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6: Bonjour, moi je suis dans l'accompagnement psychocorporel depuis plus de 15 ans et je me suis spécialisée en sexothérapie récemment. Parce que j'observais que la plupart des fois, les gens qui venaient me voir, il y avait toujours un souci de manque d'amour. Et aussi une méconnaissance de la manière d'aimer, de relationner. Et j'ai vraiment à cœur de contribuer à remettre de l'amour au cœur des relations humaines et sexuelles et proposer une autre alternative, un autre exemple finalement que celui de la pornographie.
2: Pour commencer, pouvez-vous nous expliquer ce que sont les Andro Switch ?
6: C'est un anneau contraceptif qui ressemble à un bracelet. Ça va servir à la contraception masculine.
2: Comment fonctionne-t-il ?
6: Le principe, ça va être de maintenir les testicules au chaud, puisque les spermatozoïdes ne supportent pas la chaleur. C'est d'ailleurs pour ça que les testicules les placent à l'extérieur du corps humain. Donc l'idée, on va faire remonter les gonades à l'emplacement d'origine. Parce qu'au départ, quand on est dans le ventre de notre maman, on est tous femmes. Et sous l'effet de la testostérone, eh bien, ces gonades vont descendre et vont venir se loger dans les testicules. Mais leur emplacement d'origine, il existe toujours. Et le principe, ça va être de les ramener à l'intérieur du corps pour qu'ils soient maintenus au chaud.
3: Comment l'utilise-t-on au quotidien ?
6: Il faut le porter au quotidien, il faut le porter 15 heures par jour pour que la chaleur ait le temps de faire effet. Et donc on va le mettre en place le matin et on va le retirer le soir quand on va se coucher.
2: Quels sont les avantages par rapport à la pilule ?
6: Alors, c'est un moyen de contraception qui est sans hormones, qui est réversible, qui ne crée aucun dégât dans le corps. Il n'y a pas de contre-indication et c'est surtout un moyen de contraception qui concerne les hommes.
3: Quels sont les inconvénients possibles ?
6: Alors, ça a été contre-indiqué pour les hommes qui avaient vécu des torsions testiculaires, qui avaient eu des problématiques avant. Et aujourd'hui, on se rend compte, il y a plus de 15 000 personnes qui le portent. En fait, il n'y a pas vraiment d'inconvénient. Ça se passe bien. C'est supporté par la plupart. À partir du moment où on a trouvé celui qui a sa taille, ça reste confortable.
2: Est-ce que c'est efficace ?
6: Oui, totalement. En plus, avant de porter cet anneau, on va réaliser un spermogramme pour quantifier la quantité de spermatozoïdes et s'assurer du fonctionnement. Parce qu'il y a des hommes qui vont devoir le porter un petit peu plus longtemps. Et puis, on s'est rendu compte aussi qu'il y a des hommes qui sont résistants à la chaleur. Et dans ce cas-là, ben, ce n'est pas un moyen de contraception qui va fonctionner pour eux, mais c'est très, très,

0: très très rare. Et voilà, on fait un test avant de le porter. 3 mois plus tard, on refait un test pour s'assurer que ça fonctionne. Et si ça roule, ben...
1: Faut-il une ordonnance médicale ?
0: Alors pour l'instant, l'EndroSwitch, il n'est pas autorisé. Il est en train de passer tout un tas d'examens pour la mise autorisation de mise sur le marché. Pardon. Alors non, il n'y a pas besoin d'ordonnance médicale. C'est un dispositif qui est en vente libre. Il faudra aller voir le médecin juste pour faire l'ordonnance du spermogramme.
1: Est-ce que ça peut tomber ?
0: Alors si jamais il glisse, c'est qu'il n'est pas adapté ou alors qu'il commence à être usé. Mais normalement... Il reste en place, voilà, faut le remonter un petit peu, mais il ne peut pas tomber complètement, non.
1: Comment on le retire ?
0: De la même manière que comme on l'installe. C'est-à-dire que pour l'installer, on va venir glisser la verge dans l'anneau, on va faire remonter les gonades dans le ventre en tirant sur la peau des testicules et on glisse la peau des testicules dans l'anneau, entre l'anneau et la verge. Donc pour le retirer, ben, c'est le même principe, mais dans l'autre sens.
1: Peut-on tomber enceinte si on l'utilise mal ?
0: Effectivement, s'il n'est pas porté assez longtemps, tous les spermatozoïdes ne sont pas détruits. Donc, il y a un risque de grossesse. Mais comme on fait un spermatogramme, normalement, ce risque est éludé.
1: Et au niveau prix, combien ça coûte ?
0: C'est autour d'une 40aine d'euros, mais pour l'instant, c'est pas en vente officiellement.
1: Comment l'anneau contraceptif fait pour empêcher les spermatozoïdes de passer ?
0: Les testicules, elles sont remontées en place. Et les spermatozoïdes, ils vont continuer à passer. Ils vont rester présents dans le sperme, juste ils seront inefficaces. Donc ça ne change rien à l'éjaculation, ni à la texture du sperme, ni à ça. C'est juste que le sperme ne sera pas fertile.
1: Pourquoi à 37 degrés, les testicules ne peuvent pas produire les cellules reproductives mâles ?
0: Alors ça, c'est la nature qui en a voulu ainsi. Elle les maintient à 35 degrés, justement, pour qu'ils puissent se développer. En fait, la chaleur va détruire. Ça va continuer à être produit, mais la chaleur va détruire, va les affaiblir, en fait. Ça les rend inopérants.
1: Est-ce que les anneaux ont des effets sur la sexualité ?
0: Alors, ça modifie effectivement l'aspect de la verge, qui va être légèrement plus grosse, hein, comme tous les anneaux qui se portent à la base de la verge. Ça va modifier aussi les sensations, puisque les testicules, elles sont plus mobiles comme elles l'étaient. Voilà, mais personne s'en plaint.
1: Est-ce douloureux ou au contraire, est-ce agréable ?
0: Alors, ça peut amener des sensations désagréables. Alors après, c'est au cas par cas, suivant les personnes. Il faut s'habituer à ces nouvelles sensations. Ce qui peut être désagréable, effectivement, c'est certaines positions, puisque les testicules étant remontés, si la femme s'assoit dessus, ça va mettre en pression les testicules contre l'os pubien. Donc il va falloir être un peu vigilant avec cet angle-là. Mais c'est pas désagréable. On peut garder en place l'anneau pendant le rapport sexuel. Ça ne gêne pas du tout. Ou le retirer et le remettre après pour bien avoir ses 15 heures de port.
1: Qui a créé ce dispositif contraceptif et quand ?
0: Alors ça a commencé au milieu des années 70, où il y a déjà eu des discussions dans ces moments-là. Et puis ça a vraiment pris forme il y a une 40aine d'années autour de Toulouse, où c'est le docteur Soudir qui a mis en place ce qui s'appelait à l'époque le remonte-couille toulousain, qui était un dispositif justement pour maintenir les testicules en haut, et il travaillait avec une couturière, puisqu'il y a plusieurs modèles. Finalement, l'EndroSwitch, c'est ce qui est arrivé en dernier, mais il y avait un slip, il y en a qui sont amusés à en fabriquer avec des soutiens-gorge, et il y avait également un qui ressemble à un baudrier, voilà, on peut retrouver tous ces modèles dans un petit livre qui s'appelle « S'occuper de son sperme et être contracepté pour être autonome le temps que ces anneaux soient disponibles à la vente ».
1: C'est quoi un baudrier ?
0: Un baudrier, c'est un harnais qu'on met pour aller faire de l'escalade. Donc ça ressemble un petit peu à un boxeur, seulement il n'y a que les élastiques.
1: Ou aussi pour faire de l'acrobranche.
0: Aussi.
1: Nous arrivons malheureusement à la fin de cette interview. Mais avant tout, avez-vous quelque chose à ajouter ?
0: Écoutez, je suis ravie d'avoir passé ce moment avec vous.
1: Merci infiniment d'avoir accepté notre invitation, Angéline. Cette interview a été présentée par... Loris et Elora.
2: Des petits curieux et impatients de vous expliquer ce que sont les...
1: EndroSwitch. Au revoir et à bientôt pour de nouvelles aventures.
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1: Au revoir.
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0: Bonjour à toutes et tous et soyez les bienvenus dans ce nouvel épisode de l'Imaginoir. L'Imaginoir est une émission réalisée en étroite collaboration avec des personnes touchées de près ou de loin par la déficience visuelle. Alors si c'est votre cas, eh bien contactez-nous et faisons ensemble. Par mail à l'imaginoir@lilo.org ou trouvez-nous sur YouTube, Facebook ou Instagram. L'Imaginoir s'écrit L-I-M-A-G-I-N-O-I-R, tout simplement. Aujourd'hui, on vous propose d'aller à la rencontre de Marie-Madeleine, dit Mado, qui va nous parler de son parcours de vie. On écoutera le tout nouveau morceau de Laurent et on ouvre l'émission avec le message de Céline. Croisée récemment sur Instagram, Céline a, entre autres, ouvert une page sur YouTube nommée « Ma vision cavalière ». Vivre avec la rétinite pigmentaire. Mais je ne vous en dis pas plus, je lui laisse le soin de vous expliquer tout ça. Bonne écoute, belle rencontre.
1: J'ai décidé de créer cet espace pour une raison très simple, avancer. Avancer dans l'acceptation de ma maladie, avancer dans mon parcours personnel et avancer dans la manière de vivre au quotidien. Je suis atteinte d'une maladie évolutive de la vue, la rétinite pigmentaire. Pendant longtemps, j'ai eu du mal à poser des mots dessus, à expliquer ce que je vivais, à partager ce que je ressentais. Alors j'ai choisi d'ouvrir cette chaîne pour raconter, pour informer, pour me libérer aussi et pour transformer cette épreuve en quelque chose de positif. Mon objectif ici n'est pas de me plaindre, ni d'être dramatique. Au contraire, je veux montrer qu'on peut vivre, avancer, rêver, même avec une maladie évolutive. Je veux partager mon expérience pour aider ceux qui traversent des difficultés, qu'elles soient visibles ou invisibles. Je veux offrir un endroit où l'on se sent moins seul, où l'on trouve du soutien, où l'on peut souffler un peu. Ici, vous trouverez des vidéos pour comprendre ce qu'est la rétinite pigmentaire, comment elle évolue, comment elle impacte le quotidien et comment on peut s'y adapter. Et plus largement, je parlerai du handicap en général. Parce qu'on a tous nos forces, nos fragilités, nos défis et qu'il n'y a aucune honte à ça. Ma chaîne, c'est aussi mon univers équestre. L'équitation occupe une place importante dans ma vie. C'est mon équilibre, mon énergie, mon refuge parfois, et surtout mon moteur. Alors oui, je suis cavalière malgré la maladie. Je continue à monter, à progresser, à me dépasser, même avec une vision qui change. Et je veux vous emmener avec moi dans ce parcours, dans mes séances, dans mes doutes, mes réussites et tout ce que les chevaux m'apportent. Parce que l'équitation m'aide à tenir, à rester moi-même, à ne pas renoncer. J'aimerais que cette chaîne devienne un lieu de partage où l'on se comprend sans se juger, de soutien où chacun peut se sentir moins seul, d'information pour mieux connaître cette maladie, de bienveillance parce que le monde en manque, d'inspiration pour montrer qu'on peut avancer malgré les obstacles. Merci d'être là, sincèrement. J'espère que mes vidéos pourront vous apporter quelque chose, même un tout petit peu. N'hésitez pas à vous abonner, à partager votre expérience ou simplement à écouter. Ici, vous êtes les bienvenus. Vraiment.
0: Voilà, si vous voulez vous abonner, eh bien rendez-vous sur sa page YouTube, Ma Vision Cavalière. Et comptez sur l'Imaginoir pour vous donner de ses nouvelles régulièrement. Allez, il est grand temps d'aller à la rencontre de Marie-Madeleine, rencontrée il y a quelques semaines grâce à la complicité d'Odile et Jean-Louis, précisément sur Avignon, dans leur lieu nommé la Maison de la Parole, ça ne s'invente pas. Vous êtes bien à l'écoute de l'Imaginoir, Mado, c'est à toi.
2: Alors, je suis Marie-Madeleine Guibaudot et je suis malvoyante depuis 2002. J'ai perdu un œil sans m'en rendre compte et lors d'un contrôle, tout d'un coup, en lisant contre le mur, l'ophtalmo m'a dit « Mais qu'est-ce que vous voyez ?»« Je vois rien, vous n'avez pas mis les lettres. Hein ?»« Ben si. » Et le deuxième œil, là, ça a été une bascule complète avec un arrêt du travail du jour au lendemain.
0: Et quand vous dites que vous n'en étiez pas rendu compte, du coup, naturellement, vous aviez compensé?
2: Parce que l'autre œil avait compensé. Mmh. Ma malvoyance est due à une myopie forte. Okay. J'ai commencé à avoir des lunettes en petite section d'école. Et j'ai promené mes lunettes toute ma vie avec des verres épais, compte tenu que j'ai un certain âge. Je vais avoir 4 fois 20 ans. Et automatiquement, il n'y avait pas les nouvelles technologies qu'il y a maintenant. Donc j'avais des verres épais, des culs de bouteille, ce qu'on appelait. Il n'y avait qu'une paire dans tout le magasin qui pouvait me convenir. Et au fur et à mesure de mon taux de myopie qui a augmenté, et bien automatiquement, la technologie a avancé aussi. Donc, je me suis retrouvée à porter des lentilles. Alors, les dures, les molles, les semi-rigides, je voyais que ma vue s'échappait et le moral s'échappait avec. Et mon docteur m'a dit, il y a des médecins, vous pouvez aller voir quelqu'un. Et là, je suis tombée sur un gars qui m'a dit, mais des gens comme vous, j'en opère tous les jours. Il m'a opérée et là, je me suis retrouvée sans lunettes. Magique. Mais on ne m'a pas dit qu'il fallait se protéger du soleil. À l'époque, on ne savait pas. Un tas de choses. C'était la recherche, la malvoyance et à la fois la technologie qui avançait. Mes problèmes ont été résolus, mais sont devenus dégénérescence maculaire liée à la myopie. Et alors, dans le cas de la myopie forte, puisque c'est celui que je connais le mieux, il n'y avait pas vraiment de traitement. Il y avait des traitements pour la dégénérescence maculaire quand elle était liée à l'âge. Mais moi, quand je me suis retrouvée à Marseille avec un médecin, il m'a dit, c'était, petite parenthèse, c'était le jour de mes 56 ans. Et il m'a dit, vous savez, je peux vous faire une injection. À l'époque, c'était une intraveineuse activée par laser, mais c'est pas remboursé par la Sécurité sociale, parce qu'on rembourse quand c'est lié à l'âge, mais vous, pour la myopie, il n'y a rien de prévu. Et puis après, il m'a dit, bon, ça fait 1 480 €. Nous, on se bat pour avoir un remboursement. Et pour la myopie forte, il n'y a rien à faire. Alors, vous travaillez où? Ben, j'ai un poste à l'URSSAF, de responsable du personnel. On me dit, vous avez l'air réactive. Essayez de faire des courriers. Vous faites des courriers, vous arrosez tout le monde. Parce que ce n'est pas juste. Et nous, on se bat en tant que médecin, mais on n'arrive pas à faire avancer les choses. Et là, alors j'ai fait à la Sécurité sociale, au contrôle médical, au préfet, à tout le monde. Il m'a dit, vous me ramenez si vous avez des réponses. Cette première injection, je vous ferai une ordonnance, mais je vais vous en faire cadeau. Oh, bonne affaire. Et alors, c'est là où je lui ai dit, vous savez, aujourd'hui, j'ai 56 ans. J'ai jamais eu de cadeau aussi important, docteur.

0: Et à Noël, j'avais récupéré presque 5 dixièmes. Magique, j'allais reprendre ma voiture, j'allais repartir travailler, j'allais pouvoir tout recommencer. Et puis, ça a été fluctuant. Je voyais clair et je me fiais au calendrier des PTT. Vous savez, c'est tout petit ce calendrier-là. Eh bien, à Noël, je revoyais le nom des saints et tout. Mais un mois après, tout ça, je repartais dans la malvoyance. Et je faisais des, comme ça des montagnes russes au fur et à mesure que j'avais droit à des injections. Et au bout de quelques injections et de courriers répondus, et puis ça a évolué et ça a été remboursé. Et là, j'ai dit, je suis quand même redevable à la recherche. Je ne pouvais pas retourner travailler quand même. Hein. J'ai arrêté mon boulot. Mais j'ai dit quand même, quand tu revois un peu, s'il n'y avait pas eu la recherche, tu serais toujours dans le noir et tu ne pourrais plus rien faire. Donc je me suis mis en quête un peu de ce que je pourrais faire pour être utile. Et c'est là où je suis tombée sur mon voisin, oui. Gérard de Lestique, en lui disant, qu'est-ce qu'on peut faire? Qu'est-ce que je pourrais faire? Et donc, il avait un historique beaucoup plus ancien que le mien. Il m'a dit, ben, il y a Rétina France, qui est une association qui aide, mais en même temps, qui œuvre surtout pour faire avancer la recherche. Et on a vu avancer les choses. Mais il y a tellement à faire, parce que moi, j'étais morale dans les chaussettes quand même. Je voulais quand j'étais en haut, mais quand j'étais de nouveau en bas, j'avais envie de baisser les bras. J'étais seule, je me sentais inutile. C'était très difficile moralement. Et Gérard m'a dit, mais de toute façon, on continue à vivre, mais on vit autrement. Et cette phrase, je me la suis appropriée. Cette phrase m'a aidée comme l'homme sur lequel je me suis souvent appuyée. On pouvait partager parce qu'on voyait pareil. Parce que partager avec des, entre guillemets, voyants, on a beau tout leur expliquer, ils ne peuvent pas se mettre à notre place. Un petit exemple, une réunion d'accessibilité où vous venez de parler que vous n'avez plus de permis, que vous ne pouvez rien faire. Vous sortez de réunion et à ce moment-là, il y a un monsieur qui était avec nous, à côté, qui a passé la réunion avec nous où on a expliqué nos problèmes et qui nous dit, vous êtes garé où? C'est le quotidien. On pourrait écrire un tome de tout ce qu'on entend.
1: Ben voilà une bonne idée. Si vous voulez partager vos anecdotes dans le genre, car mieux vaut en rire, eh bien envoyez-nous vos vocaux à l'imaginoire@lilo.org. Une anecdote et puis une petite présentation rapide. Et on diffuse dans l'émission. Nous sommes en compagnie de Marie-Madeleine et avant de retrouver la suite de son témoignage, eh bien on va se faire une pause musicale avec Laurent, qui nous partage sa dernière création et qui nous explique sa genèse. Vous êtes à l'écoute de l'Imaginoire. Laurent, c'est à toi.
2: Bonjour à tous, c'est encore Laurent. Et j'avais composé pour toutes les personnes auxquelles je tenais. Vous avez pu les entendre déjà, ces chansons. Mais il en manquait deux pour qui je n'avais pas encore écrit, qui sont mes deux fils. Ils sont de véritables merveilles. Et qui, comme je le dis dans cette chanson, donne du sens à ma vie. Parce que maintenant qu'ils sont là, maintenant je sais. Merci à tous et bonne écoute.
1: Celle-là, elle est pour

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1: Quand vous disiez tout à l'heure que vous aviez commencé à faire des démarches auprès de la sécurité sociale pour faire bouger les choses, c'était quoi les retours ?
2: Il y a eu des retours, ben, ils ne pouvaient rien faire, ou ils ne connaissaient pas, ou ils ne savaient pas. Mais ce que le corps médical à Marseille, les médecins qui me soignaient et d'autres médecins très attentifs à notre situation, ce qu'ils voulaient, c'était avoir des témoignages et se rendre compte de ce qu'on pouvait faire. Parce que quand on rentre dans le monde de la malvoyance, on peut perdre la vue en 2 heures, ou moi, ça a été en l'espace d'une semaine. Je suivais la ligne blanche pour conduire, pour aller au travail. Et puis au travail, bon, j'avais un poste de responsabilité, donc le courrier, tout ça, je tenais à taper. L'ordinateur, je ne pouvais plus. J'avais l'habitude pour ma petite équipe de leur préparer le café tous les matins pour les mettre en bonne forme pour travailler. Ben, à l'époque, c'était les cafetières avec un petit témoin blanc qui montrait l'eau. Mmh. Je voyais plus. Mmh. Et ça a été cette semaine-là où je devais revoir mon ophtalmo qui, elle, avait vu que je glissais. Et juste le week-end d'avant, là, j'avais pas pu faire un chèque. Mais j'avais rendez-vous ce jour de mes 56 ans en disant « C'est les 56 ans, je prends congé, c'est mon jour à moi. » Mais je ne pensais pas que j'allais finir à Marseille avec mes problèmes, quoi. Puis il y a l'administratif. Alors l'administratif, hein, c'est tellement lourd. Mm-hmm. Nous, nous sommes la personne qui avons le problème, qui savons plus quoi faire. On a la vie qui bascule complètement, que ce soit professionnel et personnel, parce qu'il y a des couples qui vont carrément lâcher du fait qu'il y a la rentrée dans le monde du handicap. Et là, on est paumé. Et il faut se heurter à un domaine administratif où on n'y connaît rien pour la plupart du temps, où autour de nous, personne s'y connaît tellement plus. On ne sait pas à qui s'adresser. Et c'est là où, derrière, quand on a accepté, ce qui est des fois guère acceptable, moi j'ai jamais fait le deuil de la lecture, hein. Les livres audio et tout, ça c'est dans l'oreille, hein. C'est tous ces choses-là, c'est le quotidien, c'est votre vie qui bascule. Mais une fois qu'on a un peu encaissé le coup, il faut se rendre utile pour les autres, leur dire non, on vit autrement, pas vrai Gérard?
3: Et on souffre pas surtout.
2: Et se dire ça avance, il faut faire confiance. Les médecins recherchent aussi, puis c'est ça leur passion. Dans le monde du handicap, après, quand on rencontre des gens, des personnes qui ont les mêmes problèmes, automatiquement, il y a une forme de solidarité. Et il y a des personnes qui veulent chercher l'autonomie, et puis il y en a d'autres qui vont devenir complètement assistés. Bon, il y a tout pour faire un monde, mais dans le monde du handicap, suivant notre vie, la personne handicapée va être différente. Mais je pense que, j'allais dire grâce au handicap, oui, après tout, je l'assume, grâce au handicap, j'ai peut-être été chercher en moi certaines choses que j'aurais peut-être pas développées. Si on veut s'en sortir, on va puiser des forces qu'on n'aurait peut-être pas développées dans la vie courante. Et ça devient presque une richesse. C'est pas de la prétention, c'est un constat, hein. Et ça se vérifie pour pas mal de personnes.

0: Et voilà, on s'approche de la fin de l'émission. Il nous reste juste assez de temps pour retrouver une dernière fois Marie-Madeleine. Vous êtes bien à l'écoute de l'Imaginoire. Retour à l'entretien.
1: On veut faire, on veut semer pour que derrière, il y ait d'autres personnes qui fassent pareil. Parce qu'il faut sensibiliser, il faut faire connaître. Plus les gens vont connaître, plus le monde du handicap va être perçu comme faisant partie du quotidien de tout le monde, quoi. Parce que tout le monde est handicapé dans la vie. Faut pas se fier aux apparences, puisque moi, si je vous avais pas dit que j'étais handicapée, vous ne s'en seriez pas rendu compte. Et là, moi, j'en joue. Parce que, à la limite, les personnes me disent, surtout les enfants, quand on fait des fois des sensibilisations multi-handicap, je me souviens avec une personne malentendante, quand les jeunes ou même des adultes se levaient du fauteuil roulant, venaient vers nous. Avec la collègue malentendante, on disait « Ah, nous, on a tout ce qu'il faut, hein. On a nos jambes, on a nos bras, on a tout. Ah. » Et à ce moment-là, on est handicapé, alors les gamins. Et il faut choquer les gens, là. Et même les parents étaient... Et, ah bon, qu'est-ce que vous avez? On a nos mains, on a nos pieds, on a tout, on a... Oh, comment ça se fait? Eh bien, on est sourd, on est malvoyant. Où on est non-voyant, ben ça se voit pas. Dans la vie, alors là, j'y ai joué, dans la vie, ne vous fiez jamais aux apparences. Si vous retenez du parcours qu'on va faire, qu'il faut pas se fier aux apparences, vous aurez déjà fait quelque chose qui vous aura servi dans la vie.
0: Là, vous venez déjà un petit peu de nous expliquer que vous deviez faire de la sensibilisation dans le milieu scolaire. Mais est-ce que c'est ça que vous faites? Qu'est-ce que vous faites globalement?
1: Eh bien, actuellement, je faiblis, monsieur. Parce que je me rends compte depuis tant d'années qu'il faut tirer, qu'on répète la même chose. La médecine avance, la recherche avance, mais le monde du handicap, on rabâche beaucoup de choses des fois. Et on voit que ça avance pas. L'accessibilité, entre autres, a du mal. En ce moment, je fais une fixette. Vous savez, c'est peut-être les années qui passent qui font ça. J'en aurais pleuré. J'en ai eu les larmes aux yeux plusieurs fois. J'ai toujours pas digéré quelque chose dont je me suis rendu compte, et vous avez dû vous en rendre compte. L'accessibilité pour payer les choses, pour mettre la carte bleue. Maintenant, c'est digital, c'est tactile. Eh bien, nous ne pouvons plus payer. Mais il y a une loi européenne là, qui a dit que, normalement, tout devait de nouveau être accessible dans quelques années. Mais tout l'était déjà. S'il y avait quelque chose qui fonctionnait bien, c'était le petit terminal où on mettait la carte bancaire et où, sur le 5, il y avait un petit point qui nous permettait à nous d'être autonomes. Et on pouvait payer comme tout le monde. C'était une autonomie formidable pour nous. Et là, maintenant, le système bancaire, sûrement par rapidité, pour point de vue technologique et économique, il y a des petits systèmes où on peut mettre, soi-disant, une petite grille, mais ça ne marche pas toujours. Et ils sont vicieux juste à faire tourner les chiffres sous les petits cadrans. Ils ont beau dire que ça doit être accessible dans je ne sais plus combien d'années, je ne me souviens plus, mais il va falloir recommencer pour que tout soit accessible pour nous, alors que ça fonctionnait bien. Vous voyez, c'est ce genre de choses qu'on côtoie tous les jours. On explique qu'il faut, dans l'accessibilité, faire certaines choses, certaines hauteurs. Il y a des règles qui sont établies. Mais si vous expliquez pas au monsieur qui doit mettre une bande pour dos tactile qu'il faut la mettre à 50 cm, et pourquoi la mettre à 50 cm, il va la mettre n'importe comment. Et puis à ce moment-là, vous risquez d'avoir un accident.
0: C'est une modernité qui recule de deux pas.
1: Ouais.
0: Et voilà, c'est fini pour aujourd'hui. Merci à Marie-Madeleine, Céline, Odile, Laurent, Gérard et Jean-Louis. 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

0: Bonjour, bien le bonjour, on va faire le petit tour du château pour aller essayer d'aller voir un petit peu, comprendre les choses, d'humour. Donc je vais parler un peu de moi et surtout parler de ce que je fais. 1, 2, 3, 4, 5, 6, c'est parti.
1: Regardez le cerise.

0: aujourd'hui, on est à Joyeuse, en Ardèche, au musée de la caricature et du dessin de caricature, de presse. Je suis avec le chevalier du trait d'humour, le chevalier du cèpe ardéchois.
1: Ah, je sais plus où me mettre.
0: Et également le chevalier de la plume ardéchoise.
1: Exactement.
0: Monsieur Roland Ours.
1: Voilà.
0: Bonjour Roland.
1: Bonjour, bonjour, bonjour à tous.
0: Alors on est ravis d'être avec toi. Toi, tu es dessinateur de presse. Mmh. Tu as eu une magnifique carrière et tu l'as toujours, puisque tu as travaillé pour les plus grands presses d'actualité.
1: Hebdomadaire.
0: Que hebdomadaire. Que ce soit l'événement du jeudi.
1: Le premier, ça a été l'événement du jeudi, qui est devenu Marianne plus tard. Mais j'ai laissé un peu ma griffe dans d'autres, comme le Nouvel Observateur ou l'Express ou d'autres. Mais surtout l'événement du jeudi et Marianne, dans lesquels j'ai pris vraiment un plaisir fou de dessiner l'actualité avec toujours cette dose d'humour qui est quand même le moteur des choses.
0: Et tu as même été dans des pays européens, Le Pays en Espagne, l'Hebdo en Suisse, et même au-delà des frontières européennes. Comme quoi l'humour, ça dépasse toutes les frontières. Tu es même allé jusqu'au Liban.
1: Et oui, ça, par un concours de circonstances incroyable. Mais c'est pour ça que j'aime bien le raconter, cette histoire. J'ai travaillé 15 ans pour un magazine libanais à faire la couverture chaque semaine, quand même. Et j'aime bien le raconter devant les jeunes, parce que c'est quand même une preuve que l'humour n'a pas de frontières. Et bien que pour le Liban, c'est pas tout à fait le même genre d'humour que j'avais pour la France, mais bon, c'est quand même un humour, et voilà, ça m'a fait voyager, évidemment, oui.
0: Et là, donc du coup, on est dans ton musée, dans le musée de la caricature à Joyeuse, en face d'une magnifique sculpture qui est une grande chèvre. Quelle est cette histoire ?
1: Cette histoire, elle est très marrante, parce que c'est devenu maintenant la concierge du château, la chèvre, et parce que nous sommes parrainés avec un salon de l'humour qui est près de Limoges, qui est la mecque des dessinateurs de presse du monde entier. Et là-haut, dans le Limousin, leur symbole, c'est la vache, la limousine. Et donc, au bout de ce parrainage, on se dit, mais qu'est-ce qu'on a, nous, comme animal, pour concurrencer un peu la vache ? Donc l'Ardèche, c'est la chèvre. Et il y a un sculpteur italien à qui j'ai envoyé un croquis d'une chèvre debout sur ses pattes, et avec la particularité d'avoir des crayons en forme de corne. Et donc, il nous a fait la sculpture dans une pièce de bois, et voilà, et maintenant on l'a amenée au château, et ma foi, je pense qu'elle est ravie d'accueillir tout le monde, parce qu'elle est magnifique.
0: C'est l'emblème.
1: Voilà, c'est l'emblème, et elle est fière et pas arrogante, voilà. C'est tout à fait l'image qu'on voulait lui donner.
0: Elle est très ardéchoise, puisqu'elle lève la patte, elle est volontaire et elle va de l'avant.
1: Tout à fait. On ne sait pas où elle va, mais elle y va, quoi.
0: Alors du coup, tu es le créateur de ce musée. Est-ce que tu peux nous raconter l'histoire de la création de ce musée ici ?
1: Oui, alors musée, c'est pas vraiment le terme. C'est un terme qui correspond, mais pas tout à fait, parce que musée, ça a tendance à figer un peu les choses. Est-ce que nous, on a envie d'être mobile, mouvant, quoi, de recevoir des dessinateurs différents, avec des styles différents, voilà. Donc c'est une sorte de musée, mais c'est un espace aussi de la caricature. Donc pourquoi ? Parce que bon, moi je suis maintenant un peu retraité quand même, il faut le dire, et Joyeuse, c'est mon village de naissance, de village de cœur, et j'habite près de Montpellier, mais j'y reviens le plus souvent possible. Et donc j'avais quand même envie, avec quelques amis, de parler de ce métier qui est pas tellement connu, finalement, des scènes de presse. Malheureusement, c'est Charlie avec son affreux attentat qui a fait parler des scènes de presse. Mais voilà, donc ouvrir un espace à ce qui fut mon métier, ça a été pour moi un plaisir et une facilité de le faire, quoi. Et je suis ravi que ça devienne un lieu de visite qui est maintenant apprécié. Et surtout que la mairie avait l'espace du château, et elle a déménagé, donc maintenant c'est nous qui l'occupons. Donc on a sauté sur l'occasion pour l'habiter, quoi.
0: Donc il y a plusieurs salles, il y a un rez-de-chaussée, il y a un étage, avec plusieurs espaces justement qui ont été créés pour proposer une partie de tes créations, mais aussi des lieux d'accueil pour des amis à toi qui sont dessinateurs.
1: Voilà, là nous sommes dans une pièce où il y a un dessinateur corse qui expose pour les 2 mois, et à côté il y a une salle avec une chaise personnelle, et à l'étage c'est encore autre chose, parce qu'on a un lieu plus pédagogique, hein, qui explique pour les enfants et les adultes, parce que tout le monde a besoin de savoir les différentes sortes d'humour, l'humour noir, le blasphème, l'humour société, l'humour... Enfin, voilà.
0: Je me suis posé la question, est-ce que pour venir au musée, il faut un nez rouge ?
1: La première expo qu'on a fait à l'ouverture du musée, de l'espace, c'était avec un dessinateur qui s'appelle Dobritz, qui est bien connu de la presse nationale, et le thème, c'était « On est tous des clowns ». Donc là, on avait avait une distribution de nez rouge à l'entrée du musée. Mais bon, on ne peut pas le faire à chaque fois.
0: En tout cas, ici, on est là pour rigoler. On est là pour voir aussi des illustrations de moments d'actualité qui va après être détournées pour un propos qui sort du coup de ta créativité, de ton inspiration en fonction de ce qui se passe actuellement. Et ça va te donner l'envie de le proposer sous un angle différent afin qu'on en puisse s'en rire malgré le contexte qui peut être difficile.
1: Voilà, parce que la plupart des thèmes que je traite et que l'on traite et que les dessinateurs traitent, c'est des sujets hyper graves, quoi. C'est souvent des drames. C'est rarement rigolo. Donc nous, par le biais de l'humour, on peut, tout en parlant de façon humoristique, rentrer dans le sujet avec notre coup d'œil, quoi. Et ça fait vraiment du bien par les temps qui courent. Plus le temps passe, plus on a l'impression que les choses deviennent dramatiques. Autant en rire, quoi.
0: Venir se détendre ici à Joyeuse et on va faire un petit clin d'œil parce que en plus d'être dessinateur, tu as plein d'autres traits de caractère artistique que tu développes. Tu as fait une chanson sur Joyeuse et on va l'écouter le temps de cette petite promenade dans Joyeuse et on revient après pour découvrir des œuvres avec toi dans le musée.

0: Roland, en plus d'être dessinateur, tu es sculpteur, tu es en tout cas un innovateur de l'humour, en utilisant du coup l'art pour t'exprimer. Et là, on est dans une salle au rez-de-chaussée du château du musée de la caricature, où tu as fait plein de sculptures, de créations. Du coup, c'est en 3D, ça change un peu de... Ça prend volume finalement par rapport à ce qu'on peut voir sur des magazines où on est en 2D. Et là, il y a une œuvre particulière tu as envie de nous présenter aujourd'hui?
1: Oui, pour plusieurs raisons. D'abord, c'est la première ou la seconde que j'ai fait de cette grande collection. Donc, elle me tient à cœur. C'est celle-là qui a mis le maillon à la chaîne. Et voilà. Et donc, je la décris en deux mots. C'est un couple de personnes qui marchent en sens inverse. Entre deux, il y a une glace, une vitre. Et ils traînent chacun d'eux un boulet. Et je l'aime bien parce qu'elle est à plusieurs lectures. Alors là, on voit d'un seul coup deux personnes qui se croisent, qui ne se regardent pas, qui traînent un boulet. Donc c'est d'une tristesse infinie. Puis quand on s'approche, le boulet, c'est une boussole. Donc je voulais dire par là qu'on traîne tous notre boulet, mais notre boulet, c'est notre boussole en même temps. Donc ce boulet, il peut nous sauver. Donc il faut le regarder de près et pas avoir peur de l'apprivoiser, parce qu'on sait qu'on en a toujours un. Et à ce boulet, j'ai marqué une citation qui est de Jacques Salomé. Alors le titre, ça s'appelle La solitude, moi. Jacques Salomé, il dit: la pire des solitudes n'est pas d'être seul, mais de s'ennuyer avec sa propre compagnie. C'est-à-dire que sa compagnie, c'est le boulet, et il faut jouer avec lui. Quoi. Voilà, j'ai bien envie de parler à celle-là, parce que voilà. Et quand cette exposition, vous me disiez, on ne sait pas si c'est 3D, du dessin. Et en effet, c'est ça qui est rigolo. Et le plus grand plaisir que me font les gens quand ils ressortent de là, c'est pas c'est rigolo, ça m'a plu, ça. Ils disent, on n'avait jamais vu ça. Et ça, pour moi, à mon âge, ça fait vachement du bien.
0: C'est la créativité. La créativité, l'humour qui s'exprime sous toutes ses formes, en forme de sculpture, en forme de dessin, en forme de d'extrait, de citation. Et c'est vrai que tout autour de nous, on peut avoir autant un bouffon, où on peut mettre notre tête, hein, si on a envie, mais également un cuistot qui va se faire manger par un oiseau dinosaure en forme...
1: Alors là, ma compagne, avec qui je vis évidemment, des fois elle est inquiète parce qu'elle ne retrouve plus certaines choses. Sa râpe à gruyère avait disparu l'autre fois. Et moi, c'est moi qui l'avais subtilisée et j'en ai fait quelque chose qui m'amusait. Alors je ne lui demande pas à chaque fois l'autorisation parce qu'elle ne voudrait pas. Donc je la vole. Voilà.
0: Pour notre plus grand plaisir, on la remercie, ta muse, parce que grâce à elle, tu crées. Et ces créations, on les découvre au fur et à mesure. Et c'est vrai que pour cette râpe à fromage, du coup, tu peux peut-être dire à nos auditeurs comment tu l'as transformée.
1: Alors, c'est une râpe à fromage qui ne râpe plus du tout du fromage, mais qui râpe un être humain, qui, en étant appuyé dans la roue, qui râpe, fait sortir de l'argent. Pour moi c'est un rapport avec l'imposition, quand même. Dans les temps qui courent, avec les efforts que nous devons faire pour renflouer les caisses, je pense qu'on va avoir la pression sur nous encore de plus en plus forte.
0: Donc, c'est sûr que quand on regarde toutes ces sculptures, chacune d'entre elles a un petit message, que ce soit dans les couleurs, dans les choix aussi des traits que tu fais, mais aussi évidemment avec les sculptures, les objets du quotidien que tu transformes pour justement les utiliser à travers l'humour, que ce soit une souris, on le rigole parce que c'est une souris d'ordinateur.
1: Oui, mais le but c'est d'arriver là avec, et que ce soit le sourire qui déclenche les choses, hein. C'est pas une lecture approfondie psychologique, pourquoi pas la faire, mais par ce biais du sourire, on peut très bien dans ce sens là revenir vers la réflexion, quoi, qui est forcément intéressante, voilà, donc
0: qui nous nourrit
1: et on ressort pas le même quand on est rentré par la fenêtre de l'humour et qu'on en arrive à une citation de Socrate ou de Desproges ou n'importe qui, on a fait un chemin très riche, quoi. Et voilà, donc c'est la boucle est bouclée.
0: Et on adore, on profite de chaque instant, de chaque panneau, parce que c'est très riche dans l'exposition, chacun avec une citation. Là, on a cité Salomé, mais il y a évidemment des clins d'œil à Prévert, à Delproge, à tous les grands humoristes, mais pas que, à des philosophes aussi. Tu parlais de Socrate.
1: Oui, et pour revenir à ma râpe à gruyère, je crois que la citation, je ne l'ai pas sous les yeux là, mais c'est une citation de Desproges, je crois, non, de Michel Audiard, qui dit: il faut prendre rendre l'argent aux pauvres. Certes, ils n'en ont pas beaucoup, mais ils sont si nombreux. Voilà, ça, voilà, c'est un clin d'œil, là aussi, parce que je crois que notre Premier ministre a compris.
0: Eh bien, écoute, c'est parfait, on va pouvoir continuer à déambuler dans le musée de la caricature à Joyeuse et remonter peut-être au premier étage pour aller voir tes premières œuvres.
2: Voilà. On te remercie quand même pour cette œuvre, du coup, qui devient toute honorée d'être dans une pièce qu'on découvre.
3: Mais il n'y a pas que ma rapatrouille qui m'a piqué.
2: On a fait quelques fourchettes.
3: Et il faut des fois que ça... J'arrive au bon moment pour l'en empêcher. Alors il me dit, je t'en
2: libre cours à la créativité.
4: Voilà, dans toutes circonstances. C'est bon, allez-y.
1: J'avais une idée avec une cocotte minute, mais elle n'a pas voulu me la donner.
5: Mais tu vas devenir terroriste, c'est une cocotte minute.
1: C'est une super bombe. Une cocotte, une
3: fois, tu sais, avec
1: c'est le tour de la cocotte, c'était le monde, les continents, tu vois, hein, donc qui sont en ce moment
2: bien surarmés.
1: Et sous la pression, il sortait du petit titoulé, une colombe, mais qui est défaite, qui perd son oreiller, qui s'en tient un peu plus. Quoi. Et c'est là, ça, c'est dramatique. Hein, bon.
0: On va s'arrêter, faire une petite halte ici dans l'escalier, ouais. Parce qu'on découvre tes sculptures caricaturales. Alors là, du coup, vraiment, on est chanceux. On a Jean Ferrat, on a François Mitterrand, on a Dali, évidemment Salvatore Dali. Mais au milieu, au cœur de tout ça, en or, nous avons Coluche.
6: Schmilblick est aujourd'hui à Cajarc, petite ville de l'Aveyron. Je rappelle brièvement que nous savons déjà que le Schmilblick est presque rond, qu'il contient du jaune, qu'il tient dans la main, qu'on peut le faire cuire de différentes façons et qu'un navigateur le faisait tenir debout. À vous Cajarc, à vous Simone, premier candidat.
7: Bonjour Guy, le premier candidat, c'est monsieur...
8: Monsieur Moulineau, monsieur artiste de pêche à plein du marché à Cajarc. Un artiste de pêche de qualité s'achète chez Moulineau.
6: Posez votre question, monsieur.
8: Oui, oh, est-ce que le Schmilblick est-il vert?
6: Non, monsieur, à quoi pensez-vous?
8: Un ver de terre de chez Moulineau.
6: Non, monsieur. Candidat suivant, Simone.
7: Oui, Guy, c'est à vous, monsieur.
9: Bonjour, Guy Luc, je me présente, Émilie Boulin, compagnon de la Libération, le passage à Cajarc. Est-ce que le Schmilblick a fait 39-40?
6: Non, monsieur.
9: Ça ne m'étonne pas, ils sont tous des planchers à la télévision. Merci.
6: C'est amusant, merci, monsieur. Simone ?
7: Oui ?
0: Comment t'es venue l'idée de travailler, du coup, en sculpture en 3D ?
1: Parce que d'abord, le métier de dessinateur, c'est bien connu, c'est à plat, hein, c'est sur une feuille, c'est à plat. Et tout dessinateur digne de ce nom, un jour, a envie de voir ce qu'il fait en 3D, quoi, en volume. Et beaucoup de mes collègues s'y amusent aussi à faire de la sculpture. Et je me rends compte que ça m'aurait aussi plu de faire ça, mais bon, le destin fait autre chose. Mais je me suis régalé à les faire. Alors, toujours dans le même esprit de mes dessins, c'est-à-dire, c'est pas des caricatures énormément déformées, ça reste fidèle, mais il y a des clins d'œil qui sont humoristiques. Mais voilà, donc de Gaulle. Alors, j'ai eu juste un problème avec l'abbé Pierre, parce que l'abbé Pierre, je l'ai fait bien avant qu'il y ait ses révélations atroces à son sujet. Alors, j'hésitais, je le laisse, je le laisse pas. Alors j'ai fait un petit sondage, j'ai fait trois questions. Est-ce que je le casse? Est-ce que je le cache? Ou est-ce que je le peins d'un côté noir et d'un côté blanc? Et finalement, ça a été un côté noir et un côté blanc. Parce qu'on m'a dit non, il faut garder l'abbé Pierre, parce que, qu'on le veuille ou non, il a fait des trucs bien, malgré tout. Et que c'est un sujet, justement, d'en parler aux enfants, qu'il a un côté noir, un côté affreux, et un côté blanc. Voilà, donc, voilà, l'abbé Pierre est resté au château, avec cette dualité.
0: Merci en tout cas d'avoir fait l'actualité.
1: Ouais.
0: C'est ça, c'est que du coup, tes œuvres évoluent au fur du temps.
1: Ah oui.
2: Alors donc, là, on voit directement ton bureau finalement.
1: Voilà.
2: On est invité à avoir la création avec les différentes étapes.
1: Voilà, parce que c'est bien beau d'imaginer, d'avoir la création, mais il y a les outils qui sont aussi importants. Hein. Donc j'avais envie de créer un espace avec l'évolution des bureaux, de la maternelle jusqu'à la tablette graphique, de voir comment s'installe un dessinateur. Alors c'est pas spectaculaire, mais c'est intéressant de voir qu'il y a une évolution d'abord dans les outils. Hein.
2: Dans le poste de travail.
1: Voilà, parce que là on démarre même à la grotte chauvée. On passe par le bureau de la maternelle, après la table à dessin un peu d'architecte, et une table après, maintenant avec l'ordinateur, on n'a plus besoin de table normale, ça peut être n'importe où. Et voilà, donc avec un outil qui me tient fort, qui me tient très à cœur, c'est l'aérographe. Alors c'est un outil qui n'est pas très employé pour le dessin de presse, mais moi ça a été mon truc. Et voilà, c'est une espèce de petit pistolet qui propulse la couleur et qui m'a donné énormément de plaisir pendant de nombreuses années.
0: Parce que justement, ta spécialité en termes de dessin, c'est l'hyper-réalisme que tu vas du coup vraiment faire presque comme une photo, tellement ton dessin est proche de la réalité, mais évidemment sous des traits humoristiques de par finalement la posture dans laquelle tu vas les mettre.
1: Voilà, c'était. Mais à l'époque où je me suis pointé dans la presse, c'était pas très très très connu cette technique, si bien que je m'attendais pas à ce que ça fonctionne, parce qu'en principe le dessin de presse c'est plus croquis qu'autre chose, c'est des choses rapides parce que l'actualité est rapide, tout ça. Mais moi je débarquais avec mon aérographe, mes pinceaux, mes vraies peintures, surtout qui étaient même pas caricaturales au niveau physique, mais au niveau du costume ou de la mise en situation. Et ça a fonctionné, j'ai gagné ma vie à faire ça et ça a été un vrai bonheur, mais c'est un peu particulier dans le domaine du dessinateur de presse.
0: Et donc justement sur le poste de travail où il y a l'ordinateur, on a la chance de découvrir une de tes unes, mais mémorables, celle du Nouvel Observateur avec d'un côté Mitterrand en indien, en chef indien, et de l'autre côté évidemment Jacques Chirac qui vient d'être élu Premier ministre, que tu as mis en cow-boy. Comment t'es venue cette idée ?
1: Oui, mais c'est marrant que vous parliez de celle-là, parce que celle-là a vraiment une histoire incroyable. On savait que Mitterrand allait nommer un Premier ministre, et il y en avait deux qui étaient promus, c'était Chirac, sûr, et Simone Veil. Et le Nouvel Observateur m'appelle deux jours avant, il me dit, on veut une pour l'élection, pour la nomination du Premier ministre, mais on ne sait pas qui c'est, alors on est embêté, on ne peut pas te demander de faire tel ou tel dessin, est-ce que tu peux en faire deux ? Alors j'ai fait deux dessins, un avec Simone Veil en squaw, en indienne, et un avec Chirac en cow-boy. Et le Chirac en cow-boy est passé, donc voilà. Donc, c'est la première fois que je faisais deux dessins pour une même situation.
0: Comme quoi l'actualité est toujours à anticiper, parce qu'en fonction des options, bah, toi tu es obligé de travailler en amont pour pouvoir justement proposer à l'instantané après une des deux options qui sera finalement le choix des citoyens.
1: Voilà. Et moi le rythme de l'hebdomadaire me convenait, j'aurais pas pu faire ça pour un quotidien parce que j'avais pas le temps, donc avec l'hebdomadaire j'avais 2-3 jours de recul devant moi, mais ce qui est étrange c'est qu'aujourd'hui un email en quelques secondes la rédaction reçoit le résultat. Et moi, c'était la poste. C'était la poste parce que je travaillais sur du carton. Quoi, sur des... Mais d'un autre côté, d'avoir travaillé sur du carton, ça fait que j'ai les originaux. Alors que maintenant, on n'a plus vraiment d'original puisque c'est de l'informatique. Il faut faire un tirage. Donc, on n'a pas cette impression d'avoir la patte qui a fait la chose.
0: Et pourquoi, du coup, Mitterrand en indien ?
1: Mitterrand en indien, dès que j'ai fait des scènes de presse, ça a été Mitterrand mon premier parce qu'il venait d'être élu. J'étais très content du reste. Mais bon, ça c'est une autre histoire. Mais je très vite, cette espèce de personnage très intérieur, un peu, qui se répétait quand même. Et, voilà. Je l'ai vu de suite en Apache, puis avec son nez un peu cassé. Je l'ai vu en indien, donc j'ai mis une plume sur la tête, rassurez-vous. Et c'est du reste ce dessin que j'ai proposé à Jean-François Kahn et c'est ce dessin qui m'a fait déclencher 30 ans de presse, donc j'y tiens beaucoup et cette question est pertinente. Pourquoi
0: Et pour nos auditeurs, du coup, j'avais envie de faire juste une petite pause musicale avec un western pour faire un clin d'œil justement à cette une qui est quand même très importante pour toi, mais aussi pour la presse et pour nous en tant que téléspectateurs, avec Ennio Morricone, Mon nom est personne.

0: Roland, donc nous, l'émission s'appelle Expo Muse, et vous, pour toi, du coup, quelles sont tes sources d'inspiration? Quelle est ta muse?
1: Ah, ma muse. On ne sait pas vraiment d'où ça vient, mais c'est avec le recul, après qu'on se dit, tiens, c'est ça qui a déclenché ci. Mais lorsque ça se passe, on n'est pas vraiment au courant. C'est un peu comme quand des fois on fait des rencontres avec des gens, on ne s'aperçoit pas sur l'instant que c'est une rencontre incroyable. Et après, avec le recul, on se dit, ben oui, c'était un croisement sympa. C'est grâce à ce croisement que j'ai pris tel ou tel chemin. Et c'est pour ça que... Alors, tirons d'où ça vient, j'en sais trop rien. Mais quand même, avec le recul, arrivé à mon âge, on sait que... moi, par exemple, j'avais mon papa qui était ouvrier. Il n'avait aucun rapport avec le milieu artistique. Mais à la maison, il soudait, il faisait des choses. Alors, ça restait entre nous. Hein, c'était du Salvador Dali, mais qui n'allait pas dans les musées. Et je voyais, gamin, mon père faire ça, mais pour rien, juste pour s'amuser. Par exemple, cet assemblage de clés qui est à côté de la chèvre, là où il y avait la photo, c'est mon papa qui l'a fait. Et quand je revois ça, j'ai envie de lui dire merci. Et ça fait partie des petits croisements qui font qu'on part dans une direction plutôt que par une autre. Et voilà, donc je tenais... Merci mon papa, alors il n'est plus de ce monde, mais là, s'il nous voyait aujourd'hui dans ce château, il serait évidemment ravi.
0: Ravi. Et les clés, c'est aussi les clés qui te laissent pour la suite, en héritage, en sculpture, qui sont du coup

0: mes propres clés, elles sont où aussi.
1: Ouais, tout à fait. Et quand je revois des gens sortir de venir faire une petite visite au château, d'abord, ils restent très longtemps, alors c'est un plutôt bon signe, ça veut dire qu'ils regardent et ils lisent. Hein, et lorsqu'ils ressortent, je les vois sourire et être heureux comme tout et me remercier. Et là, c'est la plus belle récompense. Parce que quand on fait du dessin de presse ou d'autres, on est chez soi tout seul et on ne voit pas la réaction de ceux qui achètent le journal. Donc, on est content d'avoir fait le dessin, mais on ne voit pas ce qui provoque. Et là, c'est quand même vachement intéressant de voir en vrai des vrais sourires sur des bouches, dans des yeux. Quoi, voilà.
0: D'avoir la chance de voir l'impact finalement de ton travail, de ta réflexion, de justement les croisements, les clins d'œil que tu fais, est-ce que ça va marcher ou pas? Et puis du coup, tu vois les sourires petit à petit arriver et là, la satisfaction.
1: Ah, exactement. Et puis, un petit clin d'œil rigolo. À l'entrée de l'espace où j'expose mes choses d'humour, il y a un petit dessin où il y a deux personnages qui parlent et il y en a un qui dit à l'autre « Cette exposition me plaît qu'à moitié. » Et l'autre répond « Visite-la deux fois. » Et l'autre jour, il y a un monsieur qui sort, il m'a dit « Je l'ai visité deux fois, monsieur.
0: » Comme quoi ça sert. Il y a ça aussi, il y a un côté, la visite, elle se découvre par différents moments de sa propre vie aussi. Parce que bah, des fois, il y a des clins d'œil qu'on comprend moins bien et puis finalement, les étapes de la vie font qu'après, il y a certains clins d'œil, mais tout d'un coup, qui nous deviennent plus abordables.
1: Oui, oui, mais c'est très étrange. C'est pour ça qu'elle est un petit peu, je parle pour mes choses que j'expose, il y a des expositions qui sont sans texte, on les découvre, on découvre ces objets avec sa sensibilité, sa culture, c'est tout. Et je vois même des fois des enfants qui rentrent dedans, alors ils ne voient pas la même chose que nous, mais ça ne fait rien. Ils voient quelque chose, ça déclenche, et après, en arrière-plan, il y a une petite explication de pourquoi je l'ai fait, et une citation. Voilà. Mais ça me plaît beaucoup que les enfants soient aussi attirés par ça. Quoi. Alors, évidemment, il y a énormément à marquer, ne pas toucher, ne pas toucher, ne pas toucher, parce que je comprends que les enfants aient envie de toucher, mais je suis obligé de le mettre parce que c'est assez fragile quand même.
0: On a la chance quand même que ce ne soit pas sous vitrine, c'est ça aussi, on le dit aux auditeurs, parce qu'ils ont... Peut-être qu'ils viendront découvrir, mais pour le moment, ils ne le voient pas quand ils écoutent l'émission. Et on voit vraiment l'œuvre en face de nous. Il n'y a pas les vitrines, donc on est directement en contact direct. C'est vrai que du coup, à certains moments, on aurait envie de les toucher, mais ça reste des œuvres d'art. Donc on respecte ton travail.
1: Oui, oui. Il y a juste une petite corde, une cordelette qui alors elle ne sert pas à grand-chose, parce que si on fait un geste, on passe par-dessus. Mais psychologiquement, c'est bien d'avoir une petite barrière pour dire attention, quoi. Mais c'est vrai que c'est dur de dire ne pas toucher, parce que j'ai pas aimé écrire ça, mais je suis obligé, on est obligé quand même.
0: Bien sûr. Et alors du coup, si par exemple tu avais une œuvre que tu devais présenter pour les auditeurs, pour leur donner envie de venir découvrir bah, toi, ton musée et la proposition que tu as faite tout au long de ta vie de ces portraits ou ces situations très hyper réalistes tout en ayant ces traits d'humour de situation. Est-ce qu'il y en a une en particulier que tu vois dans le contexte actuel qui te donnerait l'envie en fait de t'en parler un petit peu plus?
1: Oui, j'en vois une de mes choses qui vont déclencher dans très peu de temps le texte d'une chanson qui reste à faire, mais qui est dans le creux de ma tête. C'est un fusil qui fait à peu près 1 mètre de haut, qui est debout, et du canon du fusil, il sort un nid avec de la paille et un œuf. Et pour moi, alors, je ne sais pas ce que les gens voient vraiment, mais quand je mets l'explication, ils finissent par voir ma démarche, qu'ils adhèrent ou pas, peu importe. C'est que si tous les fusils du monde pouvaient faire éclore une colombe, enfin, moi, j'y vais là, dans l'idéal, j'y vais, mais allons-y, c'est le même prix. Et voilà, donc, parce que par les temps qui courent, c'est quand même une chose à réfléchir, quoi, toutes ces guerres qui mijotent sur la planète entière, quoi. Et alors, moi j'en ai dessiné des colombes de la paix, mais là, voir qu'un jour il pourrait en être une d'un œuf qui sortirait d'un fusil, quoi de plus beau, mais bon, on peut toujours rêver, mais il faut rêver.
0: Il faut rêver, et comme tu disais, d'une situation d'actualité, évidemment, ça peut nous plomber, ça peut nous faire faire peur, ça veut avoir des réactions des fois un petit peu interloquées. Et pour autant, il faut garder quand même cet espoir, ce trait d'humour pour pouvoir avancer, parce que c'est ça qui fait que du coup, avec l'intention, on ira tous vers un meilleur.
1: Exactement, exactement. C'est le but de la manœuvre. Et si on y arrive un peu, mais ça fait du bien, ça fait plaisir, ça fait chaud au cœur, quoi. Et je sais plus, il y a une citation.

0: cherche, que je trouve pas, mais grosso modo, de toute façon, on va tous vers le drame, alors allons-y gaiement, quoi. Et voilà, c'est un peu ça.
1: Expérience, c'est de l'expérience à travers le rire, comme tu disais, il y a plein de formes d'humour et plein de formes de rire. Et toi, c'était quoi le trait d'humour que tu préférais le plus utiliser, peut-être ?
0: Le trait d'humour que j'ai le plus utilisé, je sais pas que dire. En tout cas, moi, j'ai toujours utilisé de l'humour, mais parce que à mes dessins, je ne mettais pas de bulles, je mettais pas de texte. C'était uniquement l'image qui devait provoquer la chose. Alors, par le côté ridicule de celui qui était dessiné, ou le côté intelligent, peu importe, mais c'était son attitude et son costume. Donc, voilà, moi, pour moi, le costumer un personnage, c'est ce qui ouvre la fenêtre vers la réflexion. Voilà.

0: C'est vrai que toutes ces choses d'humour, ça soulève des problèmes, mais ça résout très, très peu de choses. Mais ça soulève des problèmes, et c'est bien, c'est fait pour en parler, pour discuter, et pour avancer, sinon on ne fait rien. Mais j'ai une de ces choses qui me tient à cœur, c'est justement qui touche à la religion. Et Dieu sait si la religion, par les temps qui courent, c'est un thème, c'est une corde raide.
1: Sensible,
0: oui. Pour pas trop dire. Mais c'est une caisse avec du sable à l'intérieur. Et il y a des gens qui prient, qui marchent et qui s'enlisent dans le sable parce qu'ils regardent le ciel. Enfin, dans un premier temps, on voit des gens qui font des prières, ils regardent tellement le ciel qu'ils ne voient plus la terre et ils s'enfoncent comme dans le sable mouvant. Mais, alors là on peut m'attaquer, mais monsieur, moi je fais des prières pour m'en sortir. J'ai dit, ben, c'est votre droit. Et regardez, on tourne autour de la boîte et qu'est-ce qu'on voit? Au lieu de les voir descendre dans le sable, on les voit sortir du sable, les mêmes personnages. Donc c'est pour ça que là, ce que je m'amuse à dire, c'est que c'est pas la prière qui fait le bien ou le mal, c'est ce qu'on en fait de la prière. Voilà, c'est ça, parce que les prières, ça peut prier pour tuer son prochain, et on en voit en ce moment. Et ça peut également prier pour sauver son voisin. Donc, moi, c'est ça que je voulais montrer, c'est que prier, ça veut rien dire. C'est ce qu'on dit dans la prière qui est important. Voilà.
1: Et on a tellement besoin de tolérance en ce moment, on a tellement besoin d'avoir ce finalement, de remettre le débat au cœur de la société, parce que c'est ça que tu fais aussi, tu procures la possibilité de réfléchir, de rééchanger sur des choses qui sont un peu figées, sur lesquelles on n'ose plus trop en parler, ouais. Et en fait, de par tes sculptures ou tes dessins, on se remet devant une situation où on va rire, ou sinon on va être interrogé, et ça va nous permettre justement de rééchanger avec ceux qui nous côtoient, ou en tout cas ceux qui visitent aussi, pour pouvoir remettre un dialogue. Parce que vivre ensemble, c'est le dialogue.
0: Ben oui, tout à fait. Et du reste, là, vous parlez des choses qu'on peut des fois pas trop évoquer parce qu'on a peur. On a peur d'une critique violente, quoi, comme a subi mes copains de Charlie, qui en sont morts. Moi, je me rends compte que de temps en temps, je vais dans les écoles, quand ça m'arrive, je suis content d'y aller. Les mouflés sont heureux de voir arriver un énergumène. La peur en chair et en os, et je leur parle du dessin, alors c'est un sujet qui les ravit. Alors là, on s'aperçoit d'une part qu'il y a du boulot à faire, parce que le second degré et tout ça, ils l'ont plus comme on l'a eu nous, mais je dis ça aussi pour raconter que quand je parle du dessin d'humour, je leur parle de cette notion d'humour noir, et jusqu'au blasphème, parce qu'aucune instituteur, aucune institutrice n'emploie ce mot désormais, parce que ça fait peur. Alors que quelqu'un comme moi qui arrive là et qui va repartir le soir, il peut expliquer quand En France, on a le droit. C'est une laïcité. On peut critiquer les religions. Et c'est à dire et à pas dire, et à dire et à répéter, pardon. Et je vois les enseignants n'osent pas, le terrain est trop glissant. Et on les comprend, je les critique pas. Mais c'est pour ça que c'est intéressant aussi de leur évoquer que non, on a le droit. Hein, je ne sais pas si ça va durer encore longtemps, mais on peut le faire, alors profitons-en. Quoi.
1: Merci en tout cas, parce que grâce à tes interventions, que ce soit voilà, pour les scolaires ou dans tes dessins de presse ou dans le musée, Joyeuse ici, en fait, on a vraiment tout d'un coup ce sentiment de liberté, justement cette ouverture que à certains moments, on sent plutôt des fermetures de portes que des ouvertures. Et grâce à toi, tu nous réouvres des possibles, tu nous réouvres des situations dans lesquelles on peut rigoler, on peut échanger, on peut être d'accord ou pas d'accord, mais en tout cas retrouver des situations qui ne sont pas interdites avec la liberté d'expression. Sur laquelle on est tous heureux de pouvoir avoir ça dans notre pays et de pouvoir encore le partager avec chacun d'entre nous.
0: Tout à fait, là on revient à la sculpture de mon père, de cette pyramide de clés qui monte jusqu'au ciel, et c'est exactement ça, quoi. C'est ouvrir des portes et accepter que l'autre ne soit pas dans le même schéma, hein. C'est pas grave ça, mais l'important c'est de maintenir le dialogue, quoi, de parler entre nous, qu'on croit en Dieu, qu'on n'y croit pas, qu'on croit au diable, qu'on croit aux anges, peu importe, on est là peu de temps sur cette terre, profitons.
1: Merci en tout cas pour cette leçon d'espoir de vivre ensemble et de partage, parce que finalement il y a beaucoup de ça aussi dans ce que tu proposes, c'est d'être ensemble les uns avec les autres et d'échanger, de rire, et rien de mieux pour la santé de rigoler les uns avec les autres.
0: Ah oui. Et puis nos visages sont tellement plus jolis quand ils sourient, hein. ça. Là, il n'y a pas photo, là. Hein. Quelqu'un qui fait qui a toute sa vie aura fait la tête, mais il aura des rides tristes et énormes. Et celui qui a été souriant, mais il aura les rides gaies, quoi. Voilà, c'est tout. Hein. Ça se voit sur notre visage. Alors, n'hésitons pas. Sourions.
1: Sourions.
2: Un homme averti en vaut deux.
3: Ouais, un homme averti en vaut deux, c'est sérieux. Hein? Ah, je vais expliquer qu'un homme averti en vaut deux.
4: Ah, ouais. Que?
3: Un homme averti en vaut deux normaux.
4: Normaux, les mecs, normaux.
3: Ouais.
4: Ah, ouais. Et alors, les mecs, ça va?
3: Alors, t'as des avantages, des inconvénients aussi, hein.
4: Ah, y'a de tout, quoi. Non, parce qu'il dit un homme averti en vaut deux, le mec.
3: Ouais. Hein?
4: Il dit y a des avantages, mais il y a surtout des inconvénients.
5: Ouais.
4: Non, il y a de tout. Mais il y a des inconvénients quand même, quoi. Parce que moi, j'ai connu un mec qui était un homme averti comme vous deux, tu vois. Et ben, il était bien emmerdé, le mec. Parce que, tu vois, si on t'avertit d'un truc qui t'intéresse, ça va, tu vois, parce que quand t'es pas au courant, t'as l'air d'un con, bon. Mais si on t'avertit d'un truc qui t'intéresse pas, t'as l'air de deux cons. Mais, mec.
6: Mais dis donc, si tu veux gifler un mec, par exemple, puis si tu l'avertis, t'es obligé d'en gifler deux, alors?
4: Ah ouais. Mais en fait, t'as intérêt à y faire la surprise, au mec.
5: Moi, j'ai connu un mec comme ça qui était un homme averti qu'en vaut deux, tu vois, bah il le savait pas, le mec.
4: Ah ouais, mais t'as le contraire aussi. T'as les mecs qui se croient deux, sont tout seuls, hein. Ah, tiens. Moi, j'ai connu un mec qui était un homme averti qu'en vaut deux, qui était tout seul.
5: Mais alors?
4: Eh ben, ils étaient bien emmerdés, le mec. Mais il y en a toujours un des deux qui le sait.
3: Non, parce que c'est l'autre.
4: Alors, par exemple, mettons que t'es là, les mecs, ils arrivent, il est tout seul. Mettons que je te le fais, tiens. Bon, alors, je suis là, hein. Moi, je suis là, bon, le mec, ils arrivent. Parce que les mecs avertis sont toujours ensemble. Bon, salut, qu'est-ce que t'as foutu de ça, toi, mec sympa, toi, bon. Alors, l'autre, bon, t'es se baladé, t'es aussi noche, ça, tu vois, bon. La gueule de l'autre. Oui, moi, alors, on me dit pas bonjour.
1: Alors, Roland, on est devant ta bibliothèque, c'est-à-dire tous les livres que tu as concoctés, écrits, dessinés. Il y en a presque une dizaine.
0: Presque une dizaine, oui. Mais il y en a certains qui ne sont même pas là. C'est pour dire. C'est pour dire. Mais c'est vrai que quand je les vois, ça fait presque peur. Parce que ça veut dire que...
1: Donc, tu as beaucoup travaillé.
0: Qu'il s'est passé beaucoup de temps derrière moi. Voilà, non, mais il y a un petit peu tout. Il y a des livres dont j'ai fait l'illustration et certains ont fait les textes. D'autres qui sont sans texte et d'autres qui sont avec texte et illustration. Le dernier qui me tient à cœur, c'est celui-ci, puisque c'est le livre du musée, c'est le livre de la caricature.
1: Que tu as appelé Chose.
0: Chose du mot, oui, parce que Chose... En plus, le mot Chose, il est tellement flou qu'il est intéressant, parce que tout est une chose. Tout sur Terre est une chose. Donc celui-là...
1: C'est un peu comme un catalogue d'exposition, finalement.
0: Tout à fait. Et donc c'est intéressant d'avoir ça, parce que si quelqu'un veut repartir avec un bon souvenir, il repart avec le livre et il l'amène à sa maison. Alors, il y en a un autre qui me tient à cœur beaucoup, c'est celui-ci, c'est l'avant-dernier, qui s'appelle « Qu'on se le dise ». C'est une suite d'un livre que j'avais fait qui s'appelait « On est tous des cons, mais certains exagèrent
1: ». En effet, il y en a qui exagèrent beaucoup.
0: Il y en a qui exagèrent beaucoup, oui. Et bon, parce que c'est vrai qu'on est tous des cons, finalement. Mais bon, à différents degrés. Et le fait d'être conscient...
1: c'est important.
0: Oui, et surtout le fait d'être conscient d'en être un, ça soigne pas mal. Et comme ça, on peut... Un autre là qui est rigolo aussi, qui s'appelle « Fabulade ». Ce sont des fables... J'ai fait mon petit La Fontaine, hein, voilà, en alexandrin, et ces fabulades, elles sont illustrées d'animaux qui en cachent d'autres. Alors là, par exemple, celui-là, on a un perroquet, on voit que son œil, c'est un serpent. Ça s'appelle Fabulade parce que c'est un livre qui est né pendant le Covid, parce que pendant le Covid, comme vous vous rappelez, cette époque incroyable où on était tous cloîtrés à la maison, sur Facebook, je racontais des petites histoires, des souvenirs de mon village de Joyeuse, et y a un éditeur qui m'a dit ces petites histoires, il faut en faire un bouquin. Puis on a fait un bouquin, et ce bouquin s'appelle Racontades ardéchoises. Et ce
1: avec
0: livre...
1: la planète, voilà. je le décris parce que du coup on le voit pas, ouais. mais la planète a de la fièvre et dans la bouche elle a un thermomètre qui explose. Elle n'était pas en grande forme ce jour-là, la planète.
0: Non, et ça s'arrange pas en ce moment, mais bon, c'était déjà pas bien. Hein.
1: Ouais.
0: Et ce livre, il avait été distribué gratuitement dans les EHPAD, je me rappelle, parce que c'était là où les personnes âgées en avaient le plus. Hein.
1: Et qui étaient le plus isolés aussi, qui avaient le plus de solitude.
0: Ils ne pouvaient pas recevoir la famille. Mmh. Et voilà, donc c'est, voilà. Et celui-là, pour finir avec celui-là, qui s'appelle « Dessine-moi une chanson ». Comme je fais des chansons avec ma muse, comme je l'ai dit tout à l'heure, hein, et j'en ai presque 200 chansons, alors c'est jamais passé dans les hit parades, mais c'est les hit parades de notre cœur.
1: On l'a écouté, et, promeneuse, ça nous a embarqué.
0: Oui. Et là, j'avais demandé à tous mes copains dessinateurs de Plantutinius, je leur avais envoyé par pigeon,
1: voyageur,
0: par mail, un texte de chanson, et en leur disant. Fais-moi un dessin, celui que tu veux, et ce dessin que tu feras, je ne censurerai pas, je mettrai ça. Et donc, tous ont joué le jeu, ils m'ont tous envoyé un dessin qui correspond à la chanson, comme ils l'ont vécu eux-mêmes. Voilà, donc ça me tient vraiment à cœur, parce que sur cette liste de dessinateurs qui ont toutes leurs signatures sur la couverture, ben, il y en a déjà quelqu'un qui ne sont plus là. Et
1: on pense à eux.
0: On pense à eux.
1: Ben en tout cas, ça, voilà. ça donne envie. Je pense que autant de venir découvrir les œuvres directement au musée, mais aussi de repartir avec une fable ou une bande dessinée, oui. un clin d'œil que tu as écrit, que ce soit sous forme de chanson ou de dessin.
0: Voilà, et je fais pas trop de bandes dessinées, mais là, il m'est arrivé d'en faire une pour m'amuser, qui concerne l'Ardèche, qui s'appelle Fossile Magique. Fossile que j'allais chercher dans la colline quand j'étais gamin. C'est deux adolescents qui tombent, ils sont dans une grotte, et il leur arrive des aventures extraordinaires. Ils ont un fossile magique et qui, lorsqu'ils appuient sur une des stries du fossile, les propulse dans une époque différente. Donc, c'est un prétexte pour pouvoir voyager en Ardèche, un peu à toutes les époques, du dinosaure jusqu'à
1: Jean Ferrat.
0: Jusqu'à...
1: Parce qu'on le sait que notre montagne est belle.
0: Eh oui, on sait bien qu'il y a un célébrissime Ardéchois de cœur qui nous l'a assez chanté. Voilà.
1: Ben, grand merci pour ta générosité dans cette interview, de nous avoir raconté toutes ces anecdotes.
0: Et c'était un régal. Hein. C'est vrai qu'on a rarement l'occasion de parler de nos dessins, mais quand ça se présente, c'est bien.
1: Ben, un grand plaisir. Et puis évidemment, le musée est ouvert pour accueillir toutes les personnes qui ont envie de découvrir tout ce que tu as fait.
0: Voilà, et qui ont envie de voir la vie avec un côté humoristique et néanmoins réfléchi. Voilà, hein. Bon, c'est le but de la manœuvre. Rire, réagir, réfléchir. Les trois R.
7: Choses d'humour sont à découvrir au Château de Joyeuse, où il y a également d'autres activités qui vont nous être présentées par Pierre-Antoine Courrouble.
1: Pour nos auditeurs, il faut savoir que tu es président du coup de l'association qui anime le Château de Joyeuse, mais aussi tu es un auteur.
8: Oui.
1: Et tu es le président de l'association des auteurs
8: ardéchois. Du cercle des auteurs ardéchois, tout à fait. Et mon travail d'écriture porte sur l'histoire de ce château, enfin pas l'histoire de ce château, sur des anecdotes étonnantes liées à ce château qui ont un caractère pour le moins paranormal, c'est-à-dire des sons, des histoires de lumière qui se rallument, des empreintes de pas qui apparaissent et disparaissent, il y en a une juste là où tu es assise, et je trouve ça assez fascinant, et donc j'ai plaisir à consacrer un petit livre là-dessus pour apporter toutes ces anecdotes. Comme me disait un ami menuisier qui a travaillé ici pour faire tous ces meubles, qui était doué...
1: De rangement à la bibliothèque.
8: Voilà, qui était un peu avec des facultés, on va dire. Je lui avais demandé, il avait passé une semaine ici, s'il n'avait pas eu sentiment de présence, il m'avait dit bah si, bien sûr, il les avait vus même. Il m'a dit mais tu sais, Pierre-Antoine, un château qui n'a pas de fantôme, ce n'est pas un château.
1: Et ben, un grand merci en tout cas pour ta petite présence et ta petite présentation qui nous a permis évidemment de découvrir le château et surtout de nous mettre en relation avec Roland Ours pour cette interview, donc un grand merci à toi.
8: Oui, Roland Ours qui est un des esprits espiègles de ce château, mais lui il est bien incarné. Et d'ailleurs il faut dire à ce propos que parmi les histoires que je rapporte, il y a beaucoup des histoires de disparition de clés et qui réapparaissent dans des lieux absolument improbables. Et je pense que les esprits sont farceurs, et que c'est peut-être pas sans rapport avec le fait que c'est un musée de la caricature et du dessin d'humour.
1: et que, historiquement, Anne de Joyeuse a été le premier à être caricaturé. Donc finalement, en effet, il y a une thématique autour du rire et de la farce.
8: Ah oui, tout à fait.
1: Dans ce château.
8: Nous, on a des fantômes farceurs.
1: Un grand merci.
8: À bientôt.
1: Merci en tout cas pour tous ces partages, parce que grâce à toi, notre imaginaire s'ouvre encore un peu plus, avec, j'espère, le sourire aux lèvres, et au musée de Joyeuse qui est ouvert pratiquement tout au long de l'année pour pouvoir découvrir tes œuvres et tes invités.
0: Voilà. Venez nombreux, c'est gratuit, c'est pour rire, c'est pour s'amuser, et on vous attend. À bientôt.
1: À bientôt.
0: À bientôt.
7: À bientôt pour une parenthèse inspirante autour d'une œuvre, d'un artiste, d'une exposition. Et d'ici là, osez ouvrir la porte d'un musée, d'une galerie et ressentir vos propres émotions, interpellations, inspirations, être à l'écoute de ce que ça vous procure. Bonne aventure créative et belle découverte. Expo, muse et vous. Expo musez-vous.
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0: dire, je l'ai vu faire à New York et j'ai admiré ça.
1: Parce que vous êtes de New York.
0: Oui, je suis New-Yorkais.
1: Vous êtes américain né à New York.
0: Américain né à New York.
1: Et alors, comment expliquez-vous le fait que vous parliez aussi bien le français?

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2: Cette semaine, avec Olivier, nous parlons d'un jeu de société 2 en 1, adapté aux plus jeunes avec ses règles simples et rapides à prendre en main.
3: Donc je vous présente aujourd'hui Fuseo, c'est un jeu de Diago Cardozo et de Thomas Farfolière, illustré par Marine Cazot et Jérémy Fleury. C'est une petite boîte éditée par Panoply pour des enfants à partir de 4 ans. C'est un jeu dans lequel on va retrouver des cartes avec des fusées et plein de petits animaux.
2: Fuseo est un jeu de cartes malin qui invite les enfants à partir à la conquête de l'espace. Dans Fuseo, construisez des fusées pour y envoyer de drôles d'animaux, puis assemblez des navettes spatiales pour que leurs astronautes puissent les rejoindre.
3: Alors déjà, la première chose qui est chouette, c'est qu'il y a 2 mécaniques de jeu un peu différentes, avec le même matériel. Dans la première, le but du jeu, ça va être de construire des fusées. Et chaque enfant va avoir une carte qui va lui donner son objectif. Et en gros, l'objectif, c'est surtout son équipage. C'est-à-dire, qu'est-ce que je vais avoir comme animal dans ma fusée? Donc, je peux avoir, par exemple, une grenouille, un renard et un poussin. Donc, mon objectif, ça va être de construire une fusée avec ces 3 animaux. On va avoir plusieurs pioches devant soi. Et en fait, on est sur un jeu un peu de pioche et de prise de risque. C'est-à-dire qu'au dos des cartes, je vais avoir 2 animaux. Donc si au dos de la carte, j'ai un poussin, un renard, je sais que de l'autre côté, j'ai forcément un renard ou un poussin. Je vais piocher la carte. Si je peux la mettre devant moi parce qu'elle fait partie d'un membre d'équipage qui me manque, je la place. Si c'est un membre d'équipage que je ne peux pas avoir, parce que là, j'ai pioché un renard et que j'ai pas besoin de renard, je vais être obligé de donner mon renard à un autre joueur de mon choix. Et ainsi de suite. Donc le but du jeu, ça va être de réussir à limiter sa prise de risque. Et c'est une course, c'est au premier qui va réussir à faire partir toutes ses fusées. Donc ça, c'est le premier petit jeu.
2: Donc qui se joue à partir de 4 ans.
3: Oui, qui se joue à partir de 4 ans. Mais le deuxième, c'est pareil, hein, c'est un jeu à partir de 4 ans également. Donc là, le deuxième, ça va être différent. On va jouer avec les cartes dans l'autre sens. Et on va vouloir cette fois-ci construire des fusées. Il y a une construction qui est collective, c'est-à-dire qu'on pioche des cartes. Si j'ai tiré une fusée bleue, je vais commencer à construire la fusée bleue. Si j'ai tiré une fusée rouge, je vais commencer à construire une fusée rouge. Et le but du jeu, c'est que chaque fusée demande 4 cartes pour être construite. Et en fait, je marque des points si je finis la construction. Et donc, on en retrouve ce même principe, c'est-à-dire que sur une carte, je vais savoir si derrière, si la fusée elle est soit bleue, soit verte. Donc, je vais essayer d'aller... en fonction de l'état d'avancement des différentes fusées, d'aller piocher les bonnes cartes pour être celui qui va les finir et pas avancer au maximum, parce que si j'avance trop les fusées, je laisse la place aux autres joueurs de eux la finaliser. Donc il faut un peu faire attention à ça. C'est très simple à prendre en main, ça marche bien. Les illustrations sont vraiment, vraiment très chouettes.
2: C'est mignon.
3: Ouais, c'est mignon, exactement. C'est des parties qui durent, comme tous les jeux à cet âge-là, on est entre 10 et 15 minutes de jeu, parce que pour les enfants, on va rarement au-delà. Et du coup, ce qui est sympa, c'est le fait d'avoir 2 petites variantes. C'est qu'en fait, on va faire une partie avec une règle, et puis on va faire une autre partie avec la deuxième règle. Du coup, au final, on a joué pendant 30 minutes avec deux petits jeux différents. Donc celui-là, c'est un jeu qui est sorti là, en fin d'année dernière et qui est vraiment, vraiment très chouette et qui marche bien avec les enfants. Puis on est sur une petite boîte, petit budget, c'est très efficace.
2: Fuseo, c'est donc 2 jeux en 1 pour varier les plaisirs, un format compact, pratique à emporter partout, des règles simples et des illustrations attractives sur le thème de l'espace, accessible dès 4 ans, un mélange entre chance, observation et petites décisions tactiques pour découvrir tout en douceur l'univers des jeux de société. Idéal pour jouer en famille avec ses tout-petits.
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1: Jeudi 21 mai, rendez-vous à 20h30 au Quinconce, au théâtre de Vals-les-Bains. Ils nous ont enthousiasmés la saison dernière avec leur spectacle Tutu. Les Chicos Mambo reviennent au Quinconce avec leur version 2.0 de Carmen, le célèbre opéra de Georges Bizet. Le chorégraphe Philippe Lafeuille revisite avec fantaisie, tendresse et dérision cette œuvre flamboyante. Les 8 danseurs, accompagnés par un chanteur, se jouent du masculin et du féminin. Cette Carmen moderne est sublimée par la fluidité des corps ainsi que la voix lyrique de haute volée du chanteur évoluant dans un tourbillon de couleurs. Dans ce show chorégraphique, humour, chant, clown, théâtre d'objets et vidéos se mélangent. Carmen, c'est bien plus qu'un simple spectacle, c'est une explosion artistique où la danse rencontre l'humour, le théâtre flirte avec le clown et la vidéo danse avec la réalité. Un vrai faux Bizet, terriblement drôle et génial, nous dit encore l'équipe du Quinconce. Préparez-vous à être ébloui par ce spectacle extravagant et totalement inédit. Il devait se jouer à l'automne dernier et il se joue finalement ce jeudi 21 mai à 20h30. C'est au théâtre de Vals-les-Bains, les Quinconces, et les tarifs vont de 27 à 33 euros. Rendez-vous jeudi.

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1: RFI Matin commence, c'est maintenant. Bonjour à vous, bienvenue. On va rester ensemble jusqu'à 10h avec aujourd'hui ces frappes qualifiées de défensives par l'armée américaine et menées dans le sud de l'Iran. Que comprendre de ces derniers événements alors qu'on nous présentait ces dernières heures des avancées dans les négociations entre Téhéran et Washington, des avancées vers un protocole d'accord de paix. Sébastien Boussois, chercheur spécialiste du Moyen-Orient, sera en ligne avec nous dans un petit quart d'heure pour décrypter tout ça. On en parle aussi dans votre journal. Bonjour Pierre Boudias.
3: Ah bonjour Andréane, bonjour à tous.
1: Les États-Unis frappent donc l'Iran, mais assurent qu'un accord est toujours possible.
3: Washington évoque des frappes défensives sur des sites d'installation de missiles et des navires iraniens. Pas de réaction du côté des autorités iraniennes. Elles assurent être déterminées à poursuivre les négociations. Nous serons en ligne avec notre correspondant à Téhéran. Un cessez-le-feu qui n'en a toujours que le nom au Liban. Israël annonce qu'elle va intensifier son offensive dans le pays afin d'écraser le Hezbollah. La milice chiite embraye et rejette une nouvelle fois tout désarmement et toute négociation directe. À peine inauguré, le panthéon de la nation ukrainienne, déjà controversé, voulu par Volodymyr Zelensky, le site a accueilli hier sa première dépouille, celle d'Andriy Melnik, figure majeure du nationalisme ukrainien, accusé de collaboration avec les nazis. À suivre également la suite de la crise politique au Sénégal, après le limogeage du premier ministre Ousmane Sonko. On sera aussi en France, où les températures s'affolent et font peser des risques sur les nourrissons. Et puis on vous fera revivre les adieux pleins d'émotions de Gaël Monfils à Roland-Garros. La Monf s'en va après 19 participations au Grand Chelem parisien.
1: Frappé à nouveau par les États-Unis.
3: Après un week-end de déclarations optimistes sur des percées diplomatiques entre Téhéran et Washington, l'armée américaine annonce avoir ciblé la République islamique la nuit dernière. Frappe défensive sur le Pentagone, elles ont visé des sites de lancement de missiles dans le sud de l'Iran et des navires américains qui installaient des mines dans le détroit d'Ormuz, selon le haut commandement des États-Unis. On va aller prendre la température à Téhéran, où vous retrouve Siavosh Ghazi. Siavosh, les autorités iraniennes ne semblent pas vouloir rentrer dans une logique d'escalade ce matin.
4: Tout d'abord, les médias iraniens ont affirmé que hier après-midi, l'Iran avait abattu un drone furtif ennemi au-dessus du golfe Persique. Un message pour dire que les drones n'avaient pas l'autorisation de survoler le golfe Persique. Et c'est ensuite vers minuit qu'il y a eu ces frappes contre le port de Bandar Abbas et l'île de Larak qui est juste en face. Visiblement, ce sont les systèmes antimissiles qui avaient été utilisés pour détruire le drone qui ont été frappés par l'aviation américaine. On devrait en rester là puisque il y a la délégation iranienne dirigée par Mohammad Bagher Ghalibaf, le chef du groupe des négociateurs, accompagné par le ministre des Affaires étrangères et surtout le président de la Banque centrale au Qatar. Toujours, les négociations se poursuivent. Et ce matin, à Téhéran, il n'y a pas eu d'autres réactions. Donc, on ne devrait pas aller plus loin. Les négociations devraient permettre de conclure un accord dans les prochains jours, comme cela a été affirmé par le secrétaire d'État américain Marco Rubio.
3: Siavosh Ghazi depuis Téhéran, merci à vous. La diplomatie américaine minimise également la portée de ses frappes ce matin. Le secrétaire d'État Marco Rubio assure qu'un accord avec l'Iran est toujours possible dans les prochains jours. Ces frappes américaines et leurs conséquences. On y revient juste après ce journal avec votre invité Andréane, le chercheur Sébastien Boussois.
1: Dans ce contexte, Pierre, Israël semble bien décidé à poursuivre coûte que coûte sa guerre contre le Hezbollah.
3: Le Premier ministre Benjamin Netanyahou annonce une intensification à venir des opérations au Liban pour écraser le mouvement pro-Iran. Ce sont ses mots. Déclaration immédiatement suivie d'effet. Intense journée de bombardements sur la ville côtière de Tyr et des dizaines d'autres localités menacent également de prendre les frappes sur la banlieue sud de Beyrouth. Situation inquiétante donc à 3 jours de nouvelles négociations entre délégations libanaises et israéliennes à Washington. Ce sera le 29 mai. D'autant, Paul Ralifet, que le Hezbollah hausse également le ton.
5: La pression militaire israélienne est dirigée en premier lieu contre le Hezbollah, mais aussi contre les autorités libanaises pour les pousser à prendre des mesures concrètes en vue de désarmer le parti chiite. Le Hezbollah se livre à un harcèlement des troupes israéliennes dans le sud du Liban à travers l'utilisation à grande échelle de drones à fibre optique et des tirs de roquettes. En parallèle avec l'intensification de ces attaques, le secrétaire général du parti a exclu dimanche tout désarmement de sa formation et a une nouvelle fois rejeté les négociations directes avec Israël. Naïm Hassem a durci le ton en menaçant de faire tomber le gouvernement libanais et de combattre toute tentative de le désarmer de force. Ces propos surviennent après des informations selon lesquelles les États-Unis auraient proposé aux dirigeants libanais de créer une brigade spéciale de l'armée libanaise dont la mission serait d'affronter le parti chiite. Les dirigeants libanais sont pris entre le marteau et l'enclume. D'un côté, ils subissent de fortes pressions israéliennes et américaines pour s'engager davantage sur la voie des négociations. De l'autre, ils se heurtent à un refus catégorique du Hezbollah de rendre les armes. Dans ce contexte, la polarisation risque d'atteindre un point critique marqué par la paralysie des institutions et l'éclatement de l'armée libanaise. Paul Khalife, Beyrouth, RFI.
1: Menace de frappe et chantage russe en Ukraine.
3: Les mots utilisés par Volodymyr Zelensky alors que Moscou appelle ressortissants étrangers et diplomates à évacuer Kiev avant de nouveaux bombardements. Le Kremlin annonce son intention de viser des centres de décision et des installations militaires sans donner de délai sur l'expiration de cet avertissement. Ces 4 ans de guerre en Ukraine auront réveillé le nationalisme du pays. Dernier exemple en date avec la création à venir d'un panthéon de la nation ukrainienne. Un site censé célébrer les grandes figures historiques du pays. Le président Zelensky en a posé les bases hier lors de l'inhumation d'Andriy Melnyk, une figure importante du nationalisme ukrainien, mais une figure controversée pour ses liens avec l'Allemagne nazie, Lucas Lazo.
6: Les dépouilles d'Andriy Melnyk et son épouse sont célébrées par une ultime messe à la cathédrale patriarcale de la résurrection du Christ de Kiev. Honneur militaire, chant religieux, cette reconnaissance officielle satisfait Oleksandr Alfurov, directeur de l'Institut ukrainien de la mémoire nationale.
7: Pendant 35 ans, cela n'a pas été fait. 35 ans depuis l'indépendance de l'Ukraine. Or, nos héros, c'est notre identité. Des hommes comme Andriy Melnyk, colonel de l'armée de la République populaire ukrainienne, combattaient déjà les forces russes il y a un siècle. Le retour de ces grandes figures est donc aussi une motivation pour nos soldats. Cela leur montre qu'ils ne sont pas la première génération à défendre l'Ukraine.
6: Mais Melnyk reste controversé. Dirigeant de l'UM, une organisation nationaliste ukrainienne, il a collaboré lors de la Seconde Guerre mondiale avec l'Allemagne nazie contre l'URSS avec l'espoir de libérer l'Ukraine du joug soviétique.
7: Quand la Seconde Guerre mondiale a commencé, beaucoup de responsables politiques imaginaient que l'Allemagne nazi allait pouvoir détruire l'Union soviétique. Mais Melnyk lui-même, lorsqu'il a compris que le nazisme était une idéologie inhumaine par nature, a abandonné toute idée selon laquelle l'Allemagne pourrait vaincre l'Union soviétique.
6: Le rôle exact de Melnyk dans les violences commises contre les communautés juives et polonaises en Ukraine pendant cette période reste débattu parmi les historiens, mais cette controverse pèse moins aujourd'hui dans le discours officiel ukrainien porté par le sursaut patriotique né de l'invasion russe. À Kiev, Lucas Lazo, RFI.
1: L'heure est à la recomposition politique au Sénégal.
3: Après le limogeage du Premier ministre Ousmane Sonko par son ancien allié, le président Bassirou Diomaye Faye, après la démission du président de l'Assemblée nationale proche d'Ousmane Sonko, les députés se réunissent en plénière. Aujourd'hui, ils doivent élire un nouveau titulaire au perchoir dans un parlement dominé par le PASTEF. Ousmane Sonko semble tout désigné pour le poste à condition de regagner son siège de député décroché lors des dernières législatives en novembre 2024, correspondance de Léa Lisa Vesterov.
8: Ousmane Sonko, fondateur et leader incontesté du PASTEF, a toute la légitimité pour occuper le poste du président de l'Assemblée nationale. Tête de liste du PASTEF aux législatives de novembre 2024, c'est lui qui a conduit les 130 députés de son parti au Parlement. Il faut distinguer la légitimité de la légalité, nuance cependant le professeur de sciences politiques à l'Université de Saint-Louis, Maurice Soundiac-Dion, pointant une possible impossibilité juridique pour Ousmane Sonko de récupérer son siège de député. Car au moment de son élection, Ousmane Sonko est déjà Premier ministre. Une fonction incompatible avec celle de député. En ayant renoncé à son mandat électif sans jamais l'exercer, Ousmane Sonko aurait perdu la possibilité de le récupérer, selon certains juristes. C'est aussi l'avis de la première force d'opposition au Parlement, Taku Walu, qui dénonce un possible coup d'État institutionnel, je cite, si le PASTEF, largement majoritaire, devait choisir de réintégrer Ousmane Sonko coûte que coûte et de l'élire pour diriger le perchoir. À la tête du pouvoir législatif, Ousmane Sonko sera en mesure d'impulser l'adoption de nouvelles lois, mais aussi de bloquer l'action gouvernementale s'il devait faire le choix de poursuivre une stratégie de confrontation avec le chef de l'État. Léa Lisa Vesterov, Dakar, RFI.
3: Hier, le président du MyFi a dévoilé le nom de son nouveau premier ministre. Amadou Alaminou Mohamed Lo est nommé au poste économiste de formation au profil technocratique. Il est proche à la fois du chef de l'État et d'Ousmane Sonko.
1: Le thermomètre s'affole toujours en France.
3: La journée d'hier a été la plus chaude jamais enregistrée pour un mois de mai à l'échelle de la métropole. Ce mardi devrait être pire avec des températures dépassant les 35 degrés par endroit. Un épisode exceptionnel lié au réchauffement climatique et qui pèse sur la santé des plus vulnérables, notamment celle des bébés, Laurence Théo.
9: Un tout petit peut voir sa température interne grimper dangereusement en quelques minutes, avertit Cindy Crouzet. Elle est pédiatre dans le sud de la France.
10: La peau des enfants, elle est plus fine et fragile. Elle absorbe plus rapidement la chaleur du soleil, ce qui augmente du coup le risque de déshydratation et d'insolation, même à l'ombre et par temps couvert. Les nourrissons, ils ne régulent pas leur température corporelle aussi efficacement que les adultes. En fait, ils transpirent moins, ce qui les expose à un risque accru de coups de chaleur.
9: Le nourrisson ne peut pas exprimer verbalement son inconfort, donc il faut être très vigilant avant qu'il ne soit trop tard.
10: Quand on arrive aux signes cliniques que l'on peut voir, c'est-à-dire les yeux qui se cernent, l'enfant fatigué, l'enfant tout mou, là on est déjà dans un risque aigu où il faut consulter, quoi.
9: Alors pour éviter cela, la pédiatre rappelle des mesures de prévention.
10: Donner de l'eau souvent, même si l'enfant ne réclame pas. Donner le sein, évidemment, si l'enfant est allaité. Éviter les déplacements aux heures les plus chaudes de la journée. Rafraîchir les endroits où l'enfant va se trouver, donc fermer les volets le jour, aérer la nuit, utiliser des ventilateurs.
9: Un point souvent négligé concerne la voiture. En été, la température à l'intérieur d'un véhicule stationné au soleil peut dépasser les 50 degrés en quelques minutes. Cindy Crouzet insiste, il ne faut jamais laisser un enfant seul dans une voiture, même pour quelques instants.
1: Et puis Pierre, les adieux à l'arène de Gaël Monfils hier.
3: À l'arène de Roland-Garros, dans laquelle le tennisman français a joué hier pour la 19e et ultime fois, défait au premier tour par son compatriote Hugo Gaston. La Monf, comme on le surnomme, est apparue très émue. Esteban Mirales, il a pris le temps de remercier toutes ceux et toutes celles qui ont compté pour lui au cours de ses 22 ans de carrière.
11: La magie a bien failli opérer une énième fois sur le central de Roland-Garros pour sa 19e apparition porte d'Auteuil. La Monf a d'abord rattrapé 2-7 de retard face à Hugo Gaston avant de céder en 5 manches. L'ex-6e mondial est apparu crispé dès le début de la rencontre, sans doute un trop plein d'émotions pour le joueur de 39 ans. Lui qui a tant fait vibrer le public de Roland-Garros mais aussi les joueurs à l'image de son adversaire du soir.
12: Je voulais juste le féliciter, le remercier pour tout ce que tu as fait pour nous, les jeunes joueurs, pour ta carrière incroyable. C'est très bizarre, le feeling, il y a beaucoup d'émotions. Il y a de la joie forcément, mais je pense qu'il y a beaucoup plus de tristesse pour Gaël.
11: Le public du cours Philippe Châtrier en ébullition sur chaque coup gagnant de Gaël Monfils. Malheureusement, le futur retraité a fait son âge, fatigué, en manque de rythme, après un mois sans match officiel. Mais Monfils ne pouvait pas dire adieu à ce tournoi sans un mot pour son public.
13: Chaque année, je viens jouer à Roland-Garros, j'ai des frissons. À chaque fois, je dis ici, c'est magique. J'ai créé quelque chose de fort, d'unique, d'exceptionnel. Honnêtement, Roland-Garros, je vous aime, je vous dois tout. Et je vous dis à un de ces jours, et merci pour tout ce que vous m'avez donné. Merci beaucoup, Roland-Garros.
11: Roland-Garros, tournoi du Grand Chelem favori de Gaël Monfils, avec 40 victoires.
14: Une dernière fois, Gaël Monfils.
3: Et autre adieu hier, ceux du Suisse Stanislas Wawrinka, le vainqueur du Grand Chelem en 2015, lui aussi éliminé au premier tour pour sa dernière participation.
1: Merci Pierre Boudiens. Prochain journal dans 20 minutes sur RFI. Il est 7h13. À la une de ce journal à suivre, les dernières révélations issues de la série d'enquête Propaganda Machine menée par un consortium international de journalistes dont RFI est basé sur les documents internes de l'officine de communication russe Africa Politology. Les épisodes précédents sont à retrouver sur notre site. Et ce matin sur notre antenne, le chercheur belgo-portugais José Figueira, libre depuis peu mais arrêté en Centrafrique il y a 2 ans par des mercenaires du groupe Wagner. Sa situation a été largement instrumentalisée. On le verra ce matin dans ses nouvelles révélations. Les précisions de François Mazet à suivre donc dans le journal, mais aussi dans notre dossier à 9h. Et notez que José Figueira est le grand invité Afrique d'RFI ce matin. Rendez-vous dans une demi-heure.
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1: Et d'abord, on revient sur ces frappes menées ces dernières heures, qualifiées de défensives par l'armée américaine. Le sud de l'Iran a été visé, et plus précisément des sites de lancement de missiles et des navires iraniens. Et malgré ces frappes, Marco Rubio l'assure encore ce matin, un accord avec Téhéran est toujours possible. Bonjour Sébastien Boussois.
15: Bonjour à vous.
1: Merci d'être en ligne avec nous ce matin, chercheur spécialiste du Moyen-Orient à l'Institut géopolitique européen de Bruxelles, auteur du livre Donald Trump, Retour vers le futur, c'est publié chez Mareuil. Alors, énième revirement qui intervient donc alors qu'on nous avait présenté ces derniers jours des avancées cruciales dans les discussions entre Iran et États-Unis. On était même, semble-t-il, tout proche d'un accord. Alors, pourquoi ces frappes, Sébastien Boussois, expliquez-nous.
15: Bah écoutez, je ne parlerai pas d'un revirement majeur dans cette situation. C'est vrai que depuis maintenant 3 mois, il faut arriver à suivre les rebondissements et les péripéties sur ce dossier iranien particulièrement complexe qu'a probablement aussi un peu découvert Donald Trump et son administration. Il est dans ce qu'on appelle traditionnellement le strike and talk, c'est-à-dire à la fois pouvoir négocier et avancer sur les points les plus compliqués, les points d'achoppement qui sont effectivement Hormuz, qui sont nucléaires. Et dans le même temps, l'objectif est de maintenir suffisamment la pression à l'égard des Iraniens pour montrer qu'à tout moment, on est toujours prêt à bombarder. Alors c'est vrai que depuis des semaines, tout le monde attend une reprise ou pas potentielle des bombardements et de cette fameuse guerre. Mais comme aucune des parties n'y a strictement aucun intérêt, on est véritablement maintenant les mains dans le cambouis pour parvenir à un accord. Et je dirais n'importe quel accord en réalité, ce qui inquiète avant tout les Israéliens, que Donald Trump est prêt à lâcher pour sortir d'une issue extrêmement défavorable pour lui sur la région du Moyen-Orient et aussi pour satisfaire à minima ses partenaires dans le Golfe que sont notamment le Qatar et l'Arabie Saoudite et les Émirats qui ont payé cher depuis le début de ce conflit cette situation d'engagement des Israéliens et des Américains.
1: Donc, pour vous, Sébastien Boussois, il ne faut pas s'attendre derrière à une réplique de Téhéran ou à une reprise tout bonnement de la guerre.
15: Je ne pense pas. D'ailleurs, peu de médias en réalité parlent de ces bombardements de la nuit passée, mais beaucoup continuent évidemment à tergiverser autour de la nature même de l'accord qui serait signé. D'ailleurs, il suffit de voir l'actualité entre hier soir et ce matin. On nous annonçait même que le principal point d'achoppement, au-delà d'Hormuz, au-delà de la question du nucléaire, que quelque part le président américain serait presque prêt à abandonner, c'est cette question du gel des avoirs iraniens qui semblait être véritablement la ligne rouge pour les Américains, ces fameux 12 milliards pour lesquels hier soir, on nous annonçait que peut-être même sur cet élément-là, les Américains seraient prêts à lâcher du lest du moment qu'ils parviennent à un accord. Et cet accord, honnêtement, dans la balance, je dirais, des priorités pour les Américains, c'est beaucoup plus Hormuz que la question du nucléaire.
1: Alors justement, Marco Rubio, je le disais, le chef de la diplomatie américaine, s'est exprimé ces dernières heures après ces frappes. Il a dit qu'un accord était toujours possible ces prochains jours, que le détroit d'Hormuz rouvrira d'une manière ou d'une autre. Ce sont ces mots à Marco Rubio. Là aussi, Sébastien Boussois, c'est de la pression. Cet accord qui traîne, ces négociations qui traînent, c'est uniquement la faute de Téhéran, selon Washington. C'est ce que dit un petit peu en substance Marco Rubio.
15: Et bien ça, évidemment, il faut prendre aussi du recul par rapport à ce que l'administration américaine nous explique chaque jour. Il est clair que les uns et les autres bluffent, autrement dit, les uns et les autres mentent depuis le début de ces négociations. Les uns et les autres promettent des choses souvent qui ne sont pas tenables. Mais la différence, c'est que la diplomatie iranienne qui s'inscrit dans le long terme est tout à fait prête à ce type de revirement. Le problème pour l'administration de Donald Trump, c'est qu'il veut arriver à s'extirper de cette situation le plus rapidement possible et qu'il a à la fois la volonté de ne pas perdre la face, mais également la volonté de ne pas se mettre à dos ses partenaires régionaux. Évidemment, la question de l'intégration de la situation du Liban dans ce dossier est fondamentale et donc du coup, le président américain ne peut pas non plus se fâcher contre le premier ministre israélien et puis par rapport aux pétromonarchies, il ne peut pas abandonner l'Arabie Saoudite et le Qatar directement à l'Iran. Donc, quand il dit par un moyen ou par un autre, il est clair qu'évidemment, ça sous-tend un hypothétique retour des bombardements, mais tout le monde sait que la libération du détroit d'Hormuz ne pourra se faire que de manière diplomatique et non pas certainement par les armes.
1: Donc pour vous, il n'y a pas à s'inquiéter de ces frappes ces dernières heures?
15: Écoutez, ça fait 25 ans que je travaille sur le Moyen-Orient. Dans l'absolu, je peux être inquiet chaque jour parce qu'évidemment, la situation est tout le temps inflammable. Il y a tout le temps un risque de dérapage, quel qu'il soit. Mais je crois que d'un point de vue purement réaliste et d'un point de vue purement rationnel, Donald Trump aurait encore plus à perdre à s'engager dans une nouvelle campagne de bombardement. Pour faire quoi ? Pour viser qui ? Pour viser quoi ? À partir du moment où je crois qu'il fait le deuil en réalité de ce qu'il souhaitait naturellement, c'est-à-dire l'effondrement de la République islamique. Aujourd'hui, il est obligé de négocier avec un régime qui semble plus présent que jamais. Et ça, évidemment, c'est un vrai problème pour Israël, qui, lui, voudrait aller véritablement jusqu'au bout. On voit à quel point, depuis le début, la stratégie des Américains et des Israéliens et les objectifs de guerre n'étaient, au fond, pas du tout les mêmes. Mais le Premier ministre israélien savait aussi très bien que Donald Trump pourrait céder à un moment ou un autre à la pression d'un accord et d'un mauvais arrangement plutôt que de continuer une guerre qui serait, comme il le dit souvent, ces fameuses guerres sans fin que lui-même voulait arrêter.
1: Sébastien Boussois, chercheur spécialiste du Moyen-Orient, et nul doute que les dernières évolutions de cette situation vont encore avoir des conséquences sur les marchés mondiaux, sachant que le détroit d'Ormuz est à cette heure-ci toujours paralysé. Bonjour Arnaud Pontus.
16: Bonjour Andréane, bonjour à tous.
1: Lui a évidemment un regard sur cet aspect économique de la guerre. Votre invité tout à l'heure, Stéphane Boujna, président du directoire d'Euronext.
16: Oui, il est le patron de la principale plateforme boursière de la zone euro, aux premières loges donc pour nous dire comment les bourses et les entreprises encaissent le choc et les rebondissements de cette guerre déclenchée il y a bientôt 3 mois. Les nouvelles frappes américaines poussent les marchés asiatiques à la prudence ce mardi. À l'inverse, hier, bien les indices s'étaient un peu emballés. Ils avaient rebondi dans l'espoir d'un accord de sortie de conflit. Mais si la guerre dure, quelles conséquences économiques? Quels effets à plus ou moins long terme? Stéphane Boujna nous livre son analyse tout à l'heure.
1: À tout à l'heure, Arnaud, 6h20 en universel pour cet entretien, et on continue de parler de l'Iran, bien sûr, dans nos différentes éditions.
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1: Les États-Unis qui mettent toujours une pression très forte sur Cuba, pression notamment énergétique. Et bien ce matin, justement, on s'intéresse dans notre question d'environnement au boom de l'énergie solaire à Cuba. Une petite révolution sur place. Bonjour Lucie Gimbert.
17: Bonjour.
1: Panneaux photovoltaïques, parc solaire construit grâce à la Chine. Voilà un peu ce qui permet à certains habitants à Cuba de survivre un peu mieux aux coupures de courant et aux pénuries de carburant.
17: Oui, tous ceux qui ont pu le faire ont installé des panneaux solaires ou ont importé de grandes batteries pour stocker l'énergie électrique, nous racontait il y a peu le porte-parole de la conférence des évêques cubains, Ariel Suárez. La presse internationale s'est aussi fait l'écho de l'ouverture récente de la première station de recharge solaire dans la ville de Santa Clara. Des habitants viennent y recharger leurs portables, leurs motos électriques et même y brancher des autocuiseurs pour pouvoir faire à manger. Du côté des chiffres, le groupe de réflexion britannique Ember a fait le calcul. À Cuba, les importations de panneaux solaires et de batteries depuis la Chine ont augmenté en valeur de plus de 1800% entre 2020 et 2025. La Havane a signé un accord avec Pékin pour ouvrir près d'une centaine de parcs solaires d'ici 2028, dont une cinquantaine a déjà été installée. Et le régime castriste assure aujourd'hui que 10% du mix énergétique de l'île vient des énergies renouvelables, contre seulement 3% en 2024.
1: Et pour les plus optimistes, le blocus pétrolier total appliqué par les États-Unis de Donald Trump depuis janvier pourrait encore accélérer cette tendance, Lucille, mais est-ce que tout le monde en bénéficie ?
17: Eh bien non, c'est ce que m'ont écrit beaucoup de Cubains exilés ou de Cubains sur place. Pour la grande majorité des habitants, installer des panneaux solaires est trop cher. Beaucoup trop cher quand on peine à acheter de la nourriture, quand on est contraint de récupérer du vieux bois pour pouvoir cuisiner. L'immense majorité de la population cubaine passe donc de nombreuses soirées dans le noir et dans la chaleur tropicale, faute d'électricité pour les climatiseurs.
1: Est-ce que le réseau électrique cubain est aussi capable de recevoir cette nouvelle énergie d'origine solaire ?
17: C'est l'autre difficulté, la crise énergétique que vit Cuba ne vient pas seulement du fait que Washington a provoqué la fin des ravitaillements en pétrole de la part des bateaux vénézuéliens et mexicains. Les centrales électriques et le réseau de distribution cubain souffrent de décennies de manque d'entretien. Résultat, toute l'énergie solaire captée ne peut pas être utilisée, explique l'économiste cubain Jorge Piñón de l'Institut de l'énergie de l'Université du Texas. Il est au micro de Yago Martin.
18: À la télévision, le ministre de l'énergie l'a dit clairement. Entre 40 et 50% de l'énergie solaire est en réalité utilisée. Des 1300 MW de capacité, on utilise 580 MW. Et ça, c'est aussi parce que Cuba n'a pas de système de stockage avancé par batterie. Et donc, à partir de 17h environ, les parcs solaires ne fournissent plus le réseau.
17: Avant même de faire sa révolution verte et de gagner son indépendance vis-à-vis du pétrole, Cuba Cuba aura besoin d'investissements considérables pour remettre à flot ses infrastructures et garantir un service d'électricité stable à ses concitoyens.
1: Lucille Gimbert pour notre question d'environnement. C'est une première depuis les nombreuses révélations sur les violences sexuelles dans le milieu du périscolaire à Paris. Et c'est aujourd'hui le tout premier procès public d'un animateur d'école maternelle poursuivi pour agression sexuelle sur 5 enfants, mais aussi pour harcèlement sexuel à l'encontre de 2 collègues animatrices. Depuis le début de l'année, 78 animateurs ont été suspendus par la ville de Paris, dont 31 pour suspicion de violences sexuelles. Et c'est un électrochoc, bien sûr, pour nombre de familles et une interrogation qui persiste. Comment faire pour que les enfants se protègent, puissent se protéger, qu'ils sachent dire non? C'est tout l'objet du spectacle intitulé Patouche Minouche, joué par une comédienne indépendante depuis 2023 et présenté dans plusieurs établissements parisiens, notamment les 11e et 12e arrondissements, des quartiers particulièrement touchés. Mathilde Parois a assisté à une représentation reportage.
19: Quand on fait des câlins, eh bien, il veut regarder mon zizi et même des fois, il veut le toucher. Merci beaucoup de m'avoir fait confiance et de m'en avoir parlé. Tu es très très très courageux, Léo. Tu sais, ton tonton n'a pas le droit de faire ça. C'est interdit.
17: Lucille Anglet-Vignon est assise sur une chaise, à ses pieds un panier rempli de peluches. La comédienne agite 2 doudous en forme de lion devant un parterre d'enfants âgés entre 3 et 9 ans. Les plus jeunes sont assis en tailleur sur des tapis, les plus grands se tiennent en ligne sur des bancs. Tous regardent et écoutent Lucie avec beaucoup d'attention.
19: Si ton tonton veut encore regarder ou toucher ton zizi, tu as le droit de chanter cette chanson et tu te transformeras en super-héros. Écoute bien. Patouche Minouche, c'est mon intimité. Patouche Minouche, tu dois la respecter.
17: L'autrice a écrit cette chanson pour le spectacle et dès le début, elle a travaillé son texte avec une psychologue spécialiste des violences intrafamiliales. L'idée, c'est de se mettre à hauteur d'enfant pour que tout le monde puisse comprendre. Lucie donne un exemple.
20: Si j'avais utilisé les termes vulve et pénis, eh bien, j'aurais de fait exclu un grand nombre d'enfants et aussi, j'aurais eu beaucoup plus de mal à aller jouer dans les établissements si j'utilisais les vrais termes. Parce que il y a beaucoup d'adultes qui ne sont pas à l'aise avec cette utilisation.
17: Après 45 minutes de représentation, Paris réussit. Tommy, 5 ans, et Elina, 9 ans, ont retenu le plus important.
21: Qu'il ne fallait pas toucher les intimités des autres.
22: Il faut en parler à des adultes de confiance et ne pas le garder pour soi-même.
17: Les petites filles mettent leur manteau et filent dehors. Dans un coin de la cour, un petit garçon chante les paroles à ses copains.
23: Tu dois la respecter. Est-ce que tu connais cette chanson? On l'a prise pendant le spectacle.
17: Cette ritournelle reprise par les enfants, la comédienne Lucille Anglois-Vignon la répète à chaque spectacle. Un jour, dans une école, elle se souvient d'une scène qui l'a profondément bouleversée.
20: Il y avait une petite fille qui m'avait dit qu'elle allait chanter la chanson à son papa. Et en fait, quand elle a dit ça, les animateurs et animatrices qui étaient en charge d'elle ce jour-là ont éclaté de rire. Mais cette réaction est assez emblématique sur le déni sociétal qu'il y a autour de cette question. J'ai fait remonter l'information, j'ai donné son nom aux responsables.
17: Et même si le sujet est grave, selon l'artiste, il faut l'aborder avec les enfants.
20: Même si ça peut faire très peur tout ce qui se passe, en réalité, moi je pense que c'est très positif parce que enfin, on entend la parole des enfants.
17: Il est 17h30, David est venu chercher Charlie, sa petite fille de 4 ans à l'école. Le père revient sur le scandale du périscolaire.
24: Les problèmes d'attouchement et de voir plus même. Donc on a quand même entendu beaucoup de choses là-dessus, et dans le 12e, et dans Paris maintenant, et beaucoup beaucoup de monde, donc évidemment ça fait flipper. Évidemment c'est bien d'avoir des intervenants là-dessus.
17: Elisabeth Gutmann est une des cofondatrices de SOS Périscolaire. Pour elle, cette initiative est essentielle.
25: Il y a très peu d'actions de prévention pour les tout petits actuellement, et on se rend compte que pour les seuls qui existent, il y a souvent des mois, voire des années d'attente. Donc un spectacle comme ça, qui parle en plus vraiment complètement de cette problématique de prévention, des adultes de confiance, c'est très important. On espère que c'est des spectacles qui vont être déployés partout dans toutes les écoles.
17: Lucie range les doudous dans son panier en osier. La comédienne les ressortira bientôt lors d'un prochain spectacle et dans une autre école.
1: Un reportage à Paris de Mathilde Deparois, et le procès du jour débute tout à l'heure, donc à 13h30, heure de Paris, RFI Matin. Vous restez, le retour de l'information africaine dans 30 petites secondes.
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1: Bonjour Arthur Ponchelet.
5: Bonjour Andréane et bonjour à vous qui nous écoutez.
1: Arrêté, violenté il y a 2 ans par les mercenaires du groupe Wagner, il a passé 22 mois dans les geôles centrafricaines, un témoignage exclusif à la une de ce journal.
5: Celui de Joseph Figueira, chercheur belgo-portugais condamné en novembre dernier à 10 ans de prison pour atteinte à la sûreté intérieure de l'État. Il s'exprime en exclusivité sur RFI dans un quart d'heure. Et dans ce journal, on vous révèle comment son interpellation a été instrumentalisée par le groupe Wagner. La maladie progresse plus vite que nous, les mots hier du chef de l'OMS.

0: Emprisonné en Centrafrique pendant 22 mois, consultant pour une ONG américaine, c'est à Zemio, dans le sud-est du pays, qu'il est arrêté par des mercenaires du groupe Wagner, avant de subir tortures et pressions. Tout cela, vous l'entendrez dans un petit quart d'heure, puisque Joseph Figuera s'exprime en exclusivité au micro de Christophe Boisbouvier. RFI a aussi eu accès à des documents confidentiels d'Africa Politology, officine de communication liée au groupe Wagner. Et François Mazet, ce qui ressort de leur lecture, c'est que le cas de Joseph Figuera a été massivement instrumentalisé et que son arrestation il y a 2 ans jour pour jour ne doit rien au hasard.
1: Ce dimanche 26 mai 2024, Joseph Figuera offre des rafraîchissements dans un bar de Zemio. Après 48 heures sur place, il doit regagner Bangui le lendemain. C'est alors que 3 hommes du groupe Wagner et un gendarme chargé de la traduction interrompent le moment de convivialité et l'embarquent. Il passe la nuit menotté à l'aérodrome, est envoyé encagoulé et né en sang dans un site de détention opaque à Bria, avant d'être mis en prison à Bangui. Son arrestation n'est pas un hasard, elle intervient en pleine offensive informationnelle anti-américaine. Des mesures spéciales sont prises pour bloquer l'influence de Washington, lit-on dans les documents d'Africa Politology, sur fond de tractation pour que la société militaire privée Bancroft s'installe à Bangui, une concurrence américaine inacceptable pour les Russes. Le nom de Joseph Figuera est dans les documents, objectif en faire un espion occidental, un bouc émissaire idéal, consultant pour une ONG américaine, de passage dans une zone instable. Ce spécialiste de la communauté Peul entretient des contacts très réguliers et très ancien avec de nombreux cadres de groupes rebelles, y compris en tant qu'intermédiaire pour la Cour pénale internationale. Ce sont ces éléments issus de son téléphone mais non consignés dans la procédure judiciaire qui serviront à le condamner à 10 ans de prison.
0: Joseph Figuera condamné en effet en novembre dernier à 10 ans d'emprisonnement pour complicité d'association de malfaiteurs et atteinte à la sûreté intérieure de l'État avant sa libération donc au début du mois dernier. Tous les volets de l'enquête propaganda machine menée par un consortium international et dont RFI est membre, sont à retrouver sur notre site rfi.fr.
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0: Le chef de l'Organisation mondiale de la santé, attendu aujourd'hui en République démocratique du Congo, Tedros Ghebreyesus, doit faire le point sur l'épidémie d'Ebola, extrêmement grave et difficile à gérer selon lui. Ce matin, on compte toujours 220 décès probablement liés à la fièvre hémorragique et plus de 900 cas suspects. Avant de s'envoler pour la RDC, le chef de l'OMS s'est exprimé en marge d'une conférence de presse organisée par Africa CDC. Alexandra Branjon, Tedros Ghebreyesus met en avant plusieurs aspects de cette épidémie qui la rendent particulièrement difficile à combattre.
3: L'épidémie a été identifiée tardivement, a souligné Tedros Ghebreyesus, ajoutant qu'ils sont désormais en train de tenter de rattraper une épidémie qui progresse très rapidement.
4: Nous intensifions d'urgence les opérations, mais pour le moment l'épidémie progresse plus vite que nous. Ensuite, comme vous le savez, l'insécurité règne dans les provinces de l'Ituri et du Nord Kivu. Les combats se sont intensifiés ces derniers mois, provoquant le déplacement de plus de 100 000 personnes.
3: Le chef de l'OMS est également revenu sur la méfiance des populations locales et les différents incidents qui ont éclaté. Dimanche soir, des habitants de Mongualou se sont introduits dans l'hôpital local pour tenter de reprendre le corps d'un homme décédé. Des militaires ont dû intervenir pour disperser la foule. Autant d'incidents qui freinent la réponse à cette épidémie et menacent non seulement le pays mais la région, a souligné le chef de l'OMS.
4: Nous faisons face à une épidémie extrêmement grave et difficile. La situation va empirer avant de s'améliorer. Mais nous connaissons ce virus et nous savons comment l'arrêter. La question est seulement à quelle vitesse nous y parviendrons et combien de vies supplémentaires seront perdues avant que nous y parvenions.
3: Tedros Ghebreyesus qui a appelé le continent africain à être solidaire face à cette épidémie.
0: Et les pays de la région, eux, continuent de prendre des mesures pour tenter justement d'endiguer l'épidémie. Le Rwanda, qui ne compte aucun cas, interdit d'entrer tout étranger ayant voyagé en RDC ces 30 derniers jours. Les Rwandais qui auraient transité dans le pays voisin se voient, eux, imposer une quarantaine. En République démocratique du Congo, le nerf de la guerre, ce sont bien sûr les financements pour lutter contre le virus. Africa CDC réclame 318 millions de dollars, dont plus de 80% rien que pour la RDC et l'Ouganda. Mais ces derniers mois, les coupes dans l'aide internationale et la baisse du budget de l'OMS compliquent la réponse. Plus largement, cette épidémie pose la question de la sécurité et surtout de la souveraineté sanitaire.

0: de l'Afrique. C'est le président de la commission de l'Union africaine, Mahmoud Ali Youssouf, qui l'a déclaré hier.
1: L'Afrique ne peut plus rester vulnérable face aux crises sanitaires répétitives. Il est inacceptable que 19 ans après l'identification du virus Ebola Bundibugyo, le monde ne dispose toujours ni de vaccins homologués, ni de traitements spécifiques contre cette souche, car cette maladie n'a pas touché le monde occidental. Cette réalité doit nous interpeller collectivement. Nos populations ne doivent plus dépendre exclusivement des priorités, des financements, des chaînes d'approvisionnement et des capacités de production d'autres régions du monde pour protéger leur santé et leur vie. C'est pourquoi cette crise doit accélérer notre agenda de souveraineté sanitaire africain. Cette épidémie doit également être un signal d'alarme pour renforcer nos investissements dans la préparation aux pandémies. Nous devons accélérer le développement des instituts nationaux de santé publique, les centres d'opération d'urgence, les systèmes de surveillance, la génomique, les personnels de santé communautaire et surtout les capacités africaines de recherche, d'innovation et de fabrication locale.
0: Le président de la commission de l'Union africaine qui s'exprimait hier lors de la conférence de presse organisée par Africa CDC. Le Sénégal se réveille avec un nouveau premier ministre, Amadou Alaminou Mohamed Lou, technocrate, ancien directeur national de la Banque centrale des États de l'Afrique de l'Ouest. Il succède à Ousmane Sonko, qui pourrait lui être élu aujourd'hui à la tête de l'Assemblée nationale. En tout cas, les députés se réunissent aujourd'hui et le chef du PASTEF par favori. Mais pour cela, encore faudrait-il qu'il retrouve son siège de député et certains observateurs s'interrogent sur la légalité de sa réintégration dans l'hémicycle. On vous raconte toute l'histoire sur RFI.fr. Ils sont voisins, dépendent de l'un de l'autre pour le commerce, mais depuis 3 ans, la frontière est fermée entre les deux pays. On s'arrête sur la relation entre le Bénin et le Niger, plutôt glaciale depuis le coup d'État à Niamey en juillet 2023. Et si on en parle ce matin, c'est parce que ce week-end, on observait quelques signes de réchauffement, de décrispation. Le premier ministre nigérien, Halima Amane Lamine-Zen, s'est rendu en personne à la cérémonie d'investiture du nouveau président béninois, Romuald Ouattara. Une présence, Magali Lagrange, qui n'est pas passée inaperçue.
2: Des applaudissements dimanche à Cotonou pour saluer la présence du premier ministre nigérien Halima Amane Lamine-Zen, accompagné de 2 autres ministres, dont celui de l'intérieur Mohamed Toumba. Je crois que c'est une nouvelle voie qui s'ouvre. Le plus important, c'est de travailler au raffermissement des relations, a-t-il déclaré devant la presse. Le changement à la tête du Bénin, le départ de Patrice Talon, qui cristallisait les tensions avec le voisin nigérien, peut-il amorcer une décrispation, s'interrogent des observateurs. Les tentatives menées jusqu'à présent avaient échoué. Le sujet fait partie des dossiers à traiter par le nouveau président béninois qui a donné le ton dans son discours d'investiture. Dans une sous-région confrontée au péril terroriste, nous sommes condamnés à travailler ensemble, a assuré Romuald Ouattani. Les attentes sont fortes de part et d'autre d'une frontière fermée depuis bientôt 3 ans, compliquant déplacement de population et transport de marchandises, alors que le port de Cotonou était le plus accessible depuis le Niger. À Niamey, on note aussi la nomination de Gilda Sagonkan dans le gouvernement béninois. L'ancien ambassadeur du Bénin au Niger prend la fonction de ministre délégué à la défense.
0: Magali Lagrange, 5h39, en temps universel. C'était une journée censée faire l'éloge de l'unité du continent. Elle s'est transformée en un étalage de division. La suite de ce journal en Afrique du Sud, où comme partout sur le continent, on célébrait hier l'Africa Day. Plusieurs groupes militants en ont profité pour organiser des manifestations. Ils protestent contre la présence d'étrangers sans papier dans la nation arc-en-ciel, particulièrement les migrants africains. Claire Bargelès, du côté des autorités sud-africaines, le malaise est palpable, il faut composer avec la colère d'une partie de la population et la pression internationale qui s'accentue.
3: Le gouvernement sud-africain, qui a organisé une réunion d'urgence ce lundi pour échanger avec les partis politiques et des associations sur le sujet, continue d'adopter un discours assez prudent, appelant au calme tout en réaffirmant sa volonté de mieux contrôler l'immigration illégale. Mamoloko Kubai est la ministre ANC de la Justice.
4: Il faut trouver un juste équilibre. Chacun a le droit de marcher et d'organiser des manifestations, mais nous demandons à ce que ça reste pacifique. Et lorsqu'il y a des migrants en situation illégale, ce sont les forces de l'ordre qui doivent les expulser du pays, puisqu'ils ne sont pas dans les règles.
3: Le chef de la diplomatie a, dans la même journée, demandé à ses homologues africains de ne pas encourager l'escalade et de poursuivre le dialogue. Mais dans la matinée, le ministre de la Culture et des Sports, Gayton McKenzie, leader du parti populiste de l'Alliance patriotique, a adopté un tout autre ton lors de célébrations pour la Journée mondiale de l'Afrique.
5: Il n'y aura pas d'unité africaine si les dirigeants continuent d'envoyer leurs jeunes voler les emplois de nos jeunes. Vous pouvez me traiter de ce que vous voulez, mais je vous le dis aujourd'hui, si vous êtes sans papier dans ce pays, vous devez rentrer chez vous.
3: Quelques voix discordantes, comme celle de l'ancien président Thabo Mbeki ou de l'opposant Moussi Maïmane, tentent de prôner le panafricanisme. Mais elles sont difficilement audibles alors que les marches, parfois violentes, se multiplient ces dernières semaines dans différentes villes du pays. Claire Bargelès, Johannesburg, RFI.
0: Contre vents et marées, eux soulignent justement la nécessité de travailler ensemble pour trouver des solutions à l'échelle du continent. Les assemblées annuelles de la BAD, la Banque africaine de développement, ont démarré hier. C'est à Brazzaville que ça se passe, Loïcia Martial, et plusieurs chefs d'État ont pris la parole.
6: Les mesures d'hygiène étaient renforcées sur le site des assemblées annuelles, alors que l'épidémie d'Ebola progresse dans l'est de la RDC. Le président Denis Sassou Nguesso a profité de l'événement organisé lors de la journée de l'Afrique pour annoncer la fin des visas d'entrée au Congo à partir de 2027. Pour les ressortissants africains, une mesure pour une Afrique unie, souveraine et prospère. De son côté, le président burundais Évariste Ndayishimiye, président en exercice de l'Union africaine, a appelé à la responsabilité et à une prise de conscience collective. Au moment où l'Afrique célèbre sa journée, a-t-il dit, des millions d'Africains continuent de vivre dans la souffrance. Victimes de conflits armés, le continent recherche au moins 200 milliards de dollars pour relever les défis liés au financement des infrastructures, selon la BAD. Et ce, alors que l'Afrique doit faire face à une baisse des financements internationaux. Loïcia Martial, Brazzaville, RFI.
0: 6h43 à Brazzaville, c'est à vous, Andréane Mellard.
7: Et au Journal des Sports, tout de suite avec Antoine Grenier. Bonjour Antoine.
8: Bonjour Andréane.
7: On parle de foot tout de suite au Maroc, l'heure du choix pour Mohamed Wahbi.
9: Le sélectionneur marocain qui a succédé à Walid Regragui après la CAN va lancer sa première grande compétition à la tête des Lions de l'Atlas. Passage obligé, la publication de sa liste ce mardi soir après le match à huis clos face au Burundi. Présentation prévue à 18h, temps universel. Une des incertitudes concerne Ayoub El Kaabi, l'attaquant en ballotage avant l'annonce de la liste. Les Marocains, pour rappel, versés à la Coupe du Monde dans le groupe du Brésil, d'Haïti et de l'Écosse.
7: En basket, le casting des demi-finales de la BAL est connu.
9: Après les RSSB Tigers rwandais et les deux à l'Ahly, celui du Caire et celui de Benghazi, les Angolais du Petro de Luanda ont remporté l'ultime ticket. Une victoire 83-69 contre Dar City, la jeune équipe tanzanienne créée il y a 3 ans et pour la première fois en phase de finale du tournoi. L'entraîneur sénégalais Mamadou Gueye revient sur sa première saison avec le club tanzanien.
10: Je dirais une expérience folle. Hein. Franchement, ça m'a vraiment plu de venir à Dar City, en Tanzanie, de participer au développement du basket surtout. Je suis un homme de défi, je n'ai même pas hésité une seule seconde, j'ai tout laissé, je suis venu et aujourd'hui je n'ai absolument rien regretté. Nous n'avons cessé de progresser, de progresser, de progresser de jour en jour. Et aujourd'hui encore, arrivé en play-off, nous avons su montrer à toute l'Afrique, au monde entier, que nous sommes capables de rivaliser avec les meilleurs d'Afrique. Franchement, je suis vraiment content de mes joueurs. Continuer comme ça, que je suis là, que je ne suis pas là. Continuer encore à donner tout ce que vous avez pour pouvoir faire progresser le basket tanzanien au plus haut.
9: Mamadou Gueye avec Lucie Mouillot. Les demi-finales de cette 6e édition de la BAL débutent demain mercredi avec Al Ahly RSSB Tigers avant jeudi la confrontation entre le Petro et l'Al Ahly Benghazi.
7: On termine avec un mot de tennis et la fin du premier tour de Roland-Garros aujourd'hui.
9: Marqué par l'entrée en lice du numéro 1 mondial Yannick Sinner. Premier tour également pour le jeune espoir tricolore Moïse Kouamé, 17 ans. Au vu de sa progression, les organisateurs du tournoi parisien lui ont offert une invitation. Actuel 318e mondial, né d'un père ivoirien et d'une mère camerounaise. Moïse Kouamé est forcément traversé par des émotions multiples au moment de vivre sa toute première expérience dans un tournoi du Grand Chelem.
11: Il y a du stress, de l'appréhension, quelque chose d'excitant, de l'adrénaline, du plaisir, de l'impatience et un peu cette peur des découvertes, on va dire. Mais voilà, encore une fois, je vais essayer de tout donner, de prendre du plaisir parce que c'est pour ça que je fais ce sport.
12: Vous avez des origines africaines, le Cameroun, la Côte d'Ivoire. À quel point ça vibre en vous ou pas? Est-ce que, à quel point vous connaissez ce continent-ci, un continent?
11: Je suis allé une fois en Côte d'Ivoire jouer un tournoi et pareil une fois au Cameroun jouer un tournoi aussi. C'est des pays vraiment... L'Afrique est un continent que j'aimerais découvrir un peu plus si j'ai le temps. Mais voilà, pour l'instant, j'essaie vraiment de me concentrer sur mon tennis et les découvertes du monde entier viendront après. Mais oui, comme on l'a dit, ma maman est camerounaise, papa ivoirien. Donc j'ai sa racine aussi, bien sûr, en moi. Mais je suis aussi avant tout français, puisque je suis né en France, à Paris. Donc voilà, j'ai un peu de tout et c'est avec grand plaisir que j'apprendrai à découvrir un peu plus ce continent.
9: Moïse Kouamé au micro d'Éric Mamrut, le français qui fera ses débuts à Roland-Garros face au vétéran croate et ancien vainqueur de l'US Open 2014, Marin Cilic.
7: Et le prochain journal des sports avec vous, Antoine Grenier, c'est dans une demi-heure.
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7: Il a été détenu 22 mois durant en Centrafrique après son arrestation à Zemio le 26 mai 2024, donc il y a très exactement 2 ans. Et ce jour-là, ce sont des mercenaires russes de Wagner qui embarquent Joseph Figueira. À l'époque, le chercheur belgo-portugais est employé par une ONG américaine. Il finit par bénéficier d'une évacuation humanitaire en avril dernier. Et ce matin, sur RFI, on revient sur cette arrestation, sur son cas largement instrumentalisé. Ce sont les dernières révélations issues de la série d'enquête Propaganda Machine menée par un consortium international de journalistes dont RFI sur les documents internes de l'officine de communication russe Africa Politology. Joseph Figueira a vécu l'enfer. Son témoignage ce matin sur RFI avec Christophe Boisbouvier.
13: Joseph Figueira, bonjour.
14: Bonjour.
13: Nous sommes le 26 mai 2024 à Zemio, dans le sud-est de la Centrafrique. Vous êtes en train de terminer une expertise de terrain pour l'ONG américaine FHI 360 dans le cadre d'un appel à projet de l'USAID. Vous buvez la bière dans une guest house avec plusieurs autres humanitaires. Et là, vous voyez arriver 3 Russes du groupe Wagner accompagnés d'un gendarme centrafricain. Qu'est-ce qui se passe à ce moment-là?
14: À ce moment-là, je comprends pas trop. En fait, ils arrivent, ils me signalent en fait que je dois les suivre et donc ils me forcent à les suivre. Ils me mettent sur une moto qui nous emmène jusqu'à l'aérodrome où ils avaient une petite base temporaire.
13: Très vite, vous êtes embarqué dans un avion, direction Bria, dans le centre du pays. Pourquoi Bria?
14: Alors, je sais pas, je pense que c'est parce que ils ont ce qu'on peut appeler un black site, un site noir, en fait, hein, donc qui échappe à tout contrôle de l'État. Et je sais que c'est un lieu où plusieurs personnes ont disparu et sont régulièrement torturées.
13: C'est un ancien bâtiment construit par des diamantaires et là, vous subissez des coups, des sévices. Vous êtes menacé de mort?
14: Oui, je suis menacé de mort plusieurs fois. Je suis frappé. J'ai aussi le poignet menotté à la cheville pendant 2 jours.
13: Est-ce qu'il y a un moment où vous avez vraiment cru que vous alliez mourir?
14: Oui, à plusieurs fois, ils m'ont mis en joue et puis ils m'ont dit aussi que j'allais mourir. Donc oui. Et puis j'entendais des cris d'appel à l'aide, des supplications d'autres personnes qui étaient en train de se faire torturer en fait. Et puis après mon transfèrement au camp de Rouge, j'ai aussi connu plusieurs personnes qui avaient fait l'objet de torture de la part du groupe Wagner, c'est cela.
13: Alors dès votre arrestation à Zemio, vos 2 téléphones portables sont confisqués. Est-ce que vous pensez que les Russes de Wagner vous ont pris par hasard parce que vous étiez un des rares Européens qui circulait à Zemio, ou est-ce que vous pensez qu'ils vous ciblaient personnellement?
14: Oui, je comprends tout de suite que j'ai été ciblé, en fait, parce que dès que je suis emmené à l'aérodrome, on me montre 2 photos de moi qui proviennent d'un groupe WhatsApp où il y a des ministres, ex-ministres centrafricains qui sont présents dans le groupe, et je comprends tout de suite que ces photos ont été transmises au groupe Wagner. Et donc, je comprends que c'est un commando, en fait, qui est venu me chercher, c'est cela.
13: Voulez-vous dire qu'il vous ciblait grâce à des complicités au sein du gouvernement centrafricain?
14: Oui, et donc, il m'accuse tout de suite d'être un membre de la CPC, Coalition des Patriotes pour le Changement, c'est cela.
13: Ce qui frappe pendant vos 2 ans de détention, c'est l'acharnement des Russes de Wagner contre votre personne, les sévices en prison dès l'étape de Bria, les pressions sur vous et sur le procureur lors de votre procès, qui se termine en novembre dernier par une condamnation à 10 ans de travaux forcés, hein, malgré la défense acharnée de maître Nicolas de Shanghai. Qu'est-ce que les Russes voulaient prouver à travers votre personne?
14: Je pense qu'ils veulent surtout diaboliser les ONG, les médias, les partenaires occidentaux, hein, de façon générale, parce qu'il y a certaines ONG qui documentent des exactions qui sont commises par le groupe Wagner, et donc évidemment, c'est pas dans leur intérêt d'avoir ces personnes présentes sur le territoire centrafricain.
13: Il faut diaboliser les Américains?
14: C'est cela.
13: Mais vous n'êtes pas américain?
14: Non, je suis pas américain, non, mais pour les Wagner, c'était suffisant.
13: Parce que vous aviez eu l'occasion de travailler dans des projets financés par l'USAID, en fait.
14: C'est cela. Et aussi, notamment à cause du soutien que je fournissais au travail d'enquête du bureau du greffe de la CPI.
13: La Cour pénale internationale.
14: Oui.
13: Qui a un bureau à Bangui.
14: Oui.
13: Et qui, dans le groupe Wagner, jouait un rôle actif pour vous mettre en accusation et vous faire condamner ?
14: Alors, je ne sais pas qui exactement, mais je sais que c'était des gens assez haut placés au sein du groupe, qui sont assez bien connus à Bangui.
13: Qu'est-ce qui vous le laisse penser ?
14: Toute la campagne de diffamation, de diabolisation qui a été mise en place, notamment à travers plusieurs comptes Twitter, des articles placés dans la presse, ça correspond au mode opératoire du groupe Wagner.
13: Après 2 ans de détention, Joseph Figuera, vous avez fini par être libéré le 7 avril pour raison humanitaire, officiellement. Qu'est-ce qui a joué en faveur de cette mesure de clémence ?
14: Je pense que ce sont principalement les efforts menés par le Portugal et la Belgique. Et puis aussi la pression des ONG derrière, mais pas que. Il y a aussi eu des rapports publiés par le groupe de travail de l'ONU sur les mercenaires, sur la détention arbitraire.
13: Et je crois que vous avez pu recevoir la visite de représentants consulaires de la Belgique et du Portugal.
14: Oui, dès le début.
13: Et aujourd'hui, à qui voulez-vous dire merci ?
14: Merci à mes deux pays, à toutes les ONG, à mes amis, à la famille et puis aux médias aussi, comme RFI, parce que je pense que sans vous, je ne serais pas là aujourd'hui.
13: Avez-vous eu des moments de désespoir ?
14: Oui, vous savez, le camp de Rousse, ce sont vraiment des conditions inhumaines. Donc il y a eu des jours très, très compliqués. On a eu plusieurs décès aussi à l'intérieur. On se rend bien compte que dans ce genre d'endroit, la vie est très fragile. Mais voilà, j'avais tout ce monde derrière moi et c'est ce qui m'a permis de tenir.
13: Et dans ces moments-là, on tient comment ?
14: Grâce à la foi et l'idée de savoir que la famille nous attend dehors.
13: Joseph Figuera, je vous remercie.
7: Un entretien avec Christophe Boisbouvier. Le détroit d'Ormuz rouvrira d'une manière ou d'une autre, déclare ce matin le chef de la diplomatie américaine Marco Rubio, qui s'exprimait après des frappes américaines présentées comme défensives et menées sur le sud de l'Iran. Pour l'heure, le détroit d'Ormuz est toujours paralysé, avec tout un tas de conséquences sur le commerce international dont on vous parle quotidiennement sur RFI. On parle de l'Inde ce matin. Le pays fait face entre autres à des difficultés d'approvisionnement en gaz de cuisine. C'est notre chronique matière première aujourd'hui. Bonjour Vincent. Vincent Dublange.
8: Bonjour Andréane.
7: New Delhi pourrait bien entraîner un autre état dans sa chute. Vincent, vous nous racontez ce matin comment les perturbations en Inde ont des conséquences à l'autre bout de la planète, en Californie.
8: Oui, en Californie, aux États-Unis. Comme toujours, Andréane, c'est le blocage du détroit d'Ormuz qui en est à l'origine. L'Inde est très dépendante du GPL, le gaz de pétrole liquéfié. C'est le principal combustible utilisé dans la cuisson. 60% de ce gaz est importé de l'étranger. Avant la guerre, l'immense majorité venait du Moyen-Orient. Mais avec les perturbations des chaînes d'approvisionnement, New Delhi a dû revoir sa copie. En mars dernier, pour éviter la pénurie, le gouvernement a publié un décret. Il ordonne aux raffineurs indiens de maximiser la production de gaz de pétrole liquéfié.
7: Et les raffineurs indiens ont dû faire des choix.
8: Oui, en réduisant drastiquement la production d'alcalite. L'alcalite, c'est une sorte de carburant, Andréane, issu d'un procédé chimique un peu complexe. Pour le dire simplement, c'est de l'essence très pure, dépolluée de plusieurs matières dangereuses. Reliance Industries, une entreprise indienne qui exploite la plus grande raffinerie du monde, fait tourner en ce moment au strict minimum son unité d'alkylation. D'après le cabinet Kapler, les exportations totales d'alcalite indienne ont chuté à 33 000 barils par jour. C'est leur plus bas niveau en 3 ans.
7: Non, mais quel rapport avec la Californie ?
8: Eh bien, parce que l'État américain est très gourmand de cette alcalite. On le disait, c'est un additif très pur. La combustion est un petit peu moins polluante que les autres. Il est donc recherché dans cet État où les normes environnementales sont parmi les plus strictes des États-Unis. Les manufacturiers américains de la pétrochimie vont plus loin. Sans alcalite, disent-ils, la Californie ne peut pas produire son carburant dit propre. La commission de l'énergie de Californie se veut rassurante. L'État américain dispose de stocks suffisants, mais tout de même, la baisse des exportations indiennes va signifier moins d'offres. La demande, elle, ne faiblit pas et donc les prix augmentent. Les habitants de Californie paient en moyenne plus de 6 dollars le gallon désormais contre 4,50 $ pour la majorité des Américains.
7: Vincent Dublange avec le travail d'Arthur Ponchelet pour cette chronique matière première. Merci Vincent. Dans ce contexte, Donald Trump va chez le médecin aujourd'hui. C'est le moment de son bilan de santé annuel et c'est le sujet de La Fabrique du Monde ce matin. Bonjour Guillaume Nodin.
15: Bonjour Andréane.
7: Guillaume, la Maison-Blanche présente ses examens comme une simple routine. C'est d'ailleurs la 3e fois depuis son retour il y a 1 an et demi. Mais ça n'empêche pas les questions sur la santé du président américain.
15: Oui, d'abord parce que Donald Trump va sur ses 80 ans. Il les aura le 14 juin et qu'à cet âge, les questions sont inévitables. Et d'ailleurs, ces questions, elles sont posées dans les études d'opinion Matignon. Fin février, dans un sondage Reuters Ipsos, 61% des personnes interrogées pensaient qu'il est devenu imprévisible avec l'âge. Le 21 avril, le même institut rapportait que 51% de ses sondés estiment que ses facultés mentales se sont détériorées en un an. Il faut dire que son comportement n'est pas forcément toujours rassurant et ça commence par son incontinence numérique. Entre la soirée du lundi 11 mai et le matin du 12, par exemple, juste avant de partir rencontrer Xi Jinping à Pékin, il a publié une cinquantaine de messages. On vous fait grâce du contenu, mais on ne voit pas toujours bien où il voulait en venir.
7: Et puis, il y a son comportement devant les caméras.
15: Et celui-ci ressemble de plus en plus à celui de Joe Biden, accusé par Donald Trump de sénilité à la fin de son mandat. Lui aussi semble s'assoupir pendant des réunions ou des conférences de presse. C'est que les photographes le prennent quand il cligne des yeux, dit-il, ou alors il se lève en pleine réunion sur l'Iran pour parler des rideaux dans la pièce. Il y a aussi ce qui ressemble à des hématomes sur ses mains qui sont visiblement maquillés. Tout cela donne lieu à tout un tas de théories complotistes. La Maison-Blanche l'explique par des prises d'aspirine pour une insuffisance veineuse chronique qui explique aussi ses chevilles enflées.
7: En tout cas, pour son médecin, tout va bien.
15: Oui, c'est une tradition bien établie à travers le monde, hein, la France, les États-Unis, l'Union soviétique, la Chine, de cacher la réalité de la santé des dirigeants quand elle n'est pas bonne. On verra bien ce que dira son médecin Sean Barbarella après les examens, mais la dernière fois, au mois d'octobre, il avait assuré que la santé du président était exceptionnelle. Tout le monde n'y croit pas. Une cinquantaine de représentants démocrates ont signé une proposition de loi pour lancer la procédure du 25e amendement pour remplacer le président s'il est jugé inapte. Ils ne sont pas seuls. Des figures du mouvement MAGA les ont rejoints. L'ancienne élue de Géorgie, Marjorie Taylor Greene, parle de folie. C'est aussi le cas de figures complotistes comme l'influenceur Alex Jones. Au-delà du fait que le terme de folie relève plus de l'insulte que du diagnostic médical, il faudrait que le vice-président Jed Evans et la majorité du cabinet rejoignent l'initiative pour avancer. Et même si cela arrivait, le président pourrait contester et il faudrait dans ce cas que le Congrès le révoque à la majorité des deux tiers. Là encore, c'est peu probable. En attendant, la réalité avec laquelle il faut bien composer, c'est que Donald Trump est le président des États-Unis.
7: Guillaume Naudin pour notre rendez-vous La Fabrique du Monde sur RFI. Merci beaucoup Guillaume. Dans un peu moins de 2 minutes sur RFI, le journal international avec Jeanne Bartoli. On va revenir bien sûr sur ces frappes américaines menées cette nuit sur le sud de l'Iran, des frappes présentées comme défensives par l'armée américaine. On en parle bien sûr. Et puis avec notre grand invité international tout à l'heure à 8h20, on parle de ces conséquences, des conséquences de cette situation au Moyen-Orient sur l'économie mondiale. Stéphane Boujna, président du directoire d'Euronext, la principale place boursière de la zone euro, est notre invité. Il répond aux questions d'Arnaud Pontus dans 20 minutes sur RFI. Restez avec nous.
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23: Et bonjour à tous, merci d'être à l'écoute de la matinale en direct sur Info RC, une matinale qu'on démarre en musique comme tous les jours. On commence avec Gorillaz, le titre que l'on écoute c'est Clint Eastwood.

0: la météo.
1: La semaine s'annonce estivale avec de très fortes chaleurs attendues, toujours des conditions dignes du plein été sous l'influence d'un anticyclone peu mobile. Le soleil brillera toute la semaine avec quelques légers cirrus qui pourront circuler ici ou là. La vague de chaleur précoce se poursuivra avec 35-36 degrés l'après-midi selon les journées au cours de la semaine. Vous écoutez Info RC, merci d'être avec nous ce matin. On enchaîne avec American Teenage Prophecy, un titre de Kid Citre, projet musical porté par une énergie pop alternative à la croisée du rock, de l'électro. Avec ce titre, le groupe explore l'univers de l'adolescence américaine entre rêves, désillusions, avec des questionnements sur le désir, l'amour et l'identité, la norme. C'est un titre qui parle de devenir soi dans un monde où les récits dominants laissent parfois peu de place aux identités multiples. Le morceau joue sur une ambiance à la fois lumineuse et un peu instable, reflétant parfaitement cette période charnière de la vie où tout semble possible, mais aussi fragile.

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1: Pour protéger la biodiversité sur la planète, ce pacte de paix.
2: On ouvre la presse de ce mardi 26 mai à la une du journal Le Monde. Pétrole, le risque de pénurie cet été s'accroît. Depuis le déclenchement de la guerre en Iran, fin février, la fermeture du détroit d'Ormuz, les stocks mondiaux de pétrole ont fortement baissé. Ils ont chuté de 250 millions de barils en mars et avril et pourraient atteindre un niveau de stress opérationnel dès le mois de juin selon l'OCDE. Les spécialistes de l'or noir redoutent que la baisse de la production ne dérègle l'ensemble du système logistique, des oléoducs aux raffineries. L'aviation concentre les inquiétudes, le secteur étant déjà touché par une pénurie de 20% du kérosène mondial et une explosion de son prix. En France, 5% des stations-service sont en rupture de stock sur un ou plusieurs produits, selon le gouvernement. Dans Libération, Glucksmann cherche sa gauche, titre le journal, sorti d'un livre programmatique jeudi. Grand mythique et grand meeting le 13 juin, le presque candidat à la présidentielle veut construire son espace rassemblant gauche non mélenchoniste et centriste revenu du macronisme. À la une de Mediapart, édition spéciale Sainte-Soline, révélation sur le tir tendu qui a failli tuer Serge Dutheil-Graziani. Après plusieurs années d'enquête, la justice s'était déclarée incapable de savoir qui avait grièvement blessé le manifestant. Mediapart et Libération ont mené l'enquête et sont parvenus à établir avec certitude qui est l'auteur du tir tendu de grenades lacrymogènes. Démonstration en vidéo dans le journal. Dans le Dauphiné de Romardèche de ce jour, ces petits zoos qui séduisent encore, loin des grands safaris, les petits parcs animaliers drômois comme celui d'Upi qui fêtera le 5 juin ses 50 ans, tirent leur épingle du jeu. Quelle est la recette de cette longévité? Des articles y sont dédiés dans notre journal local du jour. Louise attaque les nuits parisiennes.

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1: Le festival La Bohème en Musique fête ses 30 ans cette année avec un programme riche. Le festival nous offre d'ailleurs des places pour nos auditeurs. Nous avons ainsi de places à vous offrir pour le duo poétique cirque et violoncelle Lopaïs de Solia. Sophie Cellier, directrice de La Bohème en Musique, nous en parle. Elle était l'invitée de Colline dans notre magazine La Vagabonde que vous pouvez retrouver en podcast sur notre site internet.
2: C'est l'artiste Lise Péchenard et violoncelliste ardéchoise, et l'artiste Galade Sanson, acrobate, qui était déjà venu dans la saison, dans le festival il y a 2 ans, qui ont vécu une belle rencontre et qui ont concocté un programme avec des créations des premières mondiales, même de Mathieu Lemenissier, compositeur ardéchois, et Jérôme Bertholon. Et il y aura aussi des œuvres contemporaines de Philippe Forget, de Kaya Sarayao. Et notre acrobate, Galade, il a une structure métallique, comme un cube vide, qui va aller au bord, un petit peu dans la rivière. Ça va être une surprise, puisque c'est la première mondiale, dans la rivière de la Baume. Ça sera la tombée de la nuit, il va y avoir une belle lumière aussi, réalisée par Bruno, les techniciens de la Baume en musique.
1: Voilà, duo poétique, cirque, violoncelle, c'est le titre de ce spectacle, de cette création de Lopaïs de Solia, une création acrobatique et musicale contemporaine sous la falaise, un violoncelliste et une acrobate, et un acrobate vous propose ce spectacle. La musique et les gestes se cherchent et se répondent dans un jeu d'une infinie tendresse. Telle une maison érodée par le temps, une structure cubique à laquelle on se suspend, on se raccroche, s'élève au-dessus de l'eau, un éventail sonore se déploie qui nous fait deviner les paysages d'une Chine imaginaire ou de multiples papillons colorés. C'est un récit en corps et en mots et en sons qui évoque le retour à la terre natale et à toutes les mémoires, mémoire de l'eau, mémoire de la pierre, mémoire des êtres. Un spectacle émouvant, frais. À l'issue de la représentation au bar du festival, vous pourrez plonger dans les coulisses de la création avec les artistes et les compositeurs. C'est une production de La Bohème en Musique avec le soutien de la SACEM, donc qui est proposée à l'occasion du festival La Bohème en Musique qui fête ses 30 ans cette année. Le festival, c'est jusqu'au 7 juin. De nombreux spectacles sont proposés. Duo poétique, cirque, violoncelle, ce sera ce vendredi et ce samedi à La Bohème, à la plage de la Turlure à 21h30. Le tarif pour ce spectacle est à 10, 15 ou 20 euros et nous avons 2 places à gagner pour ce spectacle. On continue en musique maintenant avec Isaiah In Your Head.

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1: Carte blanche aux états généraux du film documentaire ce soir au cinéma Le Navire, cinéma débat en présence du réalisateur autour du documentaire L'Évangile de la Révolution de François-Xavier Drouet. Le souffle révolutionnaire qu'a connu l'Amérique latine au XXe siècle doit beaucoup à la participation de millions de chrétiens engagés dans les luttes politiques au nom de leur foi, portés par la théologie de la libération. Ils ont défié les régimes militaires et les oligarchies au péril de leur vie, au rebours de l'idée de la religion comme opium du peuple. Le film part à la rencontre d'hommes et de femmes qui ont cru voir dans la révolution l'avènement du royaume de Dieu sur la terre plutôt qu'au ciel. L'entrée est à 7 euros, le rendez-vous c'est à 20h au cinéma Le Navire donc. Les autres films à l'affiche du cinéma Le Navire, aujourd'hui, vous pourrez voir le dernier Star Wars, il est programmé à 20h45, La Vénus électrique, c'est à 20h45 également, Mortal Kombat à 20h45, Histoire parallèle à 20h45 et Autofiction est programmé en version originale sous-titrée à 20h45 également. Du côté du cinéma de Tuei ce soir, c'est le film La Corde au cou qui est programmé. C'est l'histoire vraie de Tony Kiritsis, un homme ruiné à cause d'un emprunt à Indianapolis. Le 8 février 1977, il kidnappe le fils du courtier responsable de sa situation. Il réclame 5 millions de dollars et des excuses. La prise d'otage va durer 63 heures sous les yeux de la télévision locale puis nationale. L'Amérique se passionne pour cette affaire. Chacun choisit son camp. Tony est-il un criminel ou simplement une victime qui réclame justice? Le film La Corde au cou est programmé à 20h30 au cinéma La Vesprade à Tuei ce soir.
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1: Nuevos Rios, c'est l'album de la semaine sur Info RC, une rencontre vibrante entre les musiques afro-colombiennes du Pacifique et l'électro-futuriste, née de la collaboration entre Canalón de Timbiqui et les Toulousains de Reco Reco. L'album puise sa force sur les rives du Rio Timbiqui. On y retrouve la voix magnétique de Nidia Gongora, des percussions traditionnelles et des textures électroniques. Le résultat est un voyage hybride, à la fois chaleureux, hypnotique, profondément dansant. Publié chez ZZK Records, Nuevo Rios transforme cette rencontre en un véritable rituel musical contemporain. Un album qui sent bon l'été. On écoute le titre « La Memoria » des Justinos.

Et c'est parti pour votre agenda local et culturel, édition du mardi 26 mai. Ce soir, apéro musical à la médiathèque intercommunale Jean Ferrat. À la fois genre musical et danse, le disco né dans les années 60.

les réalités LGBTQIA+, qui explorent les enjeux de genre. Rendez-vous ce vendredi avec Casa Susanna, ce sera à 15h, un documentaire de Sébastien Lipschitz datant de 2022 qui plonge les spectateurs dans les années 1950-1960 dans un petit coin de paradis de Catskill dans un état de New York qui abrite le premier réseau clandestin de travestis. Voilà, ces projections sont en entrée libre dans la limite des places disponibles. Vous pouvez vous renseigner directement auprès de votre médiathèque intercommunale Jean Ferrat, médiathèque.passebassin-aubenas.fr. L'album en musique fête ses 30 ans, et oui, déjà 30 ans que le festival tourne en Ardèche. Ce soir, rendez-vous à La Ville Dieu, dans la grande cour du cloître à 18h. Pour les préludes du festival, ce sera avec les Trois Mousquetaires en musique, une lecture musicale en compagnie d'Alexandre Dumas. Accrochage sérieux entre littérature et musique. Voici la perspective de ce moment réjouissant. Les plus belles pages de la littérature s'invitent à nos oreilles, soutenues ou bousculées par un violon vivifiant et coloré. Deux artistes vagabondent à travers le roman et tout un monde s'ouvre à vous, fantastique, épique, humoristique, sur les pas des Trois Mousquetaires, les mots d'Alexandre Dumas, voyage, deviennent son et imaginaire. C'est donc à 18h à la Ville Dieu. Demain, une autre séance est proposée à 18h également, mais ce sera à Genestel, à la salle polyvalente de Bise. C'est offert par la communauté de communes du bassin d'Aubenas dans le cadre du réseau des bibliothèques et des médiathèques. Direction Saint-Alban-d'Auriol maintenant, avec un goûter lecture et un atelier de pliage. Ce sera à la bibliothèque ce mercredi de 16h à 18h. Un goûter lecture donc, et atelier pliage créatif proposé par la bibliothèque. Iris Folding unifiera les participants en binôme par enfant au pliage de papier pour créer des cartes ou des tableaux. Les places sont limitées, c'est donc sur inscription, sur place ou par mail à stalb.biblio@wanadoo.fr. Stalb, c'est STALB.biblio@wanadoo.fr.

Festival de rue avec d'une cour à l'autre à Villeneuve-de-Berg, ça y est, c'est parti. Enfin, pas tout à fait, il faudra attendre le 30 mai. C'est les 30 et 31 mai pour être plus exact. C'est le 12e festival cette année avec du théâtre, de la musique, de la danse, du cirque, du clown, des contes, des chants et des ateliers. Un gros, gros programme vous attend. N'hésitez pas à vous renseigner. Le festival s'appelle d'une cour à l'autre et il y aura lieu du 30 au 31 mai. Vous pouvez avoir plus d'infos sur cultureenfête.wordpress.com ou retrouver tout simplement le programme en tapant d'une cour à l'autre sur votre moteur de recherche. Autre festival cette semaine, du 30 mai au 6 juin, c'est le Festival des Fiertés en Sud-Ardèche, avec une scène ouverte queer, un drag show, un DJ set à retrouver ce 30 mai. Ce sera à la médiathèque intercommunale Jean Ferrat à Aubenas à 11h. C'est proposé par le collectif Torsion.

Terre et Humanisme vous attend ce vendredi à 18h à la passerelle à la Blachère. L'idée, une soirée pour nourrir le corps et l'esprit. Une soirée ouverte à tous où l'on discute de sujets cruciaux qui nous concernent tous, sans oublier

0: le plaisir d'être ensemble. Donc au programme, une conférence gesticulée qui s'appelle l'Odyssée d'Annette, d'Annette Chatin, un moment fort pour explorer avec finesse et engagement le rapport des classes sociales en milieu rural, de quoi alimenter les échanges, et ce sera suivi d'un banquet, on passe à table pour savourer un repas délicieux, l'occasion idéale pour faire connaissance. C'est Terre et Humanisme donc, qui propose ça avec, en partenariat avec le CIVAM de l'Ardèche, un moment festif à retrouver à La Passerelle à La Blachère ce vendredi 29 mai à 18h. Merci d'avoir suivi avec nous cet agenda local et culturel sur Info RC qui, je vous rappelle, est déposé en podcast sur notre site internet tous les jours. Donc vous pouvez retrouver toutes les infos, c'est sur inforc.fr en page d'accueil.
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0: On retrouve Nina Simone et Laurine Hill sur ce titre.

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2: Émission spéciale violence à retrouver cette semaine sur nos ondes. Je me suis rendue au lycée agricole avec la classe de seconde de SAPAT, service aux personnes et aux territoires, dans le cadre d'un projet d'éducation aux médias soutenu par la région Auvergne-Rhône-Alpes. La classe a choisi d'explorer le thème des violences faites aux enfants et des violences faites aux femmes en interviewant une spécialiste des droits du CIDFF de l'Ardèche, Centre de droit des femmes et des familles. L'émission est à retrouver cette semaine, elle est programmée notamment cet après-midi à 15h, elle sera à retrouver ce dimanche à 10h, donc sur le 88.6 et le 97.2, également en podcast sur inforc.fr. On y trouve de nombreuses informations concernant nos droits, que l'on soit enfant ou femme, en cas de violence, à retrouver donc en podcast sur inforc.fr. Je vous propose tout de suite d'enchaîner avec une émission, une chanson plutôt, qui résonne avec ce thème-là. C'est Lisa Pariente et son titre « Ruelle sombre ».

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2: Le Clapot Loco Festival de rue, qui vient clôturer la saison culturelle du service culturel de la ville d'Aubenas, c'est ce week-end, le dernier week-end de mai. Le service culturel et le pôle de cohésion sociale de la ville réunissent à nouveau artistes et associations culturelles du territoire pour 3 jours de spectacles gratuits. Chaque journée sera l'occasion de découvrir ou redécouvrir un quartier de la ville. Ce week-end à partager en famille débutera vendredi au quartier de Pont d'Aubenas pour la fête de quartier. La compagnie Amplitude se produira à 20h30 sur la place de rue de l'Expert avec son spectacle Les Pâtes au gaz, un duo burlesque qui revisite les chansons du répertoire en y mêlant humour, jonglerie et magie. La soirée se poursuivra avec la techno-fanfare TMDV qui transformera le cadre bucolique des jardins du centre social et culturel au fil de l'eau en danse-floor effervescent et joyeux.

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Rendez-vous donc à la fête de quartier de Pont-d'Aubenas ce samedi. La fête de quartier, c'est aussi des jeux gonflables, du cirque et des spectacles. Nous y serons. Colline et Tony tiendront un stand de radio ludique autour du jeu de société. Tu te mets combien ? De nombreux lots sont à gagner, offerts par la librairie du Tiers-Temps et le Point Jeu, ainsi que d'autres surprises. Et le festival Clapot Loco continue samedi en centre-ville. La journée du samedi sera assurément la plus dense en propositions artistiques, avec en point d'orgue un grand spectacle de cirque contemporain, à la fois poétique et magnétique. À 11h, la médiathèque intercommunale Jean Ferrat accueillera Astrud Gastric, la dernière création du collectif Torsion, un spectacle hybride entre bruitisme urbain, mouvement, clown vocal et création radiophonique. Et tout l'après-midi, l'Agora du Champ de Mars et le 18A, maison des quartiers d'art et de la création, seront le cœur battant de la manifestation. L'association Miroir y animera un atelier de création artistique tout public, tandis que la maison de l'image d'Aubenas installera son studio de doublage de films à l'espace Microfolie. La nouvelle école de musique d'Aubenas présentera son big band pop et funk, et le jeune auteur-compositeur-interprète Nils se produira en trio au service d'une chanson française nourrie de folk, de jazz et de pop.

0: parole en festival qui porte ce concert a également proposé d'accueillir Luigi Rignanez, grand acteur du renouveau du conte qui partagera des contes musicaux et humoristiques italiens dans Vardiello, ex-roi des voleurs. En fin d'après-midi, la compagnie Liluna interprétera Imaginez que, un solo aux confins de la danse acrobatique et du théâtre corporel, et la fanfare TMDV réunira à nouveau l'énergie brute des cuivres avec les beats pulsants de la musique techno. La fanfare guidera ensuite le public vers le parking du Belvédère où ce dernier pourra découvrir à 19h Collapsing Land, la dernière création du collectif international de cirque contemporain La Tournoyante, qui poursuit son exploration du Dispesant, un dispositif scénique original qui s'appuie sur des forces électromagnétiques. Le festival continue ses envolées ce dimanche en fin d'après-midi. Ce sera la finale aux Oliviers pour conclure donc cette édition 2026. Le dimanche se voudra magique et symphonique. À 17h, le pôle de service du quartier Les Oliviers accueillera Mister Page pour une séance magie à courte distance des spectateurs, dite close-up. À 18h, la place Palamos, située juste au-dessus du pôle de service, sera le théâtre d'un concert exceptionnel proposé par l'album en musique pour les 30 ans du festival. Dans le cadre donc de cette 30e édition, le Festival Art des Choix a réuni autour de la grande symphonie funèbre et triomphale de Berlioz, 80 musiciens et musiciennes. Ça va être plutôt sympa. Durant tout le week-end, Aubenas sera donc une grande scène artistique à ciel ouvert, foisonnante et riche de ses talents, avant de l'être à nouveau sur un autre grand rendez-vous, lui aussi très attendu. La fête de la musique, ce sera le 21 juin prochain. On aura bien sûr l'occasion d'en reparler d'ici là.
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Charlotte Day avec le titre Canopy pour terminer cette matinale en direct sur Info RC. Je vous retrouve ce vendredi pour une nouvelle matinale. Demain, ce sera Colline ainsi que jeudi. Merci d'être à l'écoute de nos programmes sur le 88.6 et le 97.2. Dans un peu plus d'une minute maintenant, presque deux, on enchaîne avec les informations mondiales de Radio France Internationale.

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1: Le journal de Pierre Boudias, tout de suite. Les États-Unis, Pierre, joue l'apaisement après des frappes sur l'Iran.
3: Des frappes uniquement défensives, selon Washington, qui se dit toujours disposé à conclure un accord avec Téhéran. Un coup de pression et rien de plus, nous dira un expert. À la veille de l'Aïd el-Kébir, nous serons en Cisjordanie occupés à la rencontre d'éleveurs palestiniens de moutons, contraints à une vigilance de tous les instants, car leurs troupeaux sont régulièrement dérobés par des colons israéliens. À suivre également le dossier de ce journal qui vous révèle la suite de notre enquête sur African Politology, retour sur l'arrestation en Centrafrique du chercheur Joseph Figuera par le groupe Wagner il y a 2 ans. Une détention ensuite largement instrumentalisée par l'officine de propagande russe. Comment bien réussir son entrée dans la course à la présidentielle? On tentera de répondre à cette question alors que les candidatures se multiplient en France ces dernières semaines. Et puis, plus qu'une légende, c'est un monstre sacré du jazz qui voyait le jour il y a 100 ans jour pour jour, l'américain Miles Davis, qui reste une figure tutélaire pour tous les trompettistes actuels, vous l'entendrez. Washington frappe, mais veut toujours discuter. En pleine négociation de paix avec Téhéran, les États-Unis annoncent avoir bombardé des installations militaires iraniennes. Frappe défensive, selon le Pentagone, qui a visé des sites de missiles et des navires accusés d'installer des mines dans le détroit d'Ormuz. Ce matin, le secrétaire d'État Marco Rubio en minimise la portée et assure que les autorités américaines sont toujours disposées à conclure un accord dans les jours à venir. Sébastien Boussois est chercheur spécialiste du Moyen-Orient à l'Institut géopolitique européen de Bruxelles. Et pour lui, ces bombardements ne signifient pas une reprise franche des hostilités.
4: Donald Trump est dans ce qu'on appelle traditionnellement le strike and talk, c'est-à-dire à la fois pouvoir négocier et avancer sur les points les plus compliqués, les points d'achoppement qui sont effectivement Hormuz, qui sont nucléaires. Et dans le même temps, l'objectif est de maintenir suffisamment la pression à l'égard des Iraniens pour montrer qu'à tout moment, on est toujours prêt à bombarder. Alors c'est vrai que depuis des semaines, tout le monde attend une reprise ou pas potentielle des bombardements et de cette fameuse guerre. Mais comme aucune des parties n'y a strictement aucun intérêt, on est véritablement maintenant les mains dans le cambouis pour parvenir à un accord. Et je dirais n'importe quel accord en réalité, ce qui inquiète avant tout les Israéliens, et que Donald Trump est prêt à lâcher pour sortir d'une issue extrêmement défavorable pour lui sur la région du Moyen-Orient et aussi pour satisfaire à minima ses partenaires dans le Golfe que sont notamment le Qatar et l'Arabie Saoudite et les Émirats qui ont payé cher depuis le début de ce conflit cette situation d'engagement des Israéliens et des Américains.
3: Le chercheur Sébastien Boussois a noté que les autorités iraniennes n'ont pas réagi officiellement à ces nouvelles frappes américaines. Téhéran qui entend sans doute aussi laisser la chance au pourparlers d'aboutir, pourquoi pas au Qatar où une délégation iranienne est arrivée hier. Première visite de représentants iraniens dans une pétromonarchie du Golfe depuis le début de la guerre, au cœur des discussions détroit d'Ormuz, question nucléaire mais aussi avoirs iraniens gelé par les États-Unis, car depuis plusieurs années, la République islamique ne peut pas accéder à ses immenses revenus issus du commerce pétrolier et détenus dans des banques étrangères, une somme qui pourrait monter jusqu'à 100 milliards de dollars, même si, Aurélien de Vernois, les débats actuels portent sur des montants bien moins élevés.
5: La présence du gouverneur de la Banque centrale iranienne dans la délégation viserait en effet à obtenir le déblocage de tout ou partie de 6 milliards de dollars actuellement gelés dans un établissement financier de l'Émirat. Il s'agit de revenus pétroliers transférés en 2023 depuis la Corée du Sud, l'un des plus gros clients de l'Iran, suite à un accord de transfert de prisonniers entre Téhéran et Washington. Mais l'Iran avait vu ses fonds de nouveau bloqués quelques mois plus tard après les massacres du Hamas en Israël, le pays étant l'un des financiers du groupe islamiste palestinien. Téhéran souhaiterait le transfert de ses fonds dès la première étape de l'éventuel accord avec les États-Unis, l'Iran ayant beaucoup souffert ces derniers mois de son manque de devises. L'interdiction d'accès à ses avoirs détenus à l'étranger est depuis longtemps un des outils principaux de pression sur l'Iran. Il avait été utilisé entre 1979 et 1981 lors de la crise des otages américains, puis de nouveau dans les années 2000 et 2010 lors des négociations sur le nucléaire iranien. Après la signature de l'accord de 2015, Téhéran avait théoriquement recouvré cet accès, mais en se retirant du deal en 2018, Donald Trump avait provoqué un nouveau blocage des fonds.
3: Le président américain qui a surpris hier en ajoutant une nouvelle condition à un éventuel accord de paix au Moyen-Orient. Le locataire de la Maison-Blanche exige que l'Arabie Saoudite et le Qatar rejoignent les accords d'Abraham, accord qui avait permis la normalisation de certains pays arabes avec Israël. Israël qui tourne encore un peu plus le dos à la voie diplomatique dans son conflit avec le Hezbollah. 3 jours de nouvelles négociations avec les autorités libanaises à Washington. Benjamin Netanyahou annonce une extension des opérations israéliennes au Liban. Objectif, selon le Premier ministre, écraser la milice chiite. De nombreuses frappes se sont abattues hier sur la ville de Tyr et la région de Nabatieh.
1: C'est un Aïd el-Kébir au goût amer que s'apprêtent à célébrer les Palestiniens de Cisjordanie.
3: 2 milliards de musulmans dans le monde se retrouveront demain en famille ou entre amis pour cette fête religieuse majeure du calendrier islamique. Ils sacrifieront un mouton en mémoire de l'épreuve d'Abraham présente dans les 3 religions monothéistes. Une date que les fermiers des territoires palestiniens occupés voient approcher avec angoisse car leurs troupeaux d'animaux sont victimes de vols répétés des colons israéliens. Amira Swilem est justement allée à la rencontre d'un exploitant palestinien en bordure de Jérusalem. Il lui a expliqué comment il tente de se protéger contre ces attaques.
6: Drapeaux israéliens qui flottent au vent et vus sur le mur qui sépare la Cisjordanie occupée de Jérusalem. Des dizaines de moutons sont occupés à paître dans la plus grande insouciance.
7: Regarde, on voit des colonies d'ici. Une là-bas et une autre et encore une autre là-bas. Ce sont les plus proches.
6: Ibrahim, l'exploitant, lui, a du mal à fermer l'œil ces jours-ci.
7: On a mis une caméra ici et encore une là. On en a mis un peu partout. Dans le bureau, comme tu vois, il y a 10 personnes. On est tous prêts à agir si jamais il se passe quelque chose. Avec les attaques de colons, on risque de tout perdre.
6: À 700 euros le mouton d'une 50aine de kilos, la perte financière peut être massive en cas de vol. Animaux écrasés, volés, attaqués, partout en Cisjordanie occupée, le scénario se répète à quelques jours de l'Aïd. Ibrahim ressent une grande lassitude.
7: Aujourd'hui, il n'y a plus de limite. Quand bien même tu mettrais ton mouton à la maison, s'ils le voient, ils viendront te le prendre. Leur but, c'est que l'on tombe dans la pauvreté et que sous la pression, les Palestiniens finissent par quitter leur terre.
6: Ibrahim, rentré des États-Unis après ses études, entend faire vivre la ferme familiale. Quoi qu'il arrive, assure-t-il. Amira Sulem, Ramallah, RFI.
1: Et tout de suite, Pierre, notre dossier est la suite de l'enquête Propaganda Machine.
3: On vous en révèle régulièrement le contenu sur les antennes de RFI, des investigations menées par la Radio du Monde avec le consortium international des journalistes sur les documents internes d'African Politology, une officine de communication russe liée au groupe Wagner avant de passer sous contrôle des services secrets de Moscou. Bonjour François Mazet.
8: Bonjour à tous.
3: Vous nous faites ce matin revenir 2 ans en arrière. Le 26 mai 2024, un chercheur belge portugais Joseph Figueira, employé par une ONG humanitaire américaine, était arrêté par les mercenaires russes dans le sud-est de la Centrafrique. Il passera 22 mois en prison avant une évacuation humanitaire. Sa situation a été largement instrumentalisée. François, la preuve est dans les documents russes.
8: Oui, car le nom de Joseph Figueira apparaît dans les documents internes de 2024 d'Africa Politology. Objectif, le dépeindre en espion américain venu déstabiliser le pays et discréditer tout partenaire occidental présent en Centrafrique. Pourquoi ? Eh bien parce qu'à cette époque, la société américaine de sécurité privée Bancroft était en tractation pour s'installer à Bangui jusque dans les locaux de la présidence. Une concurrence inacceptable donc pour les Russes qui multiplient alors les campagnes anti-américaines. Sont prises des mesures spéciales pour bloquer l'influence de Washington.

0: L'actualité nationale et internationale s'est terminée pour l'instant. On quitte les informations de Radio France Internationale et on continue avec la suite des programmes sur InfoRC.
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2: On commence les offres d'emploi avec une proposition à Prades par la boulangerie artisanale La Grange à Tartines qui recrute un ou une vendeuse en boulangerie. C'est une boulangerie-pâtisserie artisanale où tous les produits sont fabriqués sur place et tous les pains sont au levain naturel. L'équipe est dynamique et recherche à partir du 15 juin un vendeur ou une vendeuse pour rejoindre cette équipe. Vous serez en charge d'accueillir les clients, de conseiller et vendre les produits et de gérer la mise en rayon dans le respect des règles d'hygiène et de sécurité alimentaire. Les horaires, c'est de 6h à 13h ou de 12h30 à 19h. Les jours de repos sont les jeudis et les dimanches. Et le contrat, c'est donc un CDI à 35 heures. Ça, c'est donc à Prades et c'est La Grange à Tartines qui recrute. Deuxième offre d'emploi tout de suite pour un chauffeur ou une chauffeuse livreuse manutentionnaire à La Chapelle sous Aubenas. C'est pour un CDD de 6 mois à 35 heures et c'est Rions Distribution qui recrute. C'est pour un poste de chauffeur, chauffeuse, livreur, livreuse, manutentionnaire en fruits et légumes. Vous travaillerez du lundi au samedi. Et on le disait, c'est un CDD de 6 mois à temps plein. Il faut avoir le permis C. Et on termine avec une

0: Mais qu'est-ce que c'est ça? 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
3: On ouvre la presse de ce mardi 26 mai à la une du journal Le Monde. Pétrole, le risque de pénurie cet été s'accroît. Depuis le déclenchement de la guerre en Iran, fin février, la fermeture du détroit d'Ormuz, les stocks mondiaux de pétrole ont fortement baissé. Ils ont chuté de 250 millions de barils en mars et avril et pourraient atteindre un niveau de stress opérationnel dès le mois de juin selon l'OCDE. Les spécialistes de l'or noir doute que la baisse de la production ne dérègle l'ensemble du système logistique, des oléoducs aux raffineries. L'aviation concentre les inquiétudes, le secteur étant déjà touché par une pénurie de 20% du kérosène mondial et une explosion de son prix. En France, 5% des stations-service sont en rupture de stock sur un ou plusieurs produits, selon le gouvernement. Dans Libération, Glucksmann cherche sa gauche, titre le journal, sorti d'un livre programmatique jeudi. Et grand meeting le 13 juin, le presque candidat à la présidentielle veut construire son espace rassemblant gauche non mélenchoniste et centriste revenu du macronisme. À la une de Mediapart, édition spéciale Sainte-Soline, révélation sur le tir tendu qui a failli tuer Serge Dutheil-Graziani. Après plusieurs années d'enquête, la justice s'était déclarée incapable de savoir qui avait grièvement blessé le manifestant. Mediapart et Libération ont mené l'enquête et sont parvenus à établir avec certitude qui est l'auteur du tir tendu de grenade lacrymogène. Démonstration en vidéo dans le journal. Dans le Dauphiné de Romardèche de ce jour, ces petits zoos qui séduisent encore, loin des grands safaris, les petits parcs animaliers drômois comme celui du Pi qui fêtera le 5 juin ses 50 ans, tirent leur épingle du jeu. Quelle est la recette de cette longévité? Des articles y sont dédiés dans notre journal local du jour.
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1: Aujourd'hui dans Séquence Évasion, nous prenons la direction du moulin de Masmejean, maison des énergies renouvelables. Nous sommes ici sur le site d'un ancien moulin à eau. Sa spécificité est qu'il a été entièrement restauré et qu'il est en parfait état de marche. Il accueille également une exposition sur les énergies renouvelables, eau, géothermie, soleil, vent, bois. Nous sommes ici au bord de la rivière Masmejean dans un cadre bucolique au cœur de la montagne ardéchoise. Présentation, expérimentation vous seront proposées en situation sous forme d'objets, de mécanismes issus d'une lignée d'ingénieux inventeurs et d'artisans patients et obstinés. Le moulin des énergies renouvelables s'adresse à tout public de 5 à 105 ans. Chacun y trouvera son compte selon ses propres objectifs de découverte, initiation aux énergies renouvelables ou recherche plus pointue sur l'habitat par exemple. Vous trouverez sur place la possibilité de louer des vélos à assistance électrique, une façon originale et différente de découvrir les alentours du moulin. Le moulin des énergies renouvelables permet de devenir meunier d'un jour et d'avoir un large aperçu des solutions énergétiques écologiques. Sa scénographie est ludique, qu'on soit petit ou grand, chacun pourra s'y amuser et apprendre. Bref, faut y aller.

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6: Je m'appelle Noélie Dis, je suis en terminale Sapat.
7: 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On est dans ce projet de Ceux qui comptent en ce moment avec la classe, avec Madame Pozzo.
8: Ceux qui comptent.
9: Jeudi 22 janvier, nous sommes au lycée agricole Olivier de Serres. Les 24 élèves de terminale Sapat m'accueillent. Cet après-midi, ils liront leur texte devant une quinzaine de résidents de l'EHPAD Saint-Joseph d'Aubenas.
10: Bonjour, je m'appelle Clara et je vais vous parler de Arnaud. C'est un retraité qui est à l'EHPAD de Saint-Joseph. Arnaud est un ancien curé âgé de 91 ans. Quand je le regarde, je trouve qu'il fait plus jeune. Il ajoute qu'il fêtera bientôt ses 92 ans, le 20 septembre. A-t-il encore bien la notion du temps ?
11: Du fait, c'est important pour moi d'offrir mon texte à Arnaud pour qu'il sache qu'on a fait un portrait sur lui.
9: Une série de portraits des résidents de l'EHPAD, mais aussi des salariés de la ressourcerie du Trimaran à Privas, ou encore des autoportraits écrits par eux-mêmes dans le cadre d'un projet artistique et socioculturel mené par Laetitia Sadak et Delphine Boll du collectif Bonodac.
12: Le projet s'appelle « Ceux qui y comptent » et c'est un projet autour de la solidarité avec des terminales Sapat.
6: Denise est religieuse. Elle est arrivée à la résidence Saint-Joseph il y a 3 ans après un AVC.
13: Aujourd'hui, à l'EHPAD Saint-Joseph, M. Martin est atteint d'Alzheimer.
9: Quand la vieillesse limite la liberté de mouvement...
14: Marina nous raconte qu'elle a quitté son pays en guerre pour venir s'installer en Ardèche. Elle était comptable en Ukraine.
9: Quand les parcours migratoires obligent à la réinsertion sociale...
15: Véronique a eu 2 expériences professionnelles qui lui ont donné une charge mentale trop lourde à porter.
9: Quand les accidents de vie imposent un retour à la case départ dans le monde du travail...
16: Bonjour, je suis Noupi, le doudou de Léa. Quand Léa vient à pleurer, elle vient toujours me chercher pour me serrer contre elle. À l'âge de 14 ans, Léa a décidé de quitter son papa pour de fortes raisons personnelles. Léa,
9: quand la jeunesse partage son lot d'angoisse, de coups durs, mais aussi d'élan et d'enthousiasme, ce qui compte est un projet de rencontre intergénérationnelle.
13: Avec la rencontre des personnes, j'ai beaucoup aimé, ça a fait de la communication, on a découvert leur vie en étant plus jeune.
6: Puis c'est vrai que bah, du coup, on apprend un peu sur toutes les générations. On a 3 générations différentes, donc on apprend différents passés, différents vécus.
17: Lire des histoires des gens ou leur faire entendre notre histoire, de partager ça entre jeunesse et enfin, faire un mix de générations. Pour moi, c'est un cadeau, c'est quelque chose qui me tient très fort à cœur et c'est très touchant et c'est important pour eux.
9: Une ode à la solidarité.
6: C'est vrai que d'être plus à l'écoute, faire plus gaffe aux autres, c'est la solidarité.
9: Au lien humain.
6: On a fait des belles rencontres, on avait des beaux discours, des belles histoires.
9: À ceux qui comptent vraiment.
18: Avec nos portraits, on découvre vraiment des gens. Et les gens qui vont entendre nos lectures, ils vont vraiment découvrir qui est Nasreddine et qui est Sébastien.
19: On se fait parfois des a priori, mais en parlant avec les personnes, on se rend compte que bah, c'est des belles personnes, voilà, elles disent des belles choses.
18: Et du coup, je pense que c'est ça qui est intéressant avec ce format de lecture et de texte.
8: Ceux qui comptent.
12: Les étapes de ce projet, ça a été d'abord commencer par comme on le fait à chaque fois, une mise dans l'ambiance. On les fait d'abord un peu écrire parce que le médium principal, c'est l'écriture. Mais ensuite, on les a amenés très vite à visiter la ressourcerie, le Trimaran à Privas. Et là, ils ont pu rencontrer des personnes qui sont soit salariées permanentes, soit des salariés en insertion. Parce que dans la solidarité, il y a effectivement cette idée de réemploi des objets ou de recyclage des objets, mais il y a aussi le réemploi des personnes et leur réinsertion par le travail. Et la ressourcerie de Priva, elle a vraiment comme mission d'être un tremplin pour l'insertion dans le monde du travail. Donc elle garde ses salariés en insertion, elle les garde entre 18 et 24 mois maximum. Donc les élèves ont pu aller à la rencontre à la fois d'un lieu et de valeurs, mais aussi de ces personnes-là. Et c'était assez riche parce qu'ils ont fait chacun des rencontres différentes. Il y a eu Rachel, il y a eu Hakim, il y a eu Nasreddine, etc. Et ils ont fait le portrait ensuite, par écrit, de ces personnes.
19: Ce jeune homme brun aux yeux noirs n'a pas l'air très heureux. Il ne sourit pas et ne parle pas tellement. Si je pouvais être un objet, je serais une peluche de la taille d'un oreiller. Une peluche car elle reçoit de l'affection, des câlins et elle est à l'écoute. Cette phrase montre la douceur cachée derrière ses yeux sombres. Discuter avec Nasreddine était agréable. C'est un jeune homme intéressant qui a l'air cultivé. D'ailleurs, il parle trois langues. L'anglais, le français et l'arabe. Il aurait voulu être prof d'histoire. C'était son rêve.
12: Et ensuite, ils ont choisi un objet, et cet objet, ils l'ont rapporté à l'EHPAD Saint-Joseph, qui était aussi une des volontés d'Ariane, que ces élèves qui sont donc dans le soin, dans le service à la personne, et qui fréquentent des EHPAD à travers leur stage, et qui peut-être fréquenteront aussi des EHPAD après, dans leur métier. C'était vraiment une attente et une volonté de sa part que le projet aille aussi jusqu'à l'EHPAD, jusqu'aux résidents.
20: Je suis Ariane Pozzo, je suis enseignante d'éducation socioculturelle au lycée agricole au Laos. Ce projet, ça fait partie du parcours des élèves qui sont en bac pro. À un moment donné, de s'exprimer, de partir d'une idée qu'on a choisie ensemble, d'un sujet, donc le sujet de la solidarité, mais aussi du lien, de la rencontre, du collectif. Et à partir de ce sujet, de créer ensemble, donc créer... Ce sont des textes qui sont écrits à partir de différentes rencontres et de les amener justement à créer ensemble, à essayer d'offrir à un public leurs pensées, leurs sentiments et particulièrement sa patte, ça prenait tout son sens puisque ce sont des jeunes qui se destinent à s'occuper des autres et à donner leur temps aux autres et à les aider à mieux vivre. Donc la notion de lien, la notion d'attachement, la rencontre, les caresses qu'on peut apporter à travers ces textes étaient l'objectif principal de ce projet.
21: Ce qui m'a le plus marqué, c'est qu'elle est venue dans cette EHPAD volontairement. Eliane s'est fixée une règle de vie. Je suis venue ici pour partager ma vie et mon sourire avec les résidents, pas pour sortir et ne pas être avec eux. À l'EHPAD, elle fait toutes les activités et prend des photos pour en faire un diaporama.
22: Elle aime aller au cinéma et raffole du tennis de table. Elle en joue même ici. C'est elle qui a réalisé le panneau historique à l'entrée de la résidence, de sa propre initiative, car elle connaît le lieu depuis bien longtemps. Je trouve que c'est une dame fabuleuse et qu'elle pétille. On voit bien qu'elle est dévouée aux autres.
21: Je trouve cette femme magnifique.
19: Merci Eliane.
20: Ça rejoint aussi d'autres modules qu'ils vont expérimenter cette année, c'est-à-dire se projeter dans leur futur, savoir qui ils sont et vers quoi ils ont envie d'aller. Donc là, en un projet, j'ai pu parcourir plusieurs étapes de cette dernière année de terminale auxquelles ils vont devoir réfléchir et se décider. Donc ça nourrit toute cette réflexion-là à travers du coup une expression artistique et sensible. Grâce du coup à la compagnie Bolnodak, à Delphine et Laetitia qui ont aussi pu montrer comment on amène un public à réfléchir sur soi, à éprouver une rencontre. Elles ont apporté aussi beaucoup de douceur justement dans cet atelier parce qu'il y avait beaucoup de moments difficiles pour certains, s'exprimer, se dévoiler. C'est pas simple pour quiconque. Et les élèves ont vraiment, vraiment bien joué le jeu avec des moments plus douloureux pour certains, des émotions et puis aussi des moments où on se compare forcément les uns aux autres. Donc ça aussi, c'est des moments qui sont pas forcément faciles dans un collectif. Mais j'ai quand même le sentiment qu'ils ont... enfin que le collectif a primé en fait dans le projet et qu'ils se sont vraiment soutenus les uns les autres. Donc l'expérience est une réussite comme d'habitude avec Bolnodak.
0: Jean est un vieux monsieur, assez grand, visage ridé et aux dos courbés. Appuyé sur sa canne, l'air hésitant. Nous sommes allés l'aborder pour qu'il se joigne à nous. Jean nous a rejoint gaiement. Sur la table, un verre à whisky. Nous avons échangé autour de cet objet qui nous a tous fait penser un moment ou à une anecdote. Glass is life. Le verre, c'est la vie. C'est ce que Jean nous a dit en racontant une anecdote sur sa nièce qui travaille à la verrerie de la Bégude.
1: La porte d'entrée pour la rencontre avec les résidents en EHPAD était, cette fois-là encore, l'objet. Donc, on a posé des objets sur les tables. Les résidents ont choisi un objet, se sont assis à la table sur laquelle était l'objet. Ça a été le début d'une rencontre à travers cet objet. Et puis, petit à petit, on a invité les élèves à creuser, à s'intéresser à la vie plus intime des résidents, jusqu'à leur poser leur question de quel est votre objet à vous, quel est l'objet auquel vous tenez le plus, comment il vous accompagne.
2: Le « ce qui compte », c'est par exemple un objet qu'on a chéri pendant très longtemps et qui compte pour nous. Et donc, pour les personnes en face, c'est, on va dire que l'objet qu'on va leur présenter, c'est ce qui compte pour nous, donc qu'est-ce qui compte pour eux. Et ils vont nous partager leur histoire, leur vécu, et à travers cet objet, ben, on va pouvoir les identifier, trouver un peu qui sont ces personnes, et apprendre à les connaître. Même entre nous, on a appris les sensibilités, ce qui touche les personnes, et ce qui s'est passé dans leur vie privée.
9: D'ailleurs, il y a trois types de portraits qui ont été réalisés. Du coup, ceux des résidences, de la recyclerie, et puis certains élèves ont fait le portrait d'objets également.
12: C'est même les portraits d'eux-mêmes, mais c'est effectivement un objet qui leur appartient et qui leur est cher, qui dit jeu, qui prend la parole et qui parle de ce lycéen, de cette lycéenne, qui parle de son ou de sa propriétaire.
23: Je suis des AirPods Pro, des écouteurs sans fil. Je suis important et même indispensable pour Baptiste. Quand il a passé une journée éreintante et fatigante, je l'aide à penser à autre chose et à oublier ses pensées préoccupantes.
12: Et ça, ça faisait partie des textes de mise au galop au départ, quand on n'avait pas encore visité la ressourcerie. Ça a été vraiment un exercice très émouvant et très intéressant. Ils ont dû choisir un objet et ensuite se mettre à la place de l'objet et parler d'eux-mêmes à la troisième personne. Donc avoir cette distance quand même, mais en même temps la proximité, puisque parfois les objets comme des doudous sont très proches d'eux. Et l'objet devait révéler des choses d'eux-mêmes, alors avec... un degré plus ou moins approfondi d'intimité, c'était à eux de jauger de ce qu'ils avaient aussi envie de partager, parce qu'ils savent très bien que quand ils écrivent, souvent au bout, on leur demande de partager à l'oral leur texte avec le public que constitue la classe.
1: Cet atelier d'écriture autour de l'objet, ça a été de nos premières séances, et on a eu de l'émotion tout de suite aussi. Voilà. Parce que cet objet, il est témoin de la vie des élèves, et voilà, il vient raconter des moments de rire et des moments un peu plus douloureux. Et donc, on a eu beaucoup d'émotions dès les premières séances.
9: Alors, qu'est-ce qui vous porte, vous, dans ce type de projet, justement ?
12: C'est génial de poser la question, parce qu'Ariane nous a tout le temps dit, ramenez tout le temps, pensez bien au titre de ce projet qui est « Ce qui compte ». Et justement, avec les résidents, certes, l'objet, c'était une porte d'entrée, mais la question, c'était toujours de revenir à ce qui compte pour eux. Parfois, ça pouvait être un objet, mais parfois non, on s'en est rendu compte. Et donc, je trouve génial que vous nous posiez la question aussi, ce qui compte pour nous. Je ne sais pas pour toi, Laetitia, pour moi, j'ai l'impression que c'est vraiment le contact avec les... avec des jeunes qui, voilà, moi j'ai passé la barre des 50 cette année, je pense plus forcément comme eux, j'ai des envies qui sont pas les mêmes qu'eux, et ils viennent nous nourrir, ils viennent aussi souvent nous déposer des peurs, beaucoup de douleurs aussi, des angoisses, et puis alors des enthousiasmes, des emballements, des choses aussi très positives. Moi j'adore ça, et puis évidemment ce qui me meut, et donc ce qui est important pour moi, c'est vraiment qu'ils arrivent à créer, c'est leur montrer que, quel qu'il soit cultivé, qu'ils aiment ou pas le théâtre, qu'ils y aillent ou non, qu'ils aiment l'écriture, qu'ils lisent ou pas, en fait, ils sont capables de produire un récit d'eux-mêmes, souvent, mais pas que. Là, c'était beau, parce que c'était vraiment dans l'offre, hein, le récit de quelqu'un d'autre. Et ils sont capables de le faire. Ils sont capables d'aller au bout de leurs idées. Enfin, on les amène, en tout cas, à préciser par les mots, de trouver des formules, des syntaxes, une construction assez solide, hein, d'un texte. Et là, cet après-midi, ils vont être capables de le restituer.
1: Je peux pas dire mieux. Je peux résumer en deux. Non, bah si. Je peux pas dire. Mais ce qui compte pour moi, c'est effectivement la rencontre avec ces jeunes, la rencontre plus largement avec toutes les personnes qui ont gravité autour de cette aventure, et pour moi aussi à titre personnel, comment on accompagne en tout cas les élèves à l'expression de soi. Et comment on continue à faire vivre l'écrit, ça me paraît aussi important.
12: Là, on en a vu progresser pas mal. Ils sont partis de phrases très simples, même assez désorganisées. Ils ont construit une pensée. Alors évidemment, on est là, on soutient, on les accompagne, on leur donne aussi des idées. Mais mine de rien, quand je vois les étincelles dans leurs yeux, la fierté, je pense, qui se lit dans leurs yeux, je me dis quand même ils ont acquis quelque chose.
2: Je ne pensais pas qu'on allait devoir écrire un texte sur des personnes qu'on ne connaissait pas forcément, et que j'allais réussir à écrire un texte comme ça, avec si peu de détails.
23: Au début, cet objet-là, je l'avais choisi, mais je n'arrivais pas à bien m'exprimer. Mais là, j'ai réussi grâce à des conseils. Et au moins, j'ai des conseils que je pourrais m'en servir dans la vie.
3: Ben moi, ça m'a apporté beaucoup de confiance en moi, parce que je suis quelqu'un de nature très timide et réservée. Et donc, du coup, ben, c'est pas dans mes habitudes de m'engager, de parler, d'exposer mes opinions comme ça avec des gens que je connais pas forcément. Et là, ça m'a poussée à me surpasser et à montrer que je peux y arriver, et me convaincre aussi. Et donc, voilà.
0: Ben, ça me fait prendre confiance avec les personnes âgées et de côtoyer des personnes comme ça. Ben, par exemple, c'est une idée que j'aurais bien aimé refaire plus tard. Rien que d'échanger avec eux par rapport à un objet ou quoi. Et j'aime bien parce que souvent dans notre métier, on n'a pas trop le temps au final de vraiment parler avec eux. Et là, c'était vraiment pour écrire ce texte, on a vraiment dû passer plus d'une heure à vraiment faire que ça, parler avec eux. Du coup, c'était chouette.
22: Ce qui m'a touchée, c'est d'avoir rencontré Eliane principalement. Bah parce qu'elle a vécu beaucoup de choses, elle avait envie de parler, elle avait besoin de parler, ça se voyait. Donc ça m'a touchée le fait qu'on puisse être là pour elle. Enfin, voilà.
21: Les projets qu'on fait, rencontrer des gens et tout, c'est vraiment super sympathique. On rencontre des belles personnes qui nous apprennent de belles choses. Et c'est vrai qu'on a beaucoup apprécié. On ne s'attendait pas à ça en fait. Elle nous a parlé avec bon cœur, enfin, c'était super.
2: On a pu avoir leur histoire, leur passé, ce qui était très touchant. Et puis on a ce lien avec les personnes âgées qui est comme nos grands-parents. Et donc c'est quelque chose de plutôt fusionnel et fort comparé à la ressourcerie où on ne connaissait pas du tout les personnes, on n'avait pas ce lien avec eux. Et on n'avait jamais vu ces personnes avant, alors que durant nos stages, on a déjà eu affaire à des personnes âgées, on s'était déjà attaché à eux, donc c'était touchant.
13: On a partagé leur vie et notre vie. Par exemple, s'ils aimaient par exemple des plats, on leur disait aussi, donc du coup ça a renforcé le partage. Tu rencontres des nouvelles personnes, tu connais la vie des personnes âgées quand ils étaient plus jeunes, donc tu apprends l'époque.
22: J'ai surtout apprécié le fait que quand on rencontrait certaines personnes, donc par exemple à l'EHPAD ou à la ressourcerie, du coup que de nous-mêmes on fasse un portrait sur une personne, ça change un peu de ce qu'on fait généralement.
21: Je trouve ça sympa parce qu'en fait on discute avec eux et après on l'a fait de notre côté et on a compris certaines choses, peut-être qu'ils nous l'ont pas dit comme ça, mais nous le fait de comprendre ces voyages, ces problèmes de vie et tout, c'est touchant, c'est sympa. Et puis on n'a pas vécu les mêmes choses, donc c'est vrai qu'après, même leur redire ce que nous, on a compris et ce qu'on a fait pour eux, je pense que ça va leur faire plaisir.
22: Après, il y a peut-être aussi des personnes qui n'ont pas confiance en elles, donc voir ce qu'on pense de ces personnes-là, ça peut redonner confiance. Et j'espère que ça va être le cas, parce que Eliane, c'est une personne géniale, donc elle mérite.
21: Ouais.
22: Voilà.
15: Ça permet de la convivialité. Ça permet que les personnes s'intéressent à leur vie, à leurs projets, et faire entendre aussi leur voix.
6: Ça peut leur faire prendre conscience aussi de leur qualité.
0: Oui, ils peuvent se voir à travers quelqu'un d'autre, à travers un texte.
18: Pareil, je pense que c'est super important pour eux d'être entendus, d'être partagés et d'être écoutés.
14: Que des jeunes s'intéressent à leur vie professionnelle, amicale, etc.
15: Ça permet aussi, nous, de nous aider pour plus tard dans les expériences sociales, que ce soit dans le lien social, dans la rencontre avec les personnes.
18: Et ben, du coup, notre thème, quand même, c'est la solidarité. Du coup, forcément, nous, dans un métier tourné vers les gens, ben, c'est un peu la base. Du coup, ben, forcément, il y a ce côté être à l'écoute des gens.
4: On se rend compte que le lien avec les personnes, l'écoute, la patience, de parler fort, de se faire comprendre, ça nous permet de développer certaines compétences qu'on n'a pas forcément acquises durant nos années scolaires, parce qu'être avec les personnes, c'est pas pareil que d'apprendre des cours théoriques sur comment s'occuper d'une personne. Et là, on voit vraiment comment faire, comment s'occuper d'eux, comment leur parler. Et je trouve ça crée un lien qu'on ne voit pas en classe, donc c'est vraiment important.
5: On a appris à bien écrire aussi, ça va nous être utile pour plus tard.
14: Moi, je pense que ça nous fait travailler du coup sur la communication, ce qui est en rapport, ce qui est le plus important, on va dire, dans notre futur métier.
5: Trouver les mots justes pour certaines situations, avoir les bonnes phrases pour exprimer exactement ce qu'on ressent et peut-être rassurer les personnes aussi.
15: Aider les personnes à libérer leur voix, même nous à nous sentir plus à l'aise et plus en confiance quand on pose les questions, quand on leur parle. Et être plus avenant.
22: Et je trouve que c'est un super projet, qu'on a de la chance de pouvoir le réaliser, surtout qu'on est en SAPAD, donc le réaliser dans un EHPAD, c'est encore mieux pour nous. Et voilà, donc je remercie nos professeurs et tout.
21: Au début, on n'était pas trop motivés, sans mentir, on ne comprenait pas trop, on n'y arrivait pas. Et puis au bout du troisième texte, on s'est dit qu'en vrai, c'était un bon projet, c'était super sympa de faire tout ça, même avec vous à la radio, c'est super cool.
9: À travers des ateliers oraux et corporels, des jeux de rôle et un important travail d'écriture, autoportrait par un objet, portrait de personnes rencontrées, les élèves ont interrogé la notion de solidarité. Leur réflexion s'est nourrie d'une visite à la ressourcerie Le Trimaran, d'entretien avec ses salariés, ainsi que d'un partenariat avec l'EHPAD Saint-Joseph d'Aubenas. Ce qui compte, c'était le nom de ce projet, mené avec la classe terminale SAPAT, service à la personne et animation des territoires, du lycée agricole Olivier de Serres à Aubenas, en collaboration avec les artistes du collectif Bolnodac. Un projet qui a vu le jour grâce au soutien de la Fondation Engagement Média Jeunes. Merci aux deux artistes intervenantes, Laetitia Sadak et Delphine Boll. Merci également à Ariane Pozzo, enseignante d'éducation socioculturelle au lycée agricole, et à tous les jeunes qui ont partagé cette expérience sur nos ondes. Les portraits et autoportraits qu'ils ont réalisés seront à retrouver très prochainement sur ces mêmes fréquences et en podcast sur inforc.fr.
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4: On ouvre la presse de ce mardi 26 mai à la une du journal Le Monde. Pétrole, le risque de pénurie cet été s'accroît. Depuis le déclenchement de la guerre en Iran, fin février, la fermeture du détroit d'Ormuz, les stocks mondiaux de pétrole ont fortement baissé. Ils ont chuté de 250 millions de barils en mars et avril et pourraient atteindre un niveau de stress opérationnel dès le mois de juin selon l'OCDE. Les spécialistes de l'or noir redoutent que la baisse de la production ne dérègle l'ensemble du système logistique, des oléoducs aux raffineries. L'aviation concentre les inquiétudes, le secteur étant déjà touché par une pénurie de 20% du kérosène mondial et une explosion de son prix. En France, 5% des stations-service sont en rupture de stock sur un ou plusieurs produits, selon le gouvernement. Dans Libération, Glucksmann cherche sa gauche, titre le journal, sorti d'un livre programmatique jeudi. Et grand meeting le 13 juin, le presque candidat à la présidentielle veut construire son espace rassemblant gauche non mélenchoniste et centriste revenu du macronisme. À la une de Mediapart, édition spéciale Sainte-Soline, révélation sur le tir tendu qui a failli tuer Serge Dutheil-Graziani. Après plusieurs années d'enquête, la justice s'était déclarée incapable de savoir qui avait grièvement blessé le manifestant. Mediapart et Libération ont mené l'enquête et sont parvenus à établir avec certitude qui est l'auteur du tir tendu de grenades lacrymogènes. Démonstration en vidéo dans le journal. Dans le Dauphiné de Romardèche de ce jour, ces petits zoos qui séduisent encore, loin des grands safaris, les petits parcs animaliers drômois comme celui d'Upi qui fêtera le 5 juin ses 50 ans, tirent leur épingle du jeu. Quelle est la recette de cette longévité? Des articles y sont dédiés dans notre journal local du jour.
5: Vu toujours des soirées parisiennes.
4: Louise attaque les nuits parisiennes.
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1: Comme chaque semaine, je suis à la librairie du Tiers-Temps et aujourd'hui je suis avec Anne. Bonjour.
2: Bonjour.
1: Alors, quel est le livre dont tu as choisi de nous parler ?
2: Aujourd'hui, je vais vous parler de « Qui a tué mon horrible grand-père ?», une enquête d'Edna Garlic, écrit par Alex T. Smith chez Casterman.
1: Alors, c'est un livre qui a l'air bien mystérieux, vu la première de couverture. Est-ce que tu peux nous dire de quoi ça parle ?
2: Oui, en fait, c'est l'histoire de Edna, qui est d'une famille un peu aristocratique, assez riche. Et son grand-père, il est horrible, comme le dit son titre. Il est très strict, très méchant, avec un peu tout le monde, cruel, tout ça. Et un jour, toute sa famille, donc elle, ses parents, son oncle et d'autres personnes sont invités par le grand-père. Ils sont même pas invités, ils sont convoqués dans son manoir énorme, etc. Ils y sont convoqués, ils savent pas bien pourquoi. Et en fait, dans une nuit, le grand-père, il est retrouvé mort par Edna, donc tué. Et du coup, c'est forcément quelqu'un de la famille qui l'a fait. Et on va la suivre mener cette enquête. Et elle est assez marrante, Edna, et on est vraiment plongé dedans. On a trop envie de savoir qui a fait le coup. Et surtout, on est ballotté dans tous sens. On se dit, ah, c'est elle. Non, en fait, ça doit être lui. Ah, ben, en fait, c'est peut-être lui, etc., etc. Et c'est assez bien.
1: Donc, c'est une vraie enquête policière.
2: Ouais, carrément. Un peu à la Agatha Christie en huis clos, avec plein de petits indices qui viennent s'accumuler les uns sur les autres pour donner un truc un peu confus, mais qu'on finit par décrypter. Et le moment du décryptage, il est trop bien. Enfin, c'est génial, ouais.
1: Est-ce que tu peux nous décrire la première de couverture ?
2: Alors, elle est fouillée de plein d'indices. On va y voir deux personnages principaux qui sont Edna et son ami Archie, et une tortue, parce que Edna, elle a une tortue de compagnie qui s'appelle Charles Darwin. Et on y voit le titre en gros, et puis des deux petites mains qui dépassent avec des indices, un petit papier avec écrit 13 et un médaillon. Et voilà.
1: J'ai l'impression que la première de couverture, elle nous donne l'indice que le livre, il est aussi rempli d'humour. Est-ce que c'est le cas ?
2: Oui, il est vraiment rempli d'humour, oui, carrément.
1: C'est un livre pour quel public ? À quel âge tu le conseilles ?
2: Oui, c'est vrai, j'ai oublié de dire, je dirais à partir de 10 ans, 9 ans, très bon lecteur, et 10 ans, parce qu'il est quand même assez épais, voilà.
1: Et jusqu'à quel âge on peut le lire ?
2: Bon, jusqu'à la fin du collège, je pense, 13-14. Bon, oh, ouais, je sais pas, peut-être ça fait peut-être un peu bébé pour les 13-14, mais ouais, à peu près quoi, je sais pas.
1: En tout cas, toi, tu l'as lu en tant qu'adulte et ça t'a plu.
2: Ouais, voilà, c'est sûr.
1: Ok, et bien merci beaucoup Anne.
2: Avec plaisir.
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1: Et si on mangeait du lamier cette semaine? Le lamier, c'est une plante qui ressemble à s'y méprendre, à l'ortie, mais sans piquer. Il en existe du blanc, du pourpre, du jaune, du tacheté. Et tous se mangent. Dès qu'ils commencent à fleurir, on se rend compte qu'il s'agit d'une plante bien différente de l'ortie. Il s'agit de la famille botanique dont font aussi partie la menthe, la sauge, le thym, la lavande. Beaucoup de plantes aromatiques à haute teneur en huile essentielle y appartiennent. Aujourd'hui, je vous parlerai surtout du lamier blanc, Lamium album, aussi appelé ortie blanche. Il pousse souvent en colonie au bord des chemins, dans les décombres, au pied des murs et des haies. La tige est rigide, velue, creuse et quadrangulaire. La tige carrée est effectivement une caractéristique que l'on retrouve très couramment dans cette famille. Les feuilles sont dentées, velues, opposé et pétiolé. Le pétiole, c'est la tige de la feuille. À la base de la plante, les feuilles sont en forme de cœur et plus on monte sur la tige, plus les feuilles sont effilées et pointues. Les fleurs blanches ressemblent à une gueule ouverte. La lèvre supérieure du lamier blanc est poilue. Sa forme ressemble à un casque qui abrite les étamines. Dans la mythologie grecque, Lamia est une jeune fille qui se fait enfantée par Zeus. Hera, la femme de Zeus, jalouse, fait tuer le bébé de Lamia. Cette dernière, inconsolable, se met à envier toutes les mères heureuses du monde et se transforme en ogresse, dévorant les enfants. Une horrible histoire. Alors est-ce la bouche béante des fleurs du lamier qui aurait fait penser à celle de l'ogresse pour donner le nom de la plante? C'est une bonne question. En tout cas, ces grandes gueules de fleurs sont très appréciées par les insectes pollinisateurs. Personnellement, j'aime aussi leur petit goût de miel. Les fleurs de lamier sont un véritable bonbon à déguster en balade. En plus, cette plante a de multiples bienfaits. Les lamiers sont connus pour être astringents, anti-inflammatoires, hémostatiques et vulnéraires. Certains le conseillent comme expectorant en cas d'angine et de bronchite. D'autres l'utilisent contre la gastro-entérite, la fièvre ou encore préparent des cataplasmes pour soigner les enflures, les démangeaisons, les bosses, les varices. J'ai aussi lu que le lamier protège les muqueuses et stimule la digestion. Il a une action particulière dans l'utérus, il aide à soigner les pertes blanches ou à diminuer les règles trop abondantes. Il aiderait aussi à uriner lors de problèmes de prostate ou de cystite. Bref, c'est une plante très intéressante. Elle contient plein de bonnes choses, des glucides, des protéines complètes, du potassium, du phosphore, du calcium, du magnésium, du zinc, du cuivre, du soufre, ce qui la rend particulièrement intéressante à utiliser aussi en cuisine. Les jeunes feuilles qui poussent au printemps sont excellentes en salade. C'est une salade assez aromatique qui gagne à être mélangée à des feuilles plus neutres comme la laitue cultivée ou à une salade de pommes de terre. Vous pouvez préparer des pistous de lamier, le hacher, l'incorporer dans des fromages blancs ou des beurres aux herbes. C'est très bon. Cuites, les feuilles de lamier peuvent aussi servir comme des épinards en légumes, en soupe, en farce, en quiche, en gratin. Vous pouvez même en faire des gnocchis.
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2: Duo poétique, cirque, violoncelle, c'est le titre de ce spectacle, de cette création de Lopaïs de Solia, une création acrobatique et musicale contemporaine, sous la falaise, un violoncelliste et un acrobate vous propose ce spectacle. La musique et les gestes se cherchent et se répondent dans un jeu d'une infinie tendresse, telle une maison érodée par le temps, une structure cubique à laquelle on se suspend, on se raccroche, s'élève au-dessus de l'eau. Un éventail sonore se déploie qui nous fait deviner les paysages d'une Chine imaginaire ou de multiples papillons colorés. C'est un récit en corps et en mots et en sons qui évoque le retour à la terre natale et à toutes les mémoires, mémoire de l'eau, mémoire de la pierre, mémoire des êtres. Un spectacle émouvant, frais. À l'issue de la représentation au bar du festival, vous pourrez plonger dans les coulisses de la création avec les artistes et les compositeurs. C'est une production de La Baume en Musique avec le soutien de la SACEM, donc qui est proposée à l'occasion du festival La Baume en Musique qui fête ses 30 ans cette année. Le festival, c'est jusqu'au 7 juin. De nombreux spectacles sont proposés. 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On continue en musique maintenant avec Isaiah In Your Head.

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1: Carte blanche aux états généraux du film documentaire ce soir au cinéma Le Navire, cinéma débat en présence du réalisateur autour du documentaire L'Évangile de la Révolution de François-Xavier Drouet. Le souffle révolutionnaire qu'a connu l'Amérique latine au XXe siècle doit beaucoup à la participation de millions de chrétiens engagés dans les luttes politiques au nom de leur foi. Portés par la théologie de la libération, ils ont défié les régimes militaires et les oligarchies au péril de leur vie. Au rebours de l'idée de la religion comme opium du peuple, le film part à la rencontre d'hommes et de femmes qui ont cru voir dans la révolution, l'avènement du royaume de Dieu sur la terre plutôt qu'au ciel. L'entrée est à 7 euros, le rendez-vous c'est à 20h au cinéma Le Navire donc. Les autres films à l'affiche du cinéma Le Navire, aujourd'hui vous pourrez voir le dernier Star Wars, il est programmé à 20h45, La Vénus électrique c'est à 20h45 également, Mortal Kombat à 20h45, Histoire parallèle à 20h45 et Autofiction est programmé en version originale sous-titrée à 20h45 également. Du côté du cinéma de Trey ce soir, c'est le film La Corde au cou qui est programmé, c'est l'histoire vraie de Tony Kiritsis, un homme ruiné à cause d'un emprunt à Indianapolis. Le 8 février 1977, il kidnappe le fils du courtier responsable de sa situation. Il réclame 5 millions de dollars et des excuses. La prise d'otage va durer 63 heures sous les yeux de la télévision locale puis nationale. L'Amérique se passionne pour cette affaire. Chacun choisit son camp. Tony est-il un criminel ou simplement une victime qui réclame justice? Le film La Corde au cou est programmé à 20h30 au cinéma La Vesprade à Tueil ce soir.
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1: Nuevos Rios, c'est l'album de la semaine sur Info RC, une rencontre vibrante entre les musiques afro-colombiennes du Pacifique et l'électro-futuriste, née de la collaboration entre Canalón de Timbiqui et les Toulousains de Recoreco. On y retrouve la voix magnétique de Nidia Gongora, des percussions traditionnelles et des textures électroniques. Le résultat est un voyage hybride, à la fois chaleureux, hypnotique, profondément dansant, publié chez ZZK Records, Nuevo Rios transforme cette rencontre en un véritable rituel musical contemporain, un album qui sent bon l'été. On écoute le titre La Memoria de Justino.

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1: Merci de rester avec nous à l'écoute de RFI, les midis à Paris et 10h en temps universel. Le journal, c'est tout de suite avec vous, Gilles Moreau. Gilles, bonjour.
2: Bonjour Caroline Paré, bonjour à tous. Dans l'actualité, des accrochages entre Iraniens et Américains malgré d'apparents progrès dans les négociations pour amener la paix au Moyen-Orient. Des frappes ont visé des sites de missiles en Iran. Les Iraniens, eux, auraient abattu un drone américain. L'épidémie d'Ebola dans l'est de la RDC, elle est extrêmement grave et difficile à gérer, selon le patron de l'OMS, attendu sur place ce mardi. En France, le gouvernement va présenter un projet de loi sur la protection de l'enfance dans un contexte de violence sexuelle dans le périscolaire à Paris. Il était considéré comme le dernier des géants du jazz américain. Sonny Rollins disparaît à l'âge de 95 ans. La Chine appelle les parties concernées au respect du cessez-le-feu. Elle l'a fait savoir ce matin. Elle annonce par les États-Unis de frappes sur des sites de missiles dans le sud de l'Iran. De leur côté, les gardiens de la révolution disent avoir abattu un drone américain qui essayait d'entrer dans l'espace aérien iranien. Au Moyen-Orient, donc, la trêve est malmenée malgré d'apparents progrès dans les négociations. C'est l'un des points de blocage actuellement. L'Iran réclame le déblocage rapide d'une partie de ses fonds gelés à l'étranger. En particulier, la République islamique est dans l'impossibilité d'accéder à ces revenus issus du pétrole. Les sommes sont détenues dans des banques un peu partout dans le monde et le manque à gagner s'élèverait à des milliards de dollars. Il en est question, Aurélien Devernois, lors d'une visite actuellement au Qatar d'une délégation iranienne.
3: La présence du gouverneur de la Banque centrale iranienne dans la délégation viserait en effet à obtenir le déblocage de tout ou partie de 6 milliards de dollars actuellement gelés dans un établissement financier de l'Émirat. Il s'agit de revenus pétroliers transférés en 2023 depuis la Corée du Sud, l'un des plus gros clients de l'Iran, suite à un accord de transfert de prisonniers entre Téhéran et Washington. Mais l'Iran avait vu ses fonds de nouveau bloqués quelques mois plus tard après les massacres du Hamas en Israël, le pays étant l'un des financiers du groupe islamiste palestinien. Téhéran souhaiterait le transfert de ses fonds dès la première étape de l'éventuel accord avec les États-Unis, l'Iran ayant beaucoup souffert ces derniers mois de son manque de devises. L'interdiction d'accès à ses avoirs détenus à l'étranger est depuis longtemps un des outils principaux de pression sur l'Iran. Il avait été utilisé entre 1979 et 1981 lors de la crise des otages américains, puis de nouveau dans les années 2000 et 2010 lors des négociations sur le nucléaire iranien. Après la signature de l'accord de 2015, Téhéran avait théoriquement recouvré cet accès, mais en se retirant du deal en 2018, Donald Trump avait provoqué un nouveau blocage des fonds.
2: Aurélien Devernois du service économie de la rédaction. Le Sénégal est un pays sûr et viable et entend le rester. C'est la toute première déclaration du nouveau Premier ministre sénégalais, Amadou Al-Aminou Mohamed Lo. Cet ancien de la Banque centrale des États d'Afrique de l'Ouest a été nommé par le président Bassirou Diomaye Faye en remplacement d'Ousmane Sonko, qui lui a été limogé, qui pourrait prendre la présidence de l'Assemblée nationale. On en reparle plus en détail dans le journal de 13h. Également dans l'actualité africaine, l'épidémie d'Ebola dans l'est de la RDC. Elle est extrêmement grave et difficile à gérer, selon le patron de l'OMS, le docteur Tedros, attendu sur place ce mardi. Écoutons maintenant Mahmoud Ali Youssef, le président de la commission de l'Union africaine. Pour lui, cette épidémie rappelle une vérité fondamentale. La sécurité sanitaire est désormais une question de souveraineté, de stabilité économique, de paix et sécurité continentale.
4: L'Afrique ne peut plus rester vulnérable face aux crises sanitaires répétitives. Il est inacceptable que 19 ans après l'identification du virus Ebola Bundibugyo, le monde ne dispose toujours ni de vaccins homologués, ni de traitements spécifiques contre cette souche, car cette maladie n'a pas touché le monde occidental. Cette réalité doit nous interpeller.

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1: Et c'est parti pour votre agenda local et culturel, édition du mardi 26 mai. Ce soir, apéro musical à la médiathèque intercommunale Jean Ferrat. À la fois genre musical et danse, le disco né dans les années 70 traverse les décennies et continue à faire tourner les boules à facettes. Rendez-vous donc avec cet apéro musical disco ce soir à la médiathèque. Et jusqu'au 12 juin, la médiathèque propose de découvrir chaque vendredi à 15h des documentaires ayant pour thématique, genre et société, avec au programme des films de mémoire ou d'actualité qui interrogent sur les inégalités hommes-femmes, les stéréotypes, les réalités LGBTQIA+, qui explore les enjeux de genre. Rendez-vous ce vendredi avec Casa Susanna, ce sera à 15h, un documentaire de Sébastien Lifshitz datant de 2022 qui plonge les spectateurs dans les années 1950-1960 dans un petit coin de paradis de Catskills qui abrite le premier réseau clandestin de travestis. Voilà, ces projections sont en entrée libre dans la limite des places disponibles. Vous pouvez vous renseigner directement auprès de votre médiathèque intercommunale Jean Ferrat, médiathèque.bassin-aubenas.fr. L'album en musique fête ses 30 ans, et oui, déjà 30 ans que le festival tourne en Ardèche. Ce soir, rendez-vous à La Ville-Dieu, dans la grande cour du cloître à 18h. Pour les préludes du festival, ce sera avec les Trois Mousquetaires en musique, une lecture musicale en compagnie d'Alexandre Dumas. Accrochage sérieux entre littérature et musique. Voici la perspective de ce moment réjouissant. Les plus belles pages de la littérature s'invitent à nos oreilles, soutenues ou bousculées par un violon vivifiant et coloré. Deux artistes vagabondent à travers le roman et tout un monde s'ouvre à vous, fantastique, épique, humoristique, sur les pas des Trois Mousquetaires. Les mots d'Alexandre Dumas, voyage, deviennent son et imaginaire. C'est donc à 18h à la Ville-Dieu. Demain, une autre séance est proposée à 18h également, mais ce sera à Genestel, à la salle polyvalente de Bise. C'est offert par la communauté de communes du bassin d'Aubenas dans le cadre du réseau des bibliothèques et des médiathèques. Direction Saint-Alban-d'Auriol maintenant, avec un goûter lecture et un atelier de pliage. Ce sera à la bibliothèque ce mercredi de 16h à 18h. Un goûter lecture donc, et atelier pliage créatif proposé par la bibliothèque. Iris Folding unifiera les participants en binôme parents-enfants au pliage de papier pour créer des cartes ou des tableaux. Les places sont limitées, c'est donc sur inscription, sur place ou par mail à stalb.biblio@wanadoo.fr. Stalb, c'est STALB.biblio@wanadoo.fr.

festival de rue avec d'une cour à l'autre à Villeneuve-de-Berg. Ça y est, c'est parti. Enfin, pas tout à fait. Il faudra attendre le 30 mai. C'est les 30 et 31 mai pour être plus exact. C'est le 12e festival cette année avec du théâtre, de la musique, de la danse, du cirque, du clown, des contes, des chants et des ateliers. Un gros, gros programme vous attend. N'hésitez pas à vous renseigner. Le festival s'appelle D'une cour à l'autre. Vous pouvez avoir plus d'infos sur cultureenfête.wordpress.com ou retrouver tout simplement le programme en tapant d'une cour à l'autre sur votre moteur de recherche. Autre festival cette semaine, du 30 mai au 6 juin, c'est le Festival des Fiertés en Sud-Ardèche, avec une scène ouverte queer, un drag show, un DJ-set à retrouver ce 30 mai. Ce sera à la médiathèque intercommunale Jean Ferrat à Aubenas à 11h. C'est proposé par le collectif Torsion.

0: Terre et Humanisme vous attend ce vendredi à 18h à la passerelle à La Blachère. L'idée, une soirée pour nourrir le corps et l'esprit. Une soirée ouverte à tous où l'on discute de sujets cruciaux qui nous concernent tous, sans oublier le plaisir d'être ensemble. Donc au programme, une conférence gesticulée qui s'appelle l'Odyssée d'Annette. D'Annette Chatin, un moment fort pour explorer avec finesse et engagement le rapport des classes sociales en milieu rural, de quoi alimenter les échanges. Et ce sera suivi d'un banquet, on passe à table pour savourer un repas délicieux, l'occasion idéale pour faire connaissance. C'est Terre et Humanisme donc, qui propose ça avec, en partenariat avec le CIVAM de l'Ardèche, un moment festif à retrouver à La Passerelle à La Blachère ce vendredi 29 mai à 18h. Merci d'avoir suivi avec nous cet agenda local et culturel sur Info RC qui, je vous rappelle, est déposé en podcast sur notre site internet tous les jours. Donc vous pouvez retrouver toutes les infos, c'est sur inforc.fr en page d'accueil.
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0: On retrouve Nina Simone et Laurine Hill sur ce titre.

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2: Émission spéciale violence à retrouver cette semaine sur nos ondes. Je me suis rendue au lycée agricole avec la classe de seconde de SAPAT, service aux personnes et aux territoires, dans le cadre d'un projet d'éducation aux médias soutenu par la région Auvergne-Rhône-Alpes. La classe a choisi d'explorer le thème des violences faites aux enfants et des violences faites aux femmes en interviewant une spécialiste des droits du CIDFF de l'Ardèche, Centre de droit des femmes et des familles. L'émission est à retrouver cette semaine. Elle est programmée notamment cet après-midi à 15h. Elle sera à retrouver ce dimanche à 10h, donc sur le 88.6 et le 97.2, également en podcast sur inforc.fr. Je vous propose tout de suite d'enchaîner avec une chanson qui résonne avec ce thème-là. C'est Lisa Pariente et son titre « Ruelle sombre ».
3: Non.

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2: Bonjour et bienvenue sur InfoRC. Nous nous retrouvons pour l'instant Mytho, votre émission consacrée aux mythes et légendes de l'Antiquité et présentée par les élèves de 3e de l'option latin du collège de la Ségalière à l'Argentière. Aujourd'hui, notre émission est consacrée au mythe de Prométhée. Elle est présentée par Clovis et Enzo.

Prométhée, Prométhéus en grec qui signifie le prévoyant, est le fils du titan Japète. Il possède plusieurs frères, notamment Atlas et Épiméthée. Zeus confia à Prométhée et à son frère Épiméthée une tâche importante, celle de donner aux hommes et aux animaux les dons nécessaires pour survivre. Mais Épiméthée, dont le nom signifie « qui réfléchit après », donna tout aux animaux, et quand vint le tour des hommes, il ne lui restait plus rien à leur donner. Ils restèrent nus et sans défense.

0: Pour rattraper cette erreur, Prométhée obtient de Zeus le feu qui leur permettra de se protéger des bêtes féroces et de cuire leur nourriture.
1: Quelques temps après, lors d'un banquet réunissant hommes et dieux, Prométhée se voit chargé de répartir les parts de viande entre les hommes et les dieux. Il prit un bœuf énorme, le tua, le dépeça et en fit deux parts. Il place d'un côté les meilleurs morceaux de viande, recouverts d'abats et de peau, et de l'autre, les os, dissimulés sous une belle couche de graisse blanche. Il donne le choix à Zeus entre les deux plats. Le dieu opte pour le plat le plus flatteur de l'extérieur, mais qui ne contient en fait que des os. Furieux de s'être laissé attraper, Zeus leur enlève le feu pour punir Prométhée. Sans feu, ils ne peuvent ni se nourrir, ni se réchauffer, ni se protéger des bêtes féroces.
0: Prométhée demande alors son aide à Athéna, qui accepte de le faire entrer secrètement sur l'Olympe. Prométhée y dérobe le feu au moyen d'une torche, qu'il apporte ensuite aux hommes. Zeus décide de punir les hommes et Prométhée.
1: Il attache à Prométhée à un rocher sur le mont Caucase, et un aigle appelé le chien ailé de Zeus, ou aigle du Caucase, lui dévora le foie chaque jour. Cependant, le foie de Prométhée repoussait chaque nuit pour faire durer son supplice éternellement. Mais Prométhée est détenteur d'un secret que Zeus, ou Jupiter dans le mythe romain, voudrait bien connaître. Prométhée n'accepte de lui révéler que si Zeus le libère. Ce dernier envoie Hercule le libérer. Prométhée dit son secret au dieu des dieux. Si Zeus a un enfant avec Thétis, nymphe des mers dont il est tombé amoureux, alors elle mettra au monde un fils qui le détrônera. Zeus cesse alors de courtiser Thétis.

Mais la colère de Zeus n'était pas terminée. Il punit aussi les hommes du vol du feu. Il demande à Héphaïstos de créer une femme, elle s'appellera Pandore, qui signifie « don de tous les dieux », car il lui donne tous les attributs tels que la beauté, mais aussi un esprit menteur, manipulateur et la curiosité. C'est la première femme mère de toutes les autres. Il l'offre au frère de Prométhée, Épiméthée. Mais Zeus a donné à Pandore une boîte dans laquelle sont rassemblés tous les maux de l'humanité. Elle n'a pas le droit de l'ouvrir, pourtant le soir de ses noces avec Épiméthée, elle ouvre la boîte. Tous les maux s'échappent et accableront désormais les hommes, le bien et le mal cohabiteront dès lors dans l'humanité. »

0: Prométhée nous montre que la contestation du pouvoir est honorable et parfois même nécessaire. Mais il ne faut pas dépasser les bornes, ici, celles que le destin a assignées aux hommes.
1: Merci de nous avoir écoutés et à très bientôt pour une nouvelle émission sur Info RC.
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0: Diana.
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2: Bienvenue dans l'émission de découverte de votre radio locale Srisana, qui signifie justement découverte en népalais, le Népal où se situe le mont Everest, le toit du monde. On va donc prendre de la hauteur pour mieux appréhender ce monde aux multiples curiosités. Et pour l'heure, dans le bocal d'enregistrement, j'ai fait des teams parce qu'on est nombreux. Il y a l'équipe, une bonne partie de l'équipe de l'Arche des Métiers et de l'École du Vent. Bonjour Émilie.
3: Bonjour.
2: Bonjour Félix.
4: Bonjour.
5: Il y a même le polo.
2: Qui a même le polo de l'Arche des Métiers, et Baoud.
6: Bonjour.
2: Et on a aussi l'équipe des anciens de l'Arche des Métiers. On a David, bonjour David.
7: Salut tout le monde.
2: Rémi.
5: On est anciens d'autres choses aussi, pas que de l'Arche.
2: Ah oui, je ne pouvais pas raconter toute ta vie, Rémi. Et on a des planétesses, des astres errants, mais qui sont néanmoins docteurs en géographie et en paléo. Je ne l'ai pas noté.
8: Géologie.
2: En géologie. Bonjour.
9: Micropaléontologie.
2: Bonjour Chloé.
10: Bonjour.
2: Et bonjour Flore.
11: Bonjour.
2: Nous aurons également Samuel, documentariste animalier. Autrement dit, il fait des documentaires sur les animaux. Ça va des ragondins dans les eaux de Paris jusqu'à la panthère des neiges au Tibet. Rien que ça. Mais aujourd'hui, je crois qu'il va nous parler de son dernier film en Équateur. Srisana, du toit du monde, c'est parti. Et c'est Franck qui vous accompagne. Et on va commencer avec la petite histoire scientifique un peu particulière ce mois-ci. Lors de la dernière émission, on a parlé d'esprit critique. Et aujourd'hui, je vais vous donner un exemple d'une notion d'esprit critique grâce à la petite histoire scientifique très récente qui va faire le lien entre notre radio associative et un gros média national. Attention, c'est gros teaser. Bon, je m'explique. Il y a 2 mois, en fin d'émission, je lâchais sans vraiment justifier, en fin d'émission, arrêter de regarder Pascal Praud sur CNews. Donc un mois plus tard, donc c'est-à-dire maintenant il y a un mois, j'ai encore dit arrêter de regarder CNews. Et qu'est-il arrivé pendant ces dernières semaines, depuis un mois ou deux? Eh bien l'audimat de CNews a vécu une baisse significative, étant même relégué en 3e place des chaînes d'infos en continu.
5: Quel pouvoir.
3: Et ça c'est grâce à toi.
2: Et voilà.
9: Bravo, tu es notre chef.
2: Serais-je responsable de la chute de CNews avec mes petites interventions radiophoniques? Bon,
5: Ardéchoise.
2: Radiophonique, Ardéchoise, Dromoise, on a écouté dans les départements limitrophes. Eh bien non, il s'agit ici juste d'une corrélation. En même temps que je disais d'arrêter de regarder CNews, des personnes ont arrêté de regarder CNews. Mais bon, a priori, j'en étais pas la cause. On dit qu'il n'y a pas ici de causalité, mais juste une corrélation. Ça s'est juste passé en même temps, sans lien entre les deux. Enfin, je suppose. Et des corrélations, il en existe plein, on en trouve plein sur les réseaux sociaux, par humour. Un exemple, pendant l'été, les ventes de glace augmentent. Mais sur la même période, les noyades, augmentent également. Ça voudrait dire qu'il faut arrêter de manger des glaces l'été pour diminuer les noyades. Mmh. Bon, non, ça ne va pas du tout. C'est juste que l'été, on mange plus de glace, on se baigne plus. Et si on se baigne plus, il y a plus de noyades. Alors si on prend un sujet plus sérieux, on lit également sur les réseaux sociaux que le nombre de cancers augmente depuis la vaccination Covid. Et dans les faits, c'est vrai, le nombre de cancers augmente depuis 2020. Mais est-ce que c'est le vaccin qui en est la cause? Eh bien, a priori non, puisque le nombre de cancers augmente en fait depuis 1990 et de manière constante. Donc avec ou sans le vaccin, le nombre de cancers continue de progresser avec une constante augmentation, et ce depuis 1990. Il n'y a pas eu de pic d'augmentation de cancers en 2020-21 au moment des vaccinations. Et pour jouer, je vous propose une dernière corrélation plus détente. À vous de savoir si c'est juste une corrélation ou s'il y a une causalité. Entre l'évolution de la vente de margarine et le nombre de divorces dans le Maine aux États-Unis.
3: Oui, bien sûr.
7: Causalité.
2: Donc non, bien sûr.
3: Il y a moins de gâteaux.
2: Alors, il va falloir mener l'enquête. Il va falloir faire preuve de méthodes scientifiques très pointues pour trouver ça. Mais non, effectivement, a priori, il n'y a pas de lien. On continue l'émission, puisque dans tous les cas, il est la cause de la procréation de ses propres enfants. C'est pas juste une corrélation, a priori.
7: Non, il y a bien causalité.
2: C'est pas juste, il était là. Et il répond aux questions de ses propres enfants.

0: c'est toi.
1: Ah oui, il faut la question.
2: Bah oui, la question.
3: Vous rendez pas compte, mais les auditeurs ne se rendent pas compte, mais Franck était en overload sensoriel depuis le début. Et il gère quand même, ce qui est admirable.
1: Et voilà, et là, il n'y a plus de son, donc je vais vous juste... voilà, il faut remettre le micro. Et voilà, on salue Louise qui ne pouvait pas être là, qui était en direct cet après-midi. Vous l'avez peut-être entendu, et je dois la remplacer. On écoute la question.
4: Dis papa, est-ce que les molécules sont vivantes ?
2: Raphaël, tes questions se compliquent de mois en mois. Cela se voit que tu grandis. Avant de te répondre, je vais te rappeler ce qu'est une molécule. Une molécule est un assemblage ordonné d'atomes. Un assemblage qui a une structure fixe. Une sorte de chaîne bien montée. Évidemment, cet assemblage dépend des atomes qui sont utilisés. La molécule d'eau, H2O, est faite d'un assemblage d'un atome d'oxygène relié à deux atomes d'hydrogène. Le dioxyde de carbone, CO2, est l'assemblage d'un atome de carbone relié à deux atomes d'oxygène. Seulement, les molécules ont des interactions, des échanges chimiques simples, attendus. Elles ne sont pas considérées comme vivantes. Ce n'est pas parce que les molécules d'eau se réunissent et interagissent entre elles pour former un lac que nous considérons le lac vivant. Aujourd'hui, pour être considéré comme vivant, il faut être au moins composé d'une cellule, la brique du vivant, qui, c'est vrai, est elle-même faite de molécules en grande partie. Pour être vivant, il faut avoir des interactions entre différentes molécules, être capable de produire quelque chose à l'aide d'acides aminés, et posséder de l'ADN ou ARN. En tout cas, sans preuve du contraire aujourd'hui. Donc, non, une molécule n'est pas vivante.
5: Dis papa, c'est quoi la différence entre la nouvelle et la pleine lune ?
2: Damien, tu fais bien de me poser cette question, car les beaux jours de l'été arrivant, nombreux seront ceux qui regarderont la lune, même si ces derniers jours, la météo n'a pas vraiment été clémente. Je vais donc te parler des différentes phases de lune lorsqu'elles effectuent un tour autour de la Terre. On appelle cela une révolution. Il existe 8 phases, la première étant la nouvelle lune. Cette phase correspond à la lune que l'on ne voit pas de nuit. Le ciel est bien noir, mais ce n'est pas pour autant que la lune a disparu. Elle se voit le jour, mais comme elle nous montre sa face sombre, celle qui est dans l'ombre, elle reste pour nous invisible. Et non, la lune n'est pas qu'un astre nocturne. Ensuite vient le premier croissant, sorte de petite banane courbée sur la droite, puis le premier quartier. Nous voyons alors la moitié éclairée de la face visible de la lune, ce qui fait bien un quart de la lune. Puis vient la gibbeuse croissante, où seul un petit croissant courbé sur la gauche n'est toujours pas visible. Et vient enfin l'étape ultime de la pleine lune. Toute la face visible de la lune est éclairée par les rayons du soleil. Tout le monde en est fan, sauf les amateurs d'astronomie, car elle éclaire tellement qu'elle cache une grande partie du ciel étoilé. Et là on reprend tout, mais dans l'autre sens. La pleine lune est suivie d'une gibbeuse décroissante, puis du dernier quartier et enfin du dernier croissant. Ne reste plus qu'à tout recommencer. Et merci les garçons pour vos questions.
3: Et droite-gauche, ça dépend si t'es dans l'hémisphère nord ou l'hémisphère sud.
2: Oui, mais je te rappelle que nous sommes bien dans l'hémisphère nord.
3: Et pour les papis et les mamies, c'est pas 28 jours, hein, ce que tout le monde dit. C'est 29 jours entre deux nouvelles lunes, la lunaison. Mais en vrai, par rapport aux étoiles, la lune, elle met 27 jours pour faire le tour de la Terre. Et tout le monde me dit 28 jours tous les jours, donc... je diffuse la bonne parole.
1: C'est-à-dire, attends, reprends là, c'est-à-dire que...
3: Enfin, 28 jours, ça n'existe pas. Soit c'est 27, soit c'est 29, à quelques virgules près.
1: Okay.
3: C'est-à-dire que par rapport au soleil, entre deux pleines lunes ou deux nouvelles lunes, il y a 29 jours, ce qu'on appelle une lunaison. Parce qu'en même temps que la lune tourne autour de la Terre, les deux tournent autour du soleil, donc oui. Ça se décale. Et par rapport aux étoiles, la lune, en vrai, elle met 27 jours pour faire un tour de la Terre. De la même manière que la Terre, pour faire un tour sur elle-même, c'est 23h56 minutes et 4,1 secondes. Et par rapport au soleil, c'est 24 heures en moyenne. Ça dépend comment tu
1: dépend par rapport ça dépend du référentiel.
2: Je vais même dire bonjour à Damien et Raphaël parce que je crois qu'ils nous écoutent en ce moment. Salut les gars.
6: Salut.
1: Salut. Salut. Merci pour vos questions, toujours pleines de curiosité. Et on va continuer l'émission. On va reprendre un peu encore d'esprit critique avec Émilie.
7: Oui, aujourd'hui, je vous ai concocté une petite chronique pour traquer les biais qu'on croise tous les jours sur les réseaux, dans les médias et parfois même dans nos propres raisonnements. Le principe est simple. Je vais vous dire la phrase et à vous de trouver où est le piège. Allez, faites chauffer votre esprit critique.
1: On est parti.
7: On commence doucement par un exemple quand même. Je ne veux pas vous brusquer non plus. Si je vous dis, alors que la grippe frappe la France, pardon, plus de 40 millions de Français ne sont pas protégés, soit 60% de la population. C'est une honte. Et après ça, on voudrait qu'on ait confiance dans ce nouveau vaccin. Bon, dit comme ça, a priori, ça ne vous donne pas trop envie. Par contre, si je vous dis, un nouveau vaccin contre la grippe, efficace à 80%, est disponible. mais seulement un Français sur deux a choisi de se faire vacciner. Bon, là, tout de suite, il semble pas si pire, ce vaccin. Et pourtant, eh ben, c'est exactement la même information. Ça s'appelle le biais de cadrage. La façon de présenter une information change complètement notre perception. Alors, est-ce que vous êtes prêts à jouer ?
3: Oui.
0: Oui.
7: Oui. Allez. Affirmation 1. Les voitures blanches sont impliquées dans plus d'accidents que les voitures rouges. Une étude cherche à démontrer ce phénomène.
3: Bah là, c'est corrélation, mais pas forcément causation.
0: Oui, il y a plus de voitures blanches de toute façon.
7: Oui, exactement. Il y a surtout beaucoup plus de voitures blanches que de voitures d'autres couleurs, par exemple les rouges. Et donc forcément, on les retrouve statistiquement dans plus d'accidents. Ici, on oublie le détail, bah, c'est la taille du groupe. C'est-à-dire qu'il y a plus d'accidents avec des conducteurs qu'avec, je ne sais pas, des licornes. C'est très vrai. Mais ça ne nous apporte pas grand-chose scientifiquement parlant. Et pour information, si on regarde en termes de proportion par rapport au nombre d'accidents et les couleurs des voitures, c'est les voitures rouges qui ont plus d'accidents, mais je ne sais pas pourquoi.
3: Du coup, est-ce que les rouges vont plus vite que les bleus ?
1: Souvent, c'est des Ferrari, ça va plus vite et tout ça.
3: Bah, pas forcément.
6: Moi, j'ai une Toyota Yaris rouge, ça va pas super vite.
2: Après, ça moi, peut très bien se planter. Il y a beaucoup plus de voitures rouges sur les accidents.
7: Oui, c'est ce qu'on a dit.
3: Non, parce que c'est des chauffards.
2: Non, parce non, que c'est les pompiers.
8: Sur les accidents.
7: Ah, ah
2: oh, non. J'ai bien dit sur les accidents, pas qui provoquent un accident.
7: C'est vrai, c'est vrai. Évidemment, une étude cherche à démontrer, ça veut pas dire que c'est déjà démontré. On peut chercher à démontrer plein de trucs sans jamais y arriver. Ok. On va refaire un autre essai. En 1970, seuls 5% des morts sur la route portaient une ceinture de sécurité. Aujourd'hui, c'est plus de 86%. Les ceintures sont donc devenues de plus en plus dangereuses.
3: Bah, c'est toujours pareil. C'est une corrélation. Faut...
0: Ouais, dans les années 70, elle n'était pas obligatoire, la ceinture.
2: Oui, et puis il fallait déjà des ceintures dans les voitures.
8: Ça, il n'y en avait
0: exactement.
8: Pas
0: forcément.
7: C'est ça, en 1970, effectivement, toutes les voitures n'étaient pas équipées et surtout, ce n'était pas encore obligatoire. Et du coup, bah, oui, la plupart des accidents, malheureusement, la personne ne portait pas la ceinture de sécurité. Aujourd'hui, c'est bien obligatoire, donc c'est normal qu'il y ait les accidents qui restent. Et bah, forcément, ils sont censés avoir plus leur ceinture.
3: Par contre, la gravité des accidents a dû diminuer avec la ceinture, du coup.
8: Bah, pas sûr, parce que la vitesse des voitures a dû augmenter aussi.
3: En Sicile,
2: pas spécialement parce qu'elle n'était pas limitée, la vitesse, à l'origine.
8: C'était oui, mais la voiture contre, était moins puissante.
1: Je pense qu'on a besoin d'une étude
2: ouais,
1: sérieuse.
2: Elle était moins protégée.
3: Tout ce qu'il faut retenir, c'est qu'en Sicile, ils vendaient des t-shirts avec des ceintures de sécurité pour ne pas mettre la ceinture, mais que les flics, ils croient que t'es quand même la ceinture.
1: Ah, wow.
3: C'est les Siciliens.
2: Il y en a qui mettent leur sac en bandoulière.
7: Hein. Tu sais, pareil. Maintenant, avec les radars qui peuvent flasher en fonction de si t'as ta ceinture ou pas, peut-être que ces t-shirts ceinture vont avoir un nouvel effet de mode. Tu sais pas.
1: Wow, ça va revenir. Incroyable.
3: Sinon, allez. Suffit de la mettre, hein, c'est quand même mieux.
7: Une petite dernière, vous êtes prêts ?
3: Oui.
0: Oui. Oui.
7: La France émet environ 300 millions de tonnes de CO2 par an, compte à peine 100 millions pour le Qatar. On voit bien que c'est la France qui devra faire plus d'efforts.
3: Bah, ça dépend du nombre d'habitants.
8: Oui, ben, oui il y a vachement moins d'habitants au Qatar que par chez nous.
3: Et puis, pour lui plus, c'est dans le désert.
8: Et j'avoue, ils ont tendance à...
7: Là, on compare les taux bruts des pays, mais ça n'a pas tellement de sens. Il faut tenir compte du nombre d'habitants. Et il y a beaucoup moins d'habitants au Qatar, 3 millions, moins de 3 millions. Alors qu'en France, on est 67-68 millions maintenant. Donc forcément, si on ramène ça au nombre d'habitants, bah, la situation s'inverse complètement. Et j'aurais aussi pu vous dire, en moyenne, un habitant du Qatar émet beaucoup plus qu'un habitant français. Et donc, c'est au Qatar de faire plus d'efforts. C'est un biais classique, c'est une comparaison trompeuse.
3: Et tu vois, c'est marrant, ça fait bon penser. Tout le monde dit tout le temps, les chiffres, on leur fait dire ce qu'on veut. Bah, si tu fais n'importe quoi avec, oui. Mais si t'es correct, si t'es rigoureux, normalement, non.
7: Et bah oui, mais il faut quand même y mettre du contexte. Et oui. La façon de les présenter change aussi. Vous le connaissez peut-être, si je vous dis 75% de réussite ou 25% d'échec.
3: Eh ouais.
7: Là, on n'a pas la même sensation, alors que c'est les mêmes chiffres. Donc...
3: Mais là, c'est de la psychologie.
7: Oui, mais du coup, c'est aussi sur ce phénomène-là qu'on peut leur faire dire, entre guillemets, ce qu'on veut.
2: Restons positifs, arrêtons le négatif.
7: En tout cas, notre cerveau, à nous, il adore aller vite. Et du coup, les petits biais comme ça, les liens qui paraissent faciles entre la causalité ou pas du tout, ou les courbes qui se ressemblent, comme dans l'exemple de Franck, entre la noyade et les glaces, et ben, notre cerveau, il fait beaucoup de raccourcis. Donc, c'est à nous de faire attention et de se poser une question. Est-ce que c'est vraiment logique ou est-ce que c'est juste la façon de le présenter ? Est-ce qu'il y a vraiment un lien ? Parce qu'entre les glaces qui sont dangereuses, les voitures blanches qui sont suspectes et les statistiques pas très convaincantes, le vrai piège, c'est rarement les chiffres. C'est surtout la façon dont on les comprend.
1: Eh bien, merci Émilie, et puis même un spécialiste psychologue des biais cognitifs dit lui-même qu'en en travaillant tous les jours ses biais cognitifs, en fait il tombe dans ses propres biais cognitifs, on y échappe malheureusement pas. Enfin, c'est toujours mieux si on les connaît, mais ça reste, notre cerveau il reste bien formaté. On poursuit l'émission, puis après on va revenir sur... voilà, la dernière fois on avait parlé du Moyen-Âge, que les gens ne se lavaient pas. Enfin, si, que justement c'était une idée reçue, mais qu'ils se lavaient. Et ben, juste après, on fait le lien, juste après la musique, on va parler du savon. À tout de suite.

0: Vous écoutez Srizana du Toit du Monde. On poursuit l'émission, comme je vous le disais avant la pause musicale. On va parler hygiène et propreté avec le savon, et c'est Eba Aude, qui va nous raconter tout ça.
1: Oui, alors moi je ne suis pas du tout spécialiste dans le savon, mais je vais vous parler un peu de mon expérience parce que ça fait donc 14 ans que je fabrique des cosmétiques maison chez moi, que j'en offre à la famille, aux amis. 12 ans que je me suis lancée dans le savon et 8 ans que je fais des cosmétiques solides en général.
0: Et alors qu'est-ce qu'on peut faire avec des cosmétiques solides justement ?
1: Eh bien donc les classiques savons, mais on a aussi le shampoing, le dentifrice, le déodorant. On peut avoir aussi du parfum solide, des baumes hydratants solides, des après-shampoings solides. En vérité, on peut avoir pas mal de choses solides.
0: Ok, toi tu fais que les savons ?
1: Je fais savon, shampoing, dentifrice. Les déodorants, je n'aurais pas trouvé de recette vraiment efficace, donc j'ai abandonné.
2: Ah, le bicarbonate, moi c'est bicarbonate de soude, direct, ça marche.
1: Ouais, bien. Mais le bicarbonate, si tu as une peau un peu sensible...
0: Ah, ouais. Ouais, mais il n'est pas sensible.
2: Non, moi non. Je défonce les t-shirts. Ouais.
0: Et alors, quels sont les avantages justement d'avoir des cosmétiques plutôt solides ?
1: Alors déjà, bah, y a très peu d'ingrédients. Il n'y a pas ou peu besoin d'eau. Donc, il n'y a pas besoin de conservateur, puisqu'il faut de l'eau pour avoir des êtres vivants, donc des micro-organismes. Et c'est pour ça qu'on met des conservateurs. Dans un cosmétique liquide, on a 80 à 95% d'eau. Donc, quand vous achetez du shampoing liquide, vous achetez 95% d'eau. Et puis, bah, si c'est liquide, il y a besoin d'un emballage. Et notamment, bah, c'est souvent du plastique. Donc voilà. Et les odeurs peuvent rester beaucoup plus. Donc on a moins besoin d'en mettre. Ce qui, du coup, enfin, les odeurs sont souvent irritants, un peu comme les conservateurs.
0: Et ça veut dire qu'il y a dans combien 90% d'eau dans les
1: 80 à 95% et les shampoings, les gels douche, c'est là où il y en a le plus, il y a 90 à 95% d'eau. Ouais.
0: C'est-à-dire que juste les membres actifs de ce shampoing, entre guillemets, c'est juste.
1: C'est pour ça qu'avec un shampoing qui fait. Allez, 3-4 cm de diamètre sur à peu près la même chose en hauteur. On en a pour l'équivalent de 3 grandes bouteilles de shampoing.
2: Nous, ça fait à peu près un mois. Je compatis sur le savon, le shampoing solide. C'est trop génial. On n'utilise que ça. Et c'est super simple et c'est vachement mieux que les bouteilles.
3: Il y a beaucoup moins de pertes.
2: Ouais.
0: Et pas de plastique.
1: Et pas de plastique.
0: Et alors, et comment les fabriquent ces shampoings solides ? Shampoing ou... Oui, on parle des shampoings ou des savons, je sais pas.
1: Alors, bah justement, shampoing et savon, ça va être très différent. Le savon, c'est vraiment une réaction chimique. Donc, on met des produits, il y a une vraie réaction chimique qui se fait. Alors que pour le shampoing ou le dentifrice ou le déodorant, ça va être le mélange de poudre, d'huile, parfois un peu d'eau pour le mélanger, mais au final ça s'évapore et il n'y en a plus après dans le produit final, d'où l'absence de nécessité de conservateur. Donc il y a deux choses différentes, les réactions et le mélange. Par exemple, bah, pour le savon qui est donc une réaction, on va mettre une matière grasse, qui peut être de l'huile, du beurre, de la graisse animale. On va mettre une base forte, donc c'est là où il va falloir prendre des précautions. C'est caustique, du coup ça peut brûler la peau.
0: Donc de la soude ?
1: De la soude, ouais, de la soude.
0: Ce qu'on appelle de la soude dans
1: le... De la lessive de soude, ouais, qu'on trouve dans les magasins, voilà. Et alors ça peut être de la lessive de soude si on veut un savon solide. Et si on veut un gel douche ou un savon noir, quelque chose un peu de gélifié là, le savon noir, on va plutôt prendre de la potasse.
0: Mais le savon noir, par contre, c'est pas pour le corps, quoi.
1: On peut. Ça dépend le surgraissage qu'on y met.
0: Ok.
1: Et comme pour faire un petit rappel donc de la dernière fois, du mois dernier, ce qu'on peut utiliser aussi, c'est de la cendre. Et c'est ce qu'ils utilisaient les médiévaux. C'est que c'est aussi une base forte et ça va aussi réagir avec les huiles en mettant de la cendre.
0: Voilà. Ok. Donc, si on récapitule, de la soude.
1: De la soude, de l'huile.
0: Mais de l'huile de... Tu l'as dit, mais de l'huile...
1: Bah, une matière grasse. Moi, j'aime bien utiliser de l'huile de coco et de l'huile d'olive.
2: T'as le lait d'avoine, le lait d'anès, par exemple.
0: Ah oui, ça, c'est qui sert de... Ok.
4: Si on revient sur l'histoire de la margarine de tout à l'heure, c'est peut-être aussi une histoire d'odeur, la divorce.
1: et
0: c'est tout.
1: Et c'est tout.
0: Ok.
1: Et du coup, on obtient une réaction de saponification et on va obtenir du savon et de la glycérine.
0: Ok.
1: Voilà, donc ça c'est pour le savon, on a cette réaction.
0: Ok.
1: Et
0: le shampoing, donc ?
1: Eh bien, le shampoing, on va prendre des tensioactifs qui existent déjà, qui ont déjà été fabriqués, qui sont en poudre, et on va les mélanger. Souvent, on mélange aussi un peu d'huile, une base aqueuse, donc ça peut être de l'eau, du gel d'aloe vera, un hydrolat, ça peut être une infusion, vous pouvez faire votre soupe d'ortie, enfin voilà, ça peut être tout plein de choses. Et une poudre, alors soit une poudre minérale, donc de l'argile, soit une poudre végétale, je ne sais pas moi, des zestes d'orange séchées, de la poudre d'ortie. Non, les orties, c'est une recette, par exemple, pour les cheveux gras.
0: Ok. Ah oui, après, suivant le type des cheveux, il faut adapter un peu. Quoi.
1: C'est ça. Donc, en fait, c'est pour ça aussi que moi, j'avais commencé à fabriquer les shampoings solides. C'est que je ne trouvais pas particulièrement de shampoing qui était vraiment bien pour mon type de cheveux. Et là, en fait, on peut vraiment faire son shampoing à la carte. Donc, moi, quand j'en offre à la famille et des amis...
0: Tu te renseignes sur leur capillarité d'abord ?
1: Ouais, bah en fait, si c'est pas un cadeau secret, je leur fais même remplir un petit questionnaire.
0: Waouh, ok.
1: Voilà, je leur demande de type de cheveux, frisé, bouclé,
0: Ok, pellicule, parce que bouclé ou pas bouclé, il faut adapter son shampoing ?
1: Ouais, il y a...
0: Ok,
1: y a...
0: je vais prendre note.
1: Il y a le démêlage, il y a... Enfin, voilà, on peut aller assez loin dans la personnalisation.
0: Ok, bah super.
3: À tel point que quand même pour Noël, on a eu chacun à l'âge des métiers un petit shampoing personnalisé avec un goût différent, une forme différente.
2: Faut pas le manger. Hein.
5: Un goût différent.
3: Ouais, odeur, c'est peut-être mieux effectivement. Je vois ce que vous voulez. Mais en fait, moi, il sentait le miel, j'ai eu faim. Et
2: du coup, je l'ai bouffé.
0: Ok. Et ben, on va terminer peut-être sur les précautions, les dangers de fabrication.
1: Eh bien, du coup, donc pour le savon, il y a quand même la lessive dessous, ou soufre caustique, ou enfin, il y a plusieurs noms, mais...
0: Ah oui, c'est agressif.
1: Mais c'est agressif, c'est un pH supérieur à 13, donc c'est autant que la Javel.
0: Ok.
1: Voilà. Donc, il faut vraiment mettre des gants, mettre une blouse, mettre des lunettes de protection. Enfin, on ne fait pas n'importe quoi. Il faut absolument avoir un point d'eau juste à côté, parce que s'il y a une goutte, une petite goutte, de toute façon, vous allez la sentir. Une petite goutte qui tombe sur votre peau, bah, tout de suite, on rince à l'eau fraîche. Donc voilà, il y a quand même ce genre de nécessité. Pour les shampoings, c'est beaucoup plus simple. Comme c'est un mélange, il n'y a pas de réaction chimique, il n'y a pas de produit particulièrement ni acide ni basique. C'est beaucoup plus simple. Mais après, bah, forcément, on fabrique des produits cosmétiques. Même s'ils lavent, on les fait sans conservateur. Donc, il faut absolument que ça soit propre, qu'on se lave les mains pour le conserver le plus longtemps possible.
0: Ok, bah très bien. Mais on a encore beaucoup de choses à dire, mais je pense qu'on en profitera à la prochaine émission.
1: La prochaine fois.
2: Et non, moi, je voulais demander si vous pouvez se shampouiner les poils sous les bras et de ailleurs pour les mecs.
4: Et de ailleurs.
1: En fait, oui. En fait, alors peut-être qu'on va voir sur la question différence shampoing savon. La principale différence entre un savon et un shampoing ou un gel douche, c'est le pH. Le pH d'un savon est à 9. Le pH d'un shampoing ou d'un gel douche est plutôt à 6. Et du coup, à part ça, c'est lavant, en fait. Donc, on peut très bien se shampouiner tout poil.
2: La barbe.
1: Mais on peut aussi très, très bien se shampouiner le corps.
2: Ah ouais, c'est bien ce que je dis.
0: Oui, mais c'est moins...
1: C'est,
0: parce qu'il y a moins
1: c'est ça, c'est moins décapant. Donc, c'est moins bien lavant,
0: okay.
1: Mais c'est moins déshydratant.
0: Okay.
1: C'est de toute façon, vous avez déjà utilisé un gel douche, un savon, vous voyez bien que ça lave pas de la même façon.
0: Oui.
1: Et ben voilà, donc ça va être ça la différence entre un shampoing ou un gel douche solide et un savon. Et puis après, normalement, dans un shampoing, on va rajouter des actifs spécifiques au type de cheveux.
0: Comme d'habitude, ok.
1: Voilà.
0: En fait, ça veut dire presque faut lire la notice avant d'acheter son shampoing. Enfin, en même temps, c'est marqué cheveux secs et tout ça, mais c'est quand même assez sommaire, quoi.
1: Oui, et puis surtout dans le commerce, il y a genre une quarantaine d'ingrédients. Il y a des ingrédients qui, même pour moi, sont obscurs, alors que j'ai appris à apprendre à lire en fabriquant. Alors que moi, je fabrique des shampoings avec contre-ingrédients.
2: Et oui, t'as qu'à lui demander son questionnaire et puis voilà.
0: Ouais, c'est ça.
4: Tu veux ton petit shampoing?
1: Bon, bah, pour le mois prochain, je vous ferai un petit shampoing chacun.
0: Voilà. Et on continuera d'explorer le sujet.
3: T'as dit qu'on pouvait. Est-ce qu'on peut remplacer la soude par la javel?
1: Non. Non, j'ai dit qu'on pouvait remplacer par de la potasse pour faire du savon noir.
4: Félix, il m'offre un shampoing, je m'en sers pas.
2: Et puis surtout, ça réagit. Après, une fois que c'est du savon, c'est plus de la soude, il ne faut pas avoir peur.
1: Bah, justement, il faut un minimum de surgraissage pour toujours éviter que le savon soit caustique et pour éviter qu'il reste de la soude qui n'a pas réagi. Donc, on met toujours un peu plus d'huile que de soude. Et selon les types d'huile, on peut varier le surgraissage aussi. C'est aussi une chose qu'on peut personnaliser.
0: Très bien. Eh bien, merci. Voilà, plein de questions qui sortent. J'améliorerai pour la prochaine fois. On va pouvoir passer à Rémi, qui aime bien prendre la parole et qui va pouvoir le faire. Tout le monde t'écoute, Rémi.
2: T'inquiète, ça va être rapide. Bien, vous avez remarqué qu'il pleut?
1: Oui.
2: Eh oui. Ben c'est normal, je viens d'acheter un nouveau télescope. Et voilà, c'est la règle. En astronomie, quand on achète du nouveau matériel, il fait mauvais pendant un mois.
4: Corrélation.
2: Exactement. Non, mais c'est à chaque fois. Donc là, à un moment donné, on a des preuves. Bref.
1: Chat noir.
2: Si vous aussi, vous voulez vous lancer en astronomie, voici quelques petits conseils, ou plutôt la base, pour choisir son instrument. Et on va commencer par parler matos. Donc, déjà, la base, une lunette, c'est un long tube avec des lentilles, des loupes. Un télescope, c'est un long tube avec des miroirs. Donc, les Anglais, ils appellent tout télescope, ce qui mélange tout le monde. Et c'est moins cher de fabriquer un grand miroir qu'une grande lentille. Et donc, en astronomie, plus l'instrument est grand, plus on verra de choses. Mais lunettes ou télescopes, c'est le même principe. Ça collecte beaucoup plus de lumière que votre œil et ça permet de grossir l'image, de voir plus loin. Et un instrument astronomique est caractérisé par deux nombres, souvent exprimés en millimètres, son diamètre et sa focale. Plus le diamètre est grand, plus vous aurez de lumière, plus vous pourrez voir des objets faiblement lumineux et plus vous aurez de résolution, plus vous pourrez voir de fins détails. D'ailleurs, votre œil, c'est comme une lunette astronomique avec une lentille de 5 mm de diamètre environ. Ça veut dire qu'une lunette astronomique de 50 mm de diamètre a un diamètre 10 fois plus grand que votre œil et une surface collectrice environ 10 fois 10, 100 fois plus grande que votre œil. Donc oui, la taille compte en astronomie. La focale, c'est la distance à laquelle convergent les rayons lumineux. Vous savez, c'est comme avec une loupe et le soleil. D'ailleurs, merci de ne pas griller les insectes ou de mettre le feu au jardin. Donc la focale, ça va déterminer le grossissement de votre instrument. Plus elle est grande, plus votre instrument sera capable de grossir, mais plus l'image sera sombre. Un télescope de 1200 mm de focale, par exemple, grossira par défaut plus qu'un télescope de 750 mm de focale. Mais en grossissant plus, il aura un champ de vision plus restreint. Et la focale divisée par le diamètre, c'est juste une division, hein, ne transpirez pas, le rapport FD, c'est l'ouverture de votre instrument. C'est comme pour les objectifs photo. Un objectif photo ouvert à f2.8 capturera plus de lumière qu'à f10. Mais plus l'ouverture est grande, plus on risque d'avoir des défauts optiques et plus la mise au point sera difficile. Donc c'est valable en photo et en astronomie. Tout est une question de compromis. Pour résumer, un 200-1200, c'est un télescope avec un miroir de 200 mm de diamètre, une focale de 1200 mm. Et pour calculer son ouverture, on divise 1200, sa focale, par 200, son diamètre, ce qui fait une ouverture de 1200 divisé par 200 6. Donc une ouverture de 6, qui est moyen. Une lunette 70-700 aura une lentille de 70 mm de diamètre, une focale de 700 mm et une ouverture de 70-700 10. 700 divisé par 70, ça fait une ouverture de 10. Là, c'est ce qu'on appelle un instrument assez fermé. Et un instrument astronomique ne fonctionne pas tout seul. Il faut mettre quelque chose derrière, un appareil photo ou un oculaire. Un oculaire est un ensemble de lentilles qui permet de changer le grossissement de votre instrument. Un oculaire, lui aussi, sa focale et son champ. Le champ, c'est pas là où on met les patates, c'est le champ de vision. Par exemple, un oculaire de 5 mm de focale avec un champ de 50 degrés. Plus la focale est petite, plus le grossissement sera important. Oui, c'est inversé, on aime bien compliquer en astronomie. Donc un oculaire de 10 mm grossira deux fois plus qu'un 20 mm. Mais
0: on verra moins bien.
2: Ben ça dépend. En fait, il vaut mieux une image petite et nette que grosse et floue. Donc le grossissement, ce n'est pas le plus important, contrairement à ce que pensent les débutants. Ça va surtout dépendre des objets qu'on veut observer. La galaxie d'Andromède ou l'amas des Pléiades sont étendues. Et si on grossit trop, ben on ne les verra pas en entier. Inversement, les planètes sont petites. Et si on grossit pas assez, ben on ne verra pas grand-chose. Pour calculer le grossissement, on divise la focale du télescope par la focale de l'oculaire. Par exemple, un oculaire de 10 mm sur un télescope 200-1200, bah, ça grossira 1200 divisé par 10, 120 fois. ce qui est un minimum pour admirer les planètes, justement. Pour vous, maintenant, un 25 mm sur un 150-750. Ouh, c'est dur. 750 divisé par 25. 75 divisé par 25.
0: 30
2: fois. 30. Donc là, c'est un même oculaire sur différents télescopes, il ne va pas grossir pareil. Et, ou alors, deux télescopes avec la même focale, même s'ils n'ont pas le même diamètre, avec le même oculaire, ils auront le même grossissement, mais pas la même luminosité. Après, on s'en fiche, hein, c'est juste, voilà, faut savoir à peu près faire ces petits calculs, c'est juste des divisions. Et enfin, plus le champ de l'oculaire est grand, plus on verra large à l'intérieur. Par exemple, des oculaires de 80 degrés de champ, ça c'est vraiment sympa comme hublot sur l'univers. Inversement, en dessous de 50 degrés, on a l'impression de regarder dans un trou de serrure. On appelle ça des culs de bouteille. Voilà, donc c'est pas très agréable les champs les plus petits, c'est plus dur à utiliser. Et c'est moins cher. Mais donc voilà, plus le champ est grand, plus l'oculaire est lourd, c'est presque au poids le prix après, hein, et plus il coûte cher. Et souvent,

0: important, c'est pas le télescope, c'est la monture sur laquelle on place l'instrument. Parce que vous le savez, la Terre tourne, on voit les étoiles se lever et se coucher. Et pour les prendre en photo, bah, faut les suivre, faut suivre leur mouvement, sinon c'est flou. Et donc il faut une monture motorisée sur laquelle est fixé le télescope. Et en général, c'est ça le plus cher. Il faut être le plus précis possible. Ensuite, il faut un appareil photo ou une caméra astronomique refroidie. Ça aussi, ça coûte cher. Il faut également un ordinateur, des logiciels pour contrôler le tout, des pare-buées, des résistances chauffantes, des fils, des câbles, des accessoires. Bref, c'est vite cher et compliqué. Alors si vous voulez vous lancer dans l'astrophotographie sans vous prendre la tête, alors déjà commencez par vous renseigner, mais commencez avec une lunette de courte focale. Il y a moins de réglages, plus de tolérance, moins de galères. D'ailleurs, les smart télescopes sont imbattables pour ça. Je viens de m'en acheter un.
1: C'est quoi, c'est la marque, ça, Smart Telescope?
0: Non, c'est un télescope intelligent parce qu'il est électronique. En fait. Parce que tu le pilotes avec un smartphone, exactement. Oh. Et tu m'as fait sauter mon paragraphe, du coup. Donc justement, moi, je viens de m'en acheter un. C'est un 30-160. Donc, en fait, c'est une lunette, contrairement au nom Smart Telescope, c'est de l'anglais, c'est une lunette astronomique de 30 mm de diamètre et 160 de focale. C'est pas très grand, ça tient dans la main. Mais c'est tout automatisé, c'est installé en quelques minutes et on le pilote avec son téléphone. Donc s'il fait beau une seule nuit, par exemple dans la semaine, je ne vais pas sortir mon gros télescope. Il faut une heure d'installation, une heure de réglage, et en général les nuages arrivent après. Alors que le petit smart télescope, je le pose dehors, je lance les photos, se rit bien au chaud, et pendant qu'il travaille, c'est franchement un rapport qualité-prix facilité imbattable. Je conseillerais de commencer en astronomie par le visuel. Et pour ça, les meilleurs télescopes, ce sont les Dobson. Alors John Dobson, c'est un astronome amateur américain qui s'était dit « les télescopes sur trépied avec une monture équatoriale qu'il faut équilibrer, aligner avec l'étoile polaire, c'est trop compliqué. Je vais construire un meuble qui fait haut, bas, gauche, droite et je vais poser mon télescope dessus. » On appelle ça une monture altazimutale, pour altitude haut, bas et azimut gauche, droite. Pour un budget donné, c'est le meilleur rapport qualité-prix diamètre facilité. C'est vite sorti, vite rentré, avec un bon diamètre et c'est vraiment sympa pour débuter. Ce qu'on dit, c'est qu'un bon instrument, c'est un instrument qu'on sort souvent. Donc, il faut qu'il soit adapté à votre pratique. Par contre, les Dobson, c'est encombrant. Et s'il n'est pas automatisé, s'il est purement manuel, faut apprendre à se repérer dans le ciel. Ça, c'est gratuit, ça prend du temps. Faut reconnaître les constellations, savoir trouver les nébuleuses qu'on cherche. Ça, on en parlera une prochaine fois. 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Et c'est vachement mieux qu'une chronique radio trop longue. Et ça tombe bien, vous pouvez passer vos étoiles à Planète Mars, observatoire Hubert Reeves, et dans plein d'autres observatoires en France. 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À 11 €, il devrait être fourni d'office, et je vous le recommande chaudement. La prochaine fois, je vous raconterai comment faire vos premières observations. Bon ciel.
2: Et n'oubliez pas, si vous achetez un télescope, il fera beau vert.
0: Pendant un temps, pas tout le temps.
1: Et rappelons-le, les lunettes, parce qu'il y a des lunettes à 80 € là, qui sont pas chères, mais je crois que c'est contre-productif parce qu'on voit.
0: Ça dépend. Honnêtement, maintenant, nous, au Planetarm, ce qu'on vend, c'est pour les enfants des petites lunettes 70-700. C'est pas. J'allais oublier de dire ça. Faut jamais acheter ça ni chez Nature et Découverte, ni chez des opticiens, ni en grande surface. Les télescopes, c'est chez les vendeurs d'astronomie, les magasins d'astronomie. En France, il y en a pas 36. Il vaut mieux l'acheter sur Internet que de l'acheter chez Nature et Découverte ou chez un opticien.
1: Okay.
0: Donc chez que donc il y en a.
1: Parce que c'est décevant quoi.
0: C'est pas ça, c'est que c'est pas des vrais, c'est pas souvent des bons instruments. Vaut mieux demander à un professionnel qui s'y connaît. Je vous ferai la liste une prochaine fois.
1: Okay.
0: Mais voilà, ouais, en gros, il y a des petites lunettes pour les enfants si on veut pas mettre trop d'argent pour voir s'ils sont intéressés et on veut pas y mettre des centaines d'euros.
1: Oui.
0: Nous, on vend une petite lunette à 130 €. Tu as aussi un petit Maksutov, c'est un petit type de télescope, un peu entre télescope et lunettes. Il est génial, moi je vais l'offrir à ma nièce quand elle sera assez grande. Il doit coûter 130 € aussi. Il est tout petit, il tient sur une table et il est vraiment génial. C'est le Mac 60 Acuter, c'est une sous-marque de Skywatcher. Et celui-là, il est vraiment bien. Sinon, la petite lunette Skywatcher à 130 €, elle est imbattable. En dessous, c'est de la daube.
1: Ah voilà, 80 € c'est pas terrible.
0: Ah, il y en a un
1: ah,
0: petit.
1: Ah oui, il y en a quelques-uns.
0: Chez Accuter, ils ont un petit Newton, mais franchement, il n'est pas facile à utiliser. Il vaut mieux mettre un peu plus et avoir un truc plus sympa.
1: Ok, merci Rémi. Et puis si vous n'avez pas le temps de faire des stages, il y aura aussi plein de choses cet été, notamment Planète Mars, mais ailleurs, des nuits d'observation, des festivals des étoiles, etc. etc.
3: Une éclipse.
1: Et, oui, le 12 août, il y aura l'éclipse le 12 août qui sera totale en Espagne et partielle chez nous, si je ne me trompe pas. On poursuit l'émission, on revient les pieds sur Terre, alors même si avec les télescopes on a les pieds sur Terre, ou même sous la Terre, avec Chloé, notre géo...
4: Log.
1: Mais c'est quoi ta spécialité? À chaque fois, j'oublie géo.
4: C'est la micropaléontologie. Le tout petit fossile qu'on regarde au microscope.

0: Exactement, c'est bien ce que je disais.
1: Et du coup, aujourd'hui, on ne va pas parler de choses qu'on regarde au microscope, on va continuer notre tour des curiosités géologiques de l'Ardèche en parlant des sites géologiques remarquables qui sont entre Privas, Aubenas et l'Argentière et qui contiennent des traces de pas de vertébrés, entre autres de dinosaures, et qui datent du Permien-Trias, c'est-à-dire entre 300 et 200 millions d'années. Et ça me... Petite parenthèse, je pense que ma prochaine chronique sera sur les aires géologiques, parce qu'à chaque fois, je parle de noms de période et je vous balance des chiffres de millions d'années. Donc, je pense qu'une petite échelle de temps géologique, un petit récap sera très utile.
0: Faudra retenir la leçon.
1: Exactement. Donc, du coup, le Permien-Trias, ce sont deux périodes géologiques qui sont relativement importantes. Déjà parce que la première chose, c'est que toutes les masses continentales se trouvaient regroupées ensemble en un super continent, une masse émergée qui s'appelait donc la Pangée, peut-être que vous avez déjà entendu parler, et qui subissait, enfin qui connaissait un climat très aride. Donc c'est une immense masse continentale avec un climat très aride, beaucoup de vent et donc d'érosion de ces massifs, des massifs montagneux qui étaient présents à ce moment-là, ce qui fait qu'il y a beaucoup de dépôts de sable qu'on appelle les grès, si vous vous souvenez la petite chronique sur les différents types de roches. Donc c'est les roches sédimentaires qui se forment par érosion des des autres roches, excusez-moi, et qui donc c'est ces sables consolidés. Donc c'est et aussi donc petite dernière petite chose, donc Permien-Trias, c'est aussi assez important comme période parce que entre le Permien et le Trias, il y a eu la plus grande extinction de masse du vivant avec 90% des espèces qui ont disparu à ce moment-là. Donc du coup, on revient à nos petits grès qui sont donc ces roches qui contiennent ces traces fossiles. C'est principalement donc des grès ou des grès argileux, donc du coup qui permettent une empreinte un peu plus fine, parce qu'en fait pour avoir une bonne résolution, on va dire, des empreintes, bah c'est un peu comme des pixels. Plus la roche de base, les grains sont gros, moins on va avoir en fait le détail de la forme de la trace, et plus la, par exemple une argile avec un grain très très fin, du coup on va avoir un détail plus important qui donnera une meilleure identification du coup des traces. Et donc la science qui étudie les traces, c'est l'ichnologie. Donc il peut y avoir plein de sortes de traces, des dinosaures, donc des grosses traces, mais aussi des toutes petites traces, donc mes fameux microfossiles. Il laisse aussi des traces, que ce soit des traces de fuite, de prédation, ou des petits terriers, ou des choses comme ça. Donc tout ça, c'est l'ichnologie, qui est donc la science des traces fossiles. Donc pour revenir à ces grès, ils représentent donc des endroits de plaine fluviatile. Donc nos vertébrés se promenaient donc il y a 200-300 millions d'années comme ça sur des bords de fleuves qui étaient là, donc là où on se trouve en ce moment. Et c'est donc ces grès qui sont aussi qu'on trouve dans la région de Vernoux, dont je vous avais parlé une fois aussi, au milieu des roches magmatiques qu'on a tout dans la région. Il y avait aussi ces fameux grès triasiques qu'on retrouve en fait tout le bord de la vallée du Rhône et donc qui contiennent ces petites traces. Donc on a principalement des traces de pseudo Zuchien, qui est donc la lignée des crocodiles. Je ne sais pas si je le prononce très bien.
0: Et ça, c'est pas micro, ça.
1: Non. Alors là, on reparle de. Oui. Là, on revient sur les traces. Donc, c'est des traces de
0: grosses bêtes,
1: de grosses bébêtes, de gros vertébrés. Donc, on a ceux des individus de la lignée des crocodiles, donc les pseudo-Zuchiens, pardon, des dinosauriformes. Je ne sais pas.
0: Ils étaient plus gros que ce qu'on a actuellement, j'imagine.
1: Alors. Je saurais pas.
2: Il y en a qui étaient gros.
1: Il y en avait des très
2: surtout,
1: gros.
2: Ils étaient plutôt assez hauts sur pattes comparé aux crocodiles d'aujourd'hui.
1: Ah oui. Ouais.
2: Ils étaient un peu vénères, un peu rapides.
1: C'est ça, ouais.
2: Ils couraient
1: un peu.
2: Ils faisaient pas gousi-gousi, quoi.
0: Okay.
1: Et on en trouve aussi.
3: C'est pas
1: donc,
3: ça un crocodile. Hein.
2: Ouais, tu peux.
1: Je pense que ça court toujours pas mal, hein, les crocodiles.
2: Est-ce qu'il y avait des platéosaures dans les.
1: Alors,
2: c'est parmi les plus vieux dinosaures du truc.
1: Alors, je ne saurais pas te dire, mais je plongerai là-dedans pour la prochaine fois. Et on trouvait aussi, après je te montrerai ma biblio, tu pourras regarder toi-même.
2: Non, je te fais confiance.
0: Allez, bosse un peu.
1: Mais du coup, donc, des descendants de la lignée des crocodiles, la lignée des oiseaux, donc des dinosaures, évidemment, et des pseudo-dinosaures. Et on trouve aussi des traces de lépidosaures, qui est donc la lignée des lézards et des serpents. Donc ce site est en fait, par sa diversité et sa quantité d'empreintes, est quand même d'un intérêt international, pas juste d'Ardèche. Et qui ont fait donc ce site ardéchois, un site quand même assez...
0: Mais c'est du coup le site Avernus.
1: Non, du tout, c'est vers Privas, Aubenas et L'Argentière.
0: Mais j'avais dit entre...
1: c'est le même âge que les grès que l'on trouve à Vernon, okay, entre ça. Autres. L'âge, les grès triasiques.
3: Et entre Privas et L'Argentière, ça fait quand même une zone un peu large.
1: Exactement, c'est okay. Pour ça que c'est un site quand même assez... Alors, ce n'est pas continu. En fait, il y a une zone un peu au sud de Privas, tu as une zone au sud d'Aubenas et une zone au sud d'Argentière. Mais il y a, je crois qu'il y a, il y a 10 000 ou 12 000 traces répertoriées pour le moment, sachant qu'on en voit évidemment une minorité et que tout le reste est encore enfoui et qu'on ne trouvera pas. Donc,
2: Vers Aubenas, il y a un endroit, ouais, je suis allé voir une amie, il y a toute une face rocheuse et tu as plein de traces de pas.
1: Ouais,
2: ils ont mis
1: ça.
2: En valeur et tout.
1: C'est ça.
2: Ah ouais,
1: ouais, ouais.
2: Trop bien.
1: Les sites ont déjà été mis, ont déjà été préparés et sont prêts à être visités. Donc, ça fait partie du géoparc des Monts d'Ardèche. Et voilà, il y a énormément, je pense, de petits sites. Il y a des grands sites qui sont accessibles avec des panneaux et tout ça. Mais je pense qu'effectivement, entre deux, il doit y avoir plein de petits sites. C'est gigantesque, vraiment. D'où l'intérêt international.
4: Je vous conseille carrément le site du sel qui a été aménagé.
1: Oui,
4: et on voit
1: ça.
4: Très, très bien les traces. Et en plus, c'est marrant, il y a des endroits où on voit qu'ils ont glissé. Et c'est drôle.
1: Ouais, dans la boue, là, comme ça, un peu dans l'argile.
4: Il a glissé.
0: Donc, tu as dit Ussel, hein, c'est ça?
1: Ouais, c'est ça,
0: Ussel.
1: Tout à fait. À côté de Bonnat, du coup.
0: Oui,
1: ouais.
0: C'est ça. Très bien.
1: Et du coup, voilà.
0: Eh ben, super.
1: L'histoire des dinosaures, des traces de dinosaures
0: en Ardèche. Trop bien. Ben, merci beaucoup. On va reposer notre cerveau après tous ces savoirs acquis. On fait une petite pause musicale et on retrouve Samuel qui va nous parler du film tourné en Équateur en début d'année. Mais c'est juste après Swim de BTS ou BTS de Swim, je ne sais pas. On écoute.

0: prototype.
1: Vous écoutez toujours Srizana, du Toit du Monde, votre émission de découverte sur votre radio, radio locale préférée. Et comme annoncé, on est en ligne avec Samuel Toutain. Bonjour Samuel.
2: Bonjour Franck, bonjour à tous.
3: Bonjour.
4: Bonjour.
1: Et donc comme... donc,
2: du monde.
1: Ouais, ah, il y a du monde. On est obligé de pousser. On est 8, voilà, 8 dans le studio. On se tient chaud. Et donc, tu es documentariste animalier. Donc, tu nous présentes à chaque fois un film avec une espèce animale ou végétale, souvent animale plutôt. Et je te laisse présenter un nouveau film.
2: Et ben, cette fois, on va parler de Harpy Féroce, qui est donc un aigle, un des plus grands aigles du monde, qui vit en Amérique centrale. Et un peu en Amérique du Sud, jusqu'au Brésil. On trouve même en France, vu qu'il y a la Guyane par là-bas. Et donc, le mois dernier, je me suis rendu en Équateur et on est parti filmer ce bel oiseau pour faire un film pour Arte, un film qui est réalisé par Denis Neguireff et pour la production, c'est Arturo Millo.
1: Donc là, il est en cours de montage, je suppose, si c'était le mois dernier.
2: Exactement, exactement. Là, ils sont en cours de montage. On a ramené quelques téraoctets d'images. Il y a de l'oiseau, mais on a aussi filmé pas mal d'humains, de personnalités locales qui nous parlent de la faune alentour, des singes, de la préservation de l'aigle, des scientifiques qui travaillent dessus.
1: Ok, et donc quand on fait... Voilà. Oui, je te laisse finir.
2: Et donc là, pour en fait, l'oiseau est compliqué à observer parce qu'il vit vraiment au-dessus de la canopée. Donc en forêt tropicale, évidemment, on ne voit rien de ce qui se passe à cette hauteur-là. Et donc le seul moment où on peut observer un peu ses comportements et l'oiseau en lui-même, c'est au moment de la reproduction. Donc on sait que l'oiseau va revenir au nid régulièrement nourrir ses petits. Donc c'est le seul moment où on peut être à peu près sûr de le voir. Et du coup, là, on a repéré un nid par des scientifiques et on a monté une tour d'échafaudage de 17 mètres de haut et on a fait un affût en haut de cette tour. Mais il est rapidement arrivé, le jeune, et du coup, on a passé 3 jours à le filmer là-haut.
1: Ok, donc vous avez quand même pu le voir voler au-dessus de la canopée, où 17 mètres c'était passé.
2: Bah alors, alors là, c'est le jeune qui est un peu intermédiaire. Il est juvénile jusqu'à 2 ans et demi, 3 ans avant de vraiment quitter ses parents. Et du coup, là, il revenait un peu par habitude à son nid. Il faisait un peu son tanguy, mais au bout d'un moment, il y a quand même des adultes qui lui disent de faire sa vie parce qu'il va falloir eux qui répondent à neuf. Et donc là, il a été un peu attiré en fait par notre bruit qu'on faisait. Ils sont plus curieux, les jeunes. Du coup, il est venu voir ce qui se passait. Il est resté 2 jours à côté de nous.
1: Ok, excellent. Et du coup, pour un film qui dure, je sais pas, c'est quoi, c'est un 52 minutes ou une heure
2: Ouais, c'est ça, comme d'habitude, 52 minutes.
1: 52 minutes. Et alors, comment on... enfin, je sais pas très bien dire comment on remplit 52 minutes avec un oiseau, aussi exceptionnel soit-il.
2: Voilà, et qui est compliqué à observer. C'est sûr que en 3 jours, j'ai pas fait des
1: Mais c'est que 3 jours d'image.
2: Bah là, sur l'oiseau, ouais, on l'a vu que 3 jours, nous, donc c'est compliqué. Mais du coup, on fait toute l'aventure. En fait, on fait l'aventure d'une scientifique aventurière française qui décide d'aller réaliser son rêve de voir cet oiseau. Et du coup, elle va rencontrer une scientifique équatorienne qui lui explique comment faire et part toutes les deux en bateau dans la forêt pour trouver l'oiseau.
1: Ah ok, donc en fait dans cette partie, toi tu n'as pas fait des captures pour les 52 minutes, mais c'est juste, toi tu as fait, tu t'es...
2: Ah, moi j'ai fait tout le film avec le réalisateur, on a filmé tous les deux, donc on a filmé tout ça, autant les humains que les animaux.
1: Ah ok, donc sur l'ensemble du film. J'allais dire en fait, est-ce que toi tu t'es spécialisé juste sur l'oiseau, sur ta tour à 17 mètres, ou est-ce que non tu étais sur l'ensemble du...
2: Ouais, l'ensemble du film, ouais.
1: Okay.
2: Pas les budgets nécessaires pour se séparer comme ça en plusieurs équipes.
1: Oui, déjà la tour de 17 mètres.
2: Ouais, au milieu de la forêt, il faut trimballer tout ça. Ça se fait pas en 2 minutes.
1: Ok. Et la sortie du film, ce sera pour oui.
2: C'est une bonne question. Ah, voilà. Peut-être fin d'année ou début d'année prochaine, au pire. Je dis ça comme ça, quoi.
1: Et c'est toi. Et on dirait... C'est toi qui exploites les images derrière.
2: Non, pas du tout. Là, non, moi, j'étais juste caméraman. Du coup, à la fin du tournage, je donne les images à la production. Et puis après, il y a un monteur et le réalisateur qui font toute la post-production, montage d'images, son talonnage, bruitage, musique.
1: Ok. Donc, si tu as mal fait le job, eux, ils se tirent les cheveux parce que tu n'as pas pris les bonnes images. Okay.
2: C'est ça. Et ils ne me rappelleront pas.
1: Et donc... oui, pour le coup. Ok, super. Bah écoute, merci. Donc ce film qui s'appellera, il n'y a pas de titre encore, peut-être si.
2: Si, ça s'appelle Sur les ailes de la harpie féroce.
1: Sur les ailes de la harpie féroce, mais bon, faut attendre 2027 a priori. pour pouvoir le visionner sur Arte.
2: C'est ça.
1: Très bien, ben merci. On doit couper parce qu'on est presque au terme de l'émission. Il y en a Flore qui doit encore nous raconter des choses. Ben merci Samuel, on se retrouve à la rentrée prochaine, si tu es toujours d'accord, pour nous parler de tes films et des animaux. Merci.
2: À bientôt.
1: Salut. Et on enchaîne, comme je le disais, pour terminer l'émission, avec Flore qui a 3 minutes à peine pour faire sa petite chronique.
0: De toute façon, c'est toujours pareil.
1: Ça tombe toujours sur les mêmes.
0: Bon, il y a quelques mois maintenant, je vous proposais une chronique sur la patrimonialisation. Et j'évoquais le fait que le patrimoine était toujours sélectionné par quelqu'un, que ce soit un individu ou un collectif. Un des acteurs les plus connus reste l'État. Et ceci tout particulièrement à partir de la Révolution française. Et une des premières politiques publiques du patrimoine en France, c'est celle reconnaissant des monuments historiques en 1830. Il s'agit d'identifier des objets et des bâtiments, soit qui sont particulièrement remarquables, soit qui sont particulièrement représentatifs. Du coup, je vous ai proposé quelques petites questions sur les monuments historiques des Boutières, du centre Ardèche. J'ai regardé plutôt du côté de Valérieux, du côté du Pays de la Mastre et du côté de la Capca. Donc la communauté d'agglomération Privas Centre Ardèche. Je ne vous fais pas jouer sur les objets, parce que les objets, c'est principalement des objets liturgiques, des objets qui sont liés au culte, et c'est un peu toujours pareil. Mais les monuments historiques, sur ces 3 communautés de communes, combien vous pensez qu'il y en a ?
3: 50.
4: Une centaine.
1: 4.
0: Ah ouais, vous êtes très variés dans vos réponses.
5: 64.
4: 29. 167.
6: 250.
0: Il y en a 30.
7: Amélie,
0: pas mal du tout.
7: J'ai 29.
0: Il y en a 5 sur la communauté de communes de Pays de la Mastre. Il y en a 21 sur la communauté d'agglomération Privas Centre Ardèche. Et il y en a 4 sur Valérieux. Donc Franck, t'avais Valérieux. Mais effectivement, ce n'est pas forcément beaucoup. On commence à comprendre que la sélection des monuments historiques, ça a aussi allé avec le fait de est-ce qu'on connaissait bien certains territoires ou pas. Et quand est-ce que vous pensez qu'on a protégé le premier monument historique sur ces communautés de communes ?
1: Wow.
3: Les années 50.
1: Alors répondez vite.
7: Ouais,
6: après la guerre. Ouais,
8: non, c'est beaucoup plus non, avant que ça.
1: Ou après la Première Guerre mondiale. Moi,
8: je dirais.
4: Je sais pas, parce qu'au 17-18e siècle, ils utilisaient encore des roches venant de monuments. Alors.
0: Ouais. La politique monument historique, elle est datée de 1830, mais le premier monument historique qu'on a sur ces communautés de communes, les premiers monuments historiques qu'on a sur cette communauté de communes, sont protégés en 1923. Il s'agit du pont de Louvèze à Privas, qui est un pont du XIIe siècle, et la chapelle des Princes au château de Lavoult, qui sont donc tous deux classés en 1923. Et le dernier classement, quand est-ce que vous imaginez qu'on a protégé encore un monument sur ces...
4: Bah, il y en a tous les ans. Ouais, ah, il y en a tous les ans.
0: Non, il n'y en a pas tous les ans.
7: Ouais. C'est sur notre territoire.
4: Ah oui, non, je pensais à national.
0: Ouais,
4: ouais.
0: Non, pas au niveau national.
6: Il y a une dizaine d'années.
7: Allez.
0: Une dizaine d'années, c'est pas mal. Le dernier monument qui a été classé sur ce territoire, c'est l'église Saint-Pierre de Lubillac, qui est inscrite en 2012. Enfin, ses façades, sa toiture, ses parcelles, et elle a été entièrement restaurée en 1993. 96, pardon, je dis bêtises. Je voulais vous faire jouer sur autre chose, mais Franck me fait signe qu'il faut que je termine ma chronique. Donc, je vous ferai jouer plus tard, dans une autre émission.
1: On doit rendre l'antenne. C'est un peu court, mais on va se retrouver le mois prochain. C'était aujourd'hui la 117e de Srisana du Toit du Monde, l'émission sur le toit du monde pour mieux l'interroger et le comprendre. On se retrouve le mois prochain pour un nouveau numéro. D'ici là, ne cherchez pas de nouveaux paysages, mais ayez de nouveaux yeux. Salut à tous.
5: Salut.
6: Bonne soirée.
4: Salut, bonne soirée.

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1: 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C'est l'heure du journal. Bonjour Charlotte Tidrac.
2: Bonjour Anne Cantner, bonjour à toutes et à tous. On en parle au travail, dans les écoles, dans les champs ou les stades. Il fait chaud, trop pour un mois de mai en Europe de l'Ouest. Des records de l'Angleterre à l'Italie en passant par la France. Tour d'horizon à suivre. Et quelle réponse? L'Espagne, notamment, adopte un plan axé sur les transports et le bâtiment. Négociation d'un côté, frappe de l'autre. Donald Trump continue de souffler le chaud et le froid en Iran. Regain de tension en plein processus diplomatique. Le grand chamboulement politique au Sénégal, à peine limogé de son poste de Premier ministre. Ousmane Sonko accède au perchoir la présidence de l'Assemblée. Vous y reviendrez avec votre invité.
1: Gilles Yabi, analyste politique et économiste fondateur du Centre de réflexion citoyen Wati.
2: 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À la une aussi, le chargé d'affaires russe convoqué par l'Union européenne après ce qu'elle qualifie de menace de Moscou contre les diplomates en poste à Kiev. Le Kremlin avait appelé hier les ambassades à quitter la capitale ukrainienne avant des frappes. Le décès de Sonny Rollins, colosse du jazz américain et génie du saxo. Et puis le tennis, le tournoi de Roland-Garros, le journal des sports, c'est dans un petit quart d'heure.
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1: Des températures qui montent en Europe de l'Ouest. Une vague de chaleur inédite pour un mois de mai.
2: Jusqu'à 36 degrés en France, près de 35 au Royaume-Uni. Bien sûr, dans d'autres régions du monde, il fait bien plus chaud, mais cela reste exceptionnel dans ces régions d'Europe de l'Ouest liées au dérèglement climatique, selon les scientifiques. Et il y a Satya, plusieurs pays enregistrent des records.
4: Oui, l'Europe occidentale suffoque comme en plein été. À Londres, les parcs ont été pris d'assaut. 34 degrés enregistrés un 25 mai, du jamais vu depuis que les Anglais tiennent des relevés en 1854. Une telle chaleur serait exceptionnelle au Royaume-Uni en plein milieu de l'été, a souligné l'Office météorologique britannique. Tout le Royaume-Uni est concerné par de tels records. L'Irlande a atteint des températures inédites avec 28,8 degrés dans le sud du pays. En Allemagne, Berlin suffoque à 33 degrés. Plus au sud, en Espagne, la région des Asturies a frôlé les 35 degrés, soit 2 degrés de plus que le record absolu.
2: Et quelle est la cause alors de cette chaleur exceptionnelle?
4: Un dôme de chaleur venu d'Afrique du Nord, coincé au-dessus de l'Europe de l'Ouest comme un couvercle sur une casserole, mais aussi un réchauffement climatique principalement dû aux énergies fossiles. Résultat, partout entre 10 et 16 degrés de plus pour un mois de mai. Une situation tout à fait exceptionnelle de par sa précocité, son intensité et sa durée. Les modèles de Météo France maintiennent le dôme au moins jusqu'au 31 mai.
2: Il y a Satya, et c'est dans ce contexte que le gouvernement en Espagne a livré hier une nouvelle preuve de son rôle de leader dans la transition écologique en Europe. Le Premier ministre Pedro Sanchez a annoncé un plan de 9 milliards d'euros pour transformer principalement deux secteurs, il s'agit du bâtiment et des transports, Stéphanie Schuller.
5: Des aides à la rénovation thermique des logements ou encore à l'installation de panneaux photovoltaïques pour les personnes et les communes les plus vulnérables d'un côté. De l'autre, la mise en place d'un abonnement quasi gratuit pour les transports publics, mais aussi des aides à la mobilité propre pour les patrons de petites entreprises et les habitants des zones rurales. Pour Pedro Sanchez, l'objectif de ce plan est de garantir que les Espagnols n'aient pas
6: à choisir entre les fins de mois et la fin du siècle. La transition écologique ne doit pas être un luxe, mais un levier de cohésion, le catalyseur d'une plus grande équité, d'une plus grande efficacité et d'une plus grande justice sociale.
5: Le gouvernement espagnol financerait un quart des coûts. Le reste des 9 milliards d'euros doit venir des fonds européens. Mais pour les débloquer, le Parlement espagnol doit d'abord transposer en droit national une directive européenne. Cristina Arjona, porte-parole de Greenpeace Espagne.
7: Nous espérons que tous les partis politiques exprimeront leur soutien à la transposition de la nouvelle directive sur le marché carbone. Le processus parlementaire est au point mort depuis des mois. Mais sans cette adoption, pas d'argent européen pour le Fonds social climat.
5: Il faut donc une majorité au Parlement, ce dont le gouvernement ne dispose pas.
2: Stéphanie Schuller.
1: Un regain de tension entre l'Iran et les États-Unis en pleine phase diplomatique.
2: Oui, ces derniers jours, pourtant, les deux parties évoquaient des avancées, des progrès vers un accord pour un règlement du conflit au Moyen-Orient. Mais la nuit dernière, Washington a mené des frappes dans le sud de l'Iran, des frappes sur des sites de lancement de missiles et des embarcations qui tentaient de poser des mines, selon l'armée américaine. Ce matin, les forces iraniennes, de leur côté, ont affirmé avoir abattu un drone américain entré dans l'espace aérien iranien. Et pour autant, le processus diplomatique se poursuit. Bonjour Guilhem Deltey.
3: Bonjour Charlotte.
2: Chaque partie affiche ses exigences, ses priorités.
3: Oui, pour l'Iran, il y a la volonté notamment de s'assurer que la menace d'un nouveau conflit est éloignée durablement pour lui-même et pour ses alliés. Téhéran insiste sur le fait qu'un accord doit mettre fin également au conflit au Liban, mais selon les responsables israéliens, Donald Trump soutiendrait le droit d'Israël à intervenir là où le pays estimerait sa sécurité menacée, notamment contre le Hezbollah libanais. L'Iran veut aussi obtenir un allègement de l'étau économique imposé au pays, récupérer des avoirs gelés dans des banques à l'étranger, voire certaines sanctions être levées, et met pour cela dans la balance son contrôle du stratégique détroit d'Ormuz. Une voie de navigation sur laquelle les États-Unis veulent, eux, rétablir une liberté de circulation. Le détroit rouvrira d'une manière ou d'une autre, a encore déclaré ce mardi leur chef de la diplomatie, Marco Rubio. L'autre priorité de Washington, Charlotte, c'est le démantèlement du programme nucléaire iranien. Ce fut une priorité de la diplomatie de Donald Trump dès son premier mandat. Le président états-unien a affirmé ce lundi que le stock d'uranium enrichi de la République islamique fait bien l'objet de discussions et selon lui, il devrait être soit immédiatement remis aux États-Unis et détruit, soit détruit sur place ou dans un autre lieu acceptable.
2: Guilhem Deltey, vous évoquiez les opérations israéliennes au Liban, un des points de blocage. Eh bien, elles continuent. L'armée israélienne a appelé à évacuer la ville de Nabatieh dans le sud du Liban en prévision de frappes contre le Hezbollah. L'armée israélienne qui a par ailleurs frappé le centre de la bande de Gaza. 5 personnes ont été tuées par un tir de drone selon la défense civile du territoire palestinien.
1: Les habitants de Gaza qui s'apprêtent à marquer l'Aïd el-Kébir avec un goût amer, comme ceux de Cisjordanie occupée.
2: La fête musulmane commencera demain, mercredi 27 mai, moment religieux et de retrouvailles familiales. Mais en Cisjordanie occupée, donc les fermiers palestiniens vivent avec l'angoisse des attaques de colons israéliens et les vols de troupeaux d'animaux se sont multipliés avant la fête. Amira Swilem est allée à la rencontre d'un exploitant palestinien en bordure de Jérusalem. Il lui explique comment il tente de se protéger contre ces attaques.
8: Drapeaux israéliens qui flottent au vent et vus sur le mur qui sépare la Cisjordanie occupée de Jérusalem. Des dizaines de moutons sont occupés à paître dans la plus grande insouciance.
9: Regarde, on voit des colonies d'ici. Une là-bas, une autre et encore une autre là-bas. Ce sont les plus proches.
8: Ibrahim, l'exploitant, lui, a du mal à fermer l'œil ces jours-ci.
9: On a mis une caméra ici et encore une là. On en a mis un peu partout. Dans le bureau, comme tu vois, il y a 10 personnes. On est tous prêts à agir si jamais il se passe quelque chose. Avec les attaques de colons, on risque de tout perdre.
8: À 700 euros le mouton d'une cinquantaine de kilos, la perte financière peut être massive en cas de vol. Animaux écrasés, volés, attaqués, partout en Cisjordanie occupée, le scénario se répète à quelques jours de l'Aïd. Ibrahim ressent une grande lassitude.
9: Aujourd'hui, il n'y a plus de limite. Quand bien même tu mettrais ton mouton à la maison, s'ils le voient, ils viendront te le prendre. Leur but, c'est que l'on tombe dans la pauvreté et que sous la pression, les Palestiniens finissent par quitter leur terre.
8: Ibrahim, rentré des États-Unis après ses études, entend faire vivre la ferme familiale. Quoi qu'il arrive, assure-t-il. Amira Swilem, Ramallah, RFI.
2: En Ukraine, le gouvernement dénonce un chantage russe. Hier, Moscou a appelé les ambassades à évacuer Kiev en vue de nouveaux bombardements. L'Union européenne a convoqué le chargé d'affaires russe après ce qu'elle qualifie de menace et d'escalade inacceptable. Le conflit Russie-Ukraine qui inquiète les États baltes, Estonie, Lettonie, Lituanie. Ils redoutent une extension de la guerre sur leur territoire. Les trois pays sont d'ailleurs confrontés à des incursions de drones. Leurs dirigeants sont réunis aujourd'hui à Vilnius avec la présidente de la Commission européenne, Ursula von der Leyen, venue réaffirmer le soutien de l'UE, Pierre Benazet.
10: Le déplacement d'Ursula von der Leyen est avant tout destiné à montrer le soutien de l'UE au renforcement des capacités de défense des États baltes. La Russie et la Biélorussie portent la responsabilité directe des drones qui mettent en danger la vie et la sécurité des populations sur notre flanc oriental, affirme la présidente de la Commission. Les drones ukrainiens, égarés ou brouillés par la Russie, ont provoqué d'importantes perturbations à la fois en Finlande et dans les pays baltes, avec des alertes aériennes forçant par exemple les habitants de Vilnius à courir aux abris la semaine dernière et provoquant la chute du gouvernement letton la semaine précédente. Les États baltes sont les seuls anciens membres de l'URSS parmi les 27 pays de l'UE. Ils sont, en tant que tels, considérés par le Kremlin comme des terres irrédentes, des territoires qui devraient être réunis à la Russie. C'est en tout cas la crainte de l'Union européenne. Et pour l'UE, les trois pays baltes pourraient être la cible facile d'une éventuelle tentative du Kremlin de déstabiliser militairement les 27. Pierre Benazet, Bruxelles. RFI.
2: L'Europe pleure avec la Belgique. Réaction justement d'Ursula von der Leyen après un terrible accident ce matin dans le nord de la Belgique. Un minibus scolaire qui a été percuté par un train à un passage à niveau en Flandre. Le gouvernement fait état pour l'heure de 4 décès, dont 2 enfants.
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8: Au Sénégal, le retour en force d'Ousmane Sonko.
2: L'ex-premier ministre limogé vendredi par son ancien allié, le président Bassirou Diomaye Faye, le leader du parti PASTEF, a été élu tout à l'heure président de l'Assemblée nationale. La session parlementaire était boycottée par l'opposition qui dénonce un coup d'État constitutionnel. Et c'est Amadou Alaminou Mohamed Lo qui a été nommé hier soir nouveau chef de gouvernement sénégalais, ancien de la BCEAO, la Banque centrale des États d'Afrique de l'Ouest. Il parle d'un changement de méthode, mais pas de cap. On va revenir sur ces chamboulements politiques au Sénégal dans une petite dizaine de minutes et dans Afrique Midi également. 12h30, temps universel.
8: Pour l'heure, l'actualité en France, c'est l'heure des plaidoiries de la défense au procès en appel du financement présumé libyen de la campagne de 2007 de Nicolas Sarkozy.
2: Et parole ce matin aux avocats de l'ancien ministre Brice Hortefeux, condamné à 2 ans de prison en première instance pour association de malfaiteurs. Le tribunal l'avait reconnu coupable d'avoir rencontré en Libye le beau-frère de Kadhafi pour négocier un financement de la campagne en échange de contreparties favorables à la Libye. Mathis Coulon, on vous retrouve en direct de la cour d'appel de Paris. Ce déplacement de Brice Hortefeux en Libye en décembre 2005 a été largement minimisé ce matin par ses avocats.
12: Oui, ils font une toute autre lecture de ce déplacement embarrassant. Selon eux, cette rencontre avec le beau-frère du dictateur libyen n'était ni prévue ni souhaitée par Brice Hortefeux, qui aurait en fait été piégé par celui qui organisait la rencontre, l'intermédiaire franco-libanais Ziad Takieddine. Si Brice Hortefeux s'est rendu tout de même en Libye, c'est parce qu'il pensait réaliser une visite officielle cohérente avec la politique étrangère de la France, selon ses avocats. Cohérente car le gouvernement français cherchait depuis plusieurs mois à rétablir des relations avec la Libye. Ses avocats en veulent pour preuve les chambres réservées notamment pour les diplomates à Tripoli et les télégrammes qui montrent les échanges préparatoires, les possibles accords qui pouvaient être signés. Nous vous apportons là des indices contraires, appuie l'avocate de Brice Hortefeux qui demande la relaxe de son client car les preuves, dit-elle, sont insuffisantes pour caractériser l'association de malfaiteurs. Dans ses derniers mots à la cour, Brice Hortefeux affirme être physiquement debout mais moralement atteint. À la barre, il conclut « Je sais ce que j'ai fait, avec des erreurs d'appréciation sans doute, mais je sais aussi et surtout ce que je n'ai pas fait. »
2: Baptiste Coulombe, en direct de la cour d'appel de Paris en France. Encore un animateur périscolaire, un homme de 36 ans jugé pour agression sexuelle dans une maternelle de la ville de Paris. Ce premier procès public a débuté dans ce scandale qui secoue le monde éducatif de la capitale ces derniers mois. Un concert du chanteur français Patrick Bruel, reporté s'inédit en Suisse. L'artiste visé par plusieurs plaintes pour violences sexuelles, il devait se produire en principe le 26 juin prochain au Bellarina Indoor Festival. Et donc cela a été reporté, décision pour laisser à la justice le temps d'établir les faits avec le recul et l'objectivité nécessaire selon les organisateurs. Les hommages maintenant à Sonny Rollins.
8: Celui qu'on surnommait le colosse, le dernier des géants du jazz américain.
2: Saxophoniste hors pair, il s'est éteint à l'âge de 95 ans à New York après une carrière longue et prolifique, entrecoupée de pauses, jazz intense, créatif, en quête constante de nouveautés. Saint Thomas fait partie des morceaux les plus connus de son répertoire. C'est devenu un standard. Allez, on monte le son.

0: Bon, allez, stop ou encore, on continuerait bien, mais je vous passe le relais, Anne Kantner. À tout à l'heure.
1: Merci, Charlotte Lidrac. On aimerait bien écouter encore un petit peu. On va parler de l'actualité sportive, c'est pas mal non plus quand même. Bonjour Cédric de Oliveira.
2: Bonjour Anne.
1: J'ai l'impression que je ne vous ai pas assez mis en valeur.
2: Non mais allez-y, vous le faites d'habitude, pas cette fois.
1: On va commencer par du tennis, c'est la suite du tournoi de Roland-Garros. On dispute encore le premier tour sur les courts parisiens.
2: Oui, et après les yeux de Gaël Monfils à Roland-Garros, le public français a pu se passionner pour les débuts de Moïse Kouamé, 17 ans, et qui vient de remporter son match du premier tour face au Croate Marin Cilic. On va aller voir Eric Mamrutz. Bonjour, vous êtes porte d'Auteuil pour assister à ce tournoi. Victoire en 3-7 donc pour le jeune français solide qui remporte ainsi la première victoire en grand chelem de sa carrière.
3: Et la deuxième victoire sur le grand circuit seulement. La première, il l'avait obtenue au Masters 1000 de Miami au mois de mars. Il avait même été félicité par Novak Djokovic. Il était tout ébouriffé par le petit mot qu'il avait reçu de la part du maître de circuit, Moïse Kouamé, que l'on voit venir depuis un petit moment, le nouveau prodige du tennis français. C'est pour cela qu'il avait été invité par les organisateurs. Il était 866e au classement mondial en début d'année, 318e avant d'entamer ce tournoi, mais on se disait quand même, premier tournoi du Grand Chelem, premier Roland Garros, il a face à lui un ancien vainqueur de l'US Open en 2014, l'ancien, l'expérimenté Marin Cilic, troisième mondial, 37 ans, 20 ans d'écart. Non, ça va pas être possible. Ben si, en patron, il s'est imposé 7-6, 6-2, 6-1 sous la grosse chaleur, en patron. Impressionnant, Moïse Kouamé qui devient le plus jeune joueur de l'histoire à passer un tour à Roland-Garros depuis le Roumain Pescariu en 1991. Bref, au moment où Gaël Monfils quitte la scène et a dit adieu, vous l'avez dit, à Roland-Garros, eh bien la relève française tricolore est déjà là.
2: Eh bien, merci Eric Mamrutz. Au prochain tour, Moïse Kouamé affrontera le vainqueur du match entre Cameron Norrie et Adolfo Daniel Valero. À suivre un peu plus tard chez les messieurs, le numéro 1 mondial, Yannick Sinner face à un autre français qualifié, Johan Tabour.
1: Et chez les dames, c'est passé pour Arina Sabalenka.
2: Et la Biélorusse n'a laissé aucune chance à l'Espagnole Jessica Buzas Manero. Succès en 2-7, 6-4, 6-2 pour la numéro 1 mondiale finaliste l'an dernier. À suivre un peu plus tard, la japonaise Naomi Osaka qui va défier l'allemande Laura Sigmund, et puis Coco Gauff, l'américaine tenante du titre, défiera sa compatriote Taylor Townsend.
1: Et puis en basket, on connaît le premier finaliste de la saison de NBA, il s'agit de New York.
2: Oui, ça vous passionne aussi le basket, Anne, la fin d'une très longue attente pour les Knicks, 27 ans que les fans subissaient les déconvenues de leur franchise favorite, et cette nuit, enfin, New York s'est qualifié pour la grande finale après une nouvelle victoire face à Cleveland dans l'Ohio, 130-93. C'est le quatrième succès en 4 matchs des Knicks qui n'ont jamais douté dans cette série. Grand artisan de cette victoire encore une fois, Jalen Brunson, auteur de 15 points, pas son meilleur match sur le plan statistique, mais le meneur new-yorkais a été élu MVP de cette finale de conférence et c'est logique selon son coach Mike Brown.
4: Quand vos leaders sont aussi sereins que Jalen Brunson, c'est facile pour tout le monde de suivre. Et surtout quand ça vient de votre leader, votre meilleur joueur. Vous n'avez qu'à suivre le mouvement. C'est exceptionnel. Il a été exceptionnel. C'est similaire à ce qu'ont pu faire dans le passé Stephen Curry ou Tim Duncan. Leur force tranquille, ce côté imperturbable en toutes circonstances.
2: Et les fans des Knicks ont rapidement célébré cette qualification pour la finale dans la rue de la ville hier. Ils vont devoir patienter pour connaître leurs adversaires. Ce sera soit Oklahoma City, soit San Antonio et Victor Wembanyama. Deux partout dans leur série. Prochain match à OKC la nuit prochaine. Une partie des finales NBA, Anne, devrait coïncider avec le début de la Coupe du Monde de foot. Autant vous dire qu'à New York, on va pas du tout se passionner pour le début de la Coupe du Monde de football dans les prochaines semaines.
1: Ça sera compensé certainement en Europe, ici. Merci Cédric d'Oliveira.
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1: On va revenir maintenant sur les derniers changements politiques au Sénégal. Le plus récent, c'est bien sûr l'élection d'Ousmane Sonko à la présidence de l'Assemblée nationale ce matin. 4 jours après avoir été écarté du poste de Premier ministre par un président avec qui les divergences semblaient de plus en plus grandes. Bonjour Gilles Yabi.
6: Bonjour.
1: Vous êtes analyste politique et économiste, fondateur du Centre de réflexion citoyen Wati. Est-ce que c'était acquis d'avance ou il y avait vraiment un doute sur sa possibilité à réintégrer l'Assemblée ?
6: Alors, je pense que sur le plan politique, c'était acquis, c'est-à-dire que le PASTEF, le parti dirigé par Ousmane Sonko, dispose d'une large majorité à l'Assemblée nationale et que ce parti et les députés sont derrière Ousmane Sonko. Donc, il n'y avait pas vraiment de doute sur le plan politique sur l'élection d'Ousmane Sonko comme président de l'Assemblée nationale après une réintégration comme député. Après, sur le plan effectivement légal, il y a eu des controverses autour de la légalité de ce retour parce que en fait Ousmane Sonko n'avait pas exercé ce mandat de député, il avait décidé donc de prendre la tête du gouvernement comme premier ministre, et donc il y avait une sorte de flou autour de enfin sur les textes qui régissent en fait le ce type de situation, mais Ousmane Sonko n'avait pas formellement démissionné, et donc l'absence de cette démission formelle signifiait qu'il avait la possibilité de revenir donc comme député à l'Assemblée nationale.
1: Ce débat que vous évoquez, c'est d'ailleurs ce qui a poussé l'opposition à quitter l'Assemblée. Ousmane Sonko, donc là, c'est fait, devient la deuxième personnalité de l'État. Comment est-ce qu'il va travailler avec le président Bassirou Diomaye Faye quand on connaît les divergences entre les deux anciens alliés?
6: Alors, je crois qu'il y a des indications qui ont été données par le premier discours, donc, comme président de l'Assemblée nationale, Ousmane Sonko, à la fois un accent qu'il a mis sur la morale en politique, alors sans bien sûr pointer clairement le président Bassirou Diomaye Faye et mettre la divergence sur le terrain, justement, pardon, de l'éthique politique, mais il a aussi insisté sur le fait que l'Assemblée nationale allait jouer pleinement son rôle de justement de contrôle du pouvoir exécutif, du contrôle donc du gouvernement et du président, mais sans vouloir créer les conditions de blocage institutionnel. Et je pense que c'est un point qui est important. Ousmane Sonko n'est plus sous l'autorité du président Bassirou Diomaye Faye. Il est à la tête d'une institution indépendante qui incarne la démocratie représentative, et donc on peut s'attendre effectivement à ce qu'il y ait à la fois des critiques publiques de la part du président de l'Assemblée nationale. Même en tant que chef du gouvernement, il ne se privait pas de critiques par rapport à certaines orientations ou décisions du président, mais je pense qu'on peut aussi avoir quand même une capacité d'éviter justement des blocages institutionnels qui pourraient en fait ne pas être bénéfiques aux deux personnalités et ne pas être bénéfique au PASTEF.
1: Oui, en tout cas, le message a semblé être plutôt vers l'apaisement ce matin quand il a pris la parole. Alors, à sa place, Bassirou Diomaye Faye a nommé hier un nouveau Premier ministre. D'ailleurs, Ousmane Sonko a dit que c'était une personne de confiance. Il a parlé de lui comme quelqu'un de travailleur, même s'il a regretté que son parti, le PASTEF, n'ait pas été consulté. C'est Amadou Alaminou Mohamed Lo, un technocrate, un technicien. Qu'est-ce que vous pensez de ce choix ?
6: Oui, je crois que le président Bassirou Diomaye Faye n'avait pas vraiment d'autre choix que de nommer plutôt un technocrate dans cette position de Premier ministre, vu le contexte politique du moment, parce qu'il fallait éviter absolument un choix qui allait peut-être provoquer un rejet immédiat de la part de l'Assemblée nationale, à nouveau majoritairement composée des députés du PASTEF fidèles à Ousmane Sonko, parce qu'il y a quand même la possibilité pour l'Assemblée nationale de décider d'une motion de censure et de renverser le Premier ministre et le chef du gouvernement.
1: Donc, oui, c'est ça. A priori, on dit lui qu'il a des bons rapports et avec Bassirou Diomaye Faye et avec Ousmane Sonko. Il peut rétablir le lien entre les deux, selon vous ?
6: Bah, peut-être pas nécessairement rétablir le lien. À nouveau, je pense qu'il faut aussi savoir qu'on n'est jamais dans le secret de la réalité de la relation entre Bassirou Diomaye Faye et Ousmane Sonko. Donc, il y a des divergences, mais il n'y a pas nécessairement d'impossibilité de discussion et d'entente sur un certain nombre de décisions. Et d'ailleurs, ce sera absolument nécessaire hein, pour que le pays puisse fonctionner, que l'État puisse fonctionner. Et effectivement, Aminu Lo, qui a été secrétaire général du gouvernement, qui est un haut cadre de la Banque centrale, un ancien haut cadre de la Banque centrale des États d'Afrique de l'Ouest, et quelqu'un de respecté pour ses compétences d'économiste, de spécialiste des questions monétaires, évidemment des questions financières aussi qui sont importantes hein, dans le contexte de l'endettement important du Sénégal. Et donc c'est quelqu'un, je pense, qui est effectivement rassurant, et je pense d'ailleurs que le discours d'Aminu Lo aussi traduisait cette volonté de rassurer tout le monde, y compris les investisseurs fournisseurs internationaux et les acteurs du secteur privé local sur une forme de stabilité des institutions et de capacité à continuer à travailler sur les dossiers économiques malgré à nouveau cette tension politique.
1: Et donc là, ce nouveau changement aujourd'hui, l'élection d'Ousmane Sonko à la tête de l'Assemblée nationale. Hier, la presse sénégalaise disait que Bassirou Diomaye Faye avait saisi le Conseil constitutionnel sur cette question, notamment sur la légitimité de son retour qu'on évoquait au début de cet entretien. Est-ce que vous avez des informations à ce sujet ?
6: Alors non, je n'en ai pas. À nouveau, j'ai vu beaucoup de controverses, de prises de position diverses sur la question de la légalité du retour d'Ousmane Sonko à l'Assemblée nationale, mais je n'ai pas vu passer d'informations attestant d'une saisine du Conseil constitutionnel par le président Bassirou Diomaye Faye. Et je dois dire que sur le plan politique, ce serait quand même assez risqué pour le président Bassirou Diomaye Faye de donner l'impression de vouloir bloquer un retour d'Ousmane Sonko à l'Assemblée nationale.
1: J'ai une dernière question. Il y aura un congrès du PASTEF au début du mois de juin. Ousmane Sonko en est le leader vraiment très charismatique. Est-ce que selon vous, il pourrait marquer une rupture avec Bassirou Diomaye Faye ?
6: À nouveau, je pense que le Congrès va sans doute le confirmer dans sa position de président du parti, d'homme fort du parti et de candidat très probable à la prochaine élection présidentielle. C'est quand même en 2029, donc il se passera beaucoup de choses d'ici là.
1: Oui,
6: mais je ne pense pas que lors du Congrès, il y a un besoin d'afficher une animosité particulière à l'égard de Bassirou Diomaye Faye. Je pense qu'on rentre dans une autre phase où le président Bassirou Diomaye Faye décidera aussi de ce qu'il veut faire, lui, maintenant, par rapport à sa coalition.
1: Merci Gilles Yabi, fondateur du Centre de réflexion citoyen Wati.
6: Merci à vous.
1: On va prendre maintenant la direction de l'Ukraine où des militaires se livrent à la mission très délicate de retrouver les corps des dizaines de milliers de soldats disparus. Reportage de Lucas Lazo dans le Donbass.
7: Un à un, les sacs mortuaires sont déchargés du camion. Il faut s'y prendre à plusieurs pour hisser les corps sur une table sommaire dressée dans une grange à l'abri des regards et des combats. Russes et Ukrainiens y sont traités avec les mêmes égards. Le travail avec les morts est un labeur silencieux. Les visages sont fermés. Ce matin, une dizaine de corps sont auscultés par Oleksiy Joukov, treillis militaire, casque sur le crâne.
8: Il s'agit du corps d'un soldat de la Fédération de Russie. C'est ce qu'indique son équipement et son matériel militaire. Malheureusement, aucun signe distinctif personnel ni document d'identité n'a été retrouvé.
7: Oleksiy Joukov et son équipe, une dizaine de militaires, parcourent le champ de bataille au péril de leur vie pour en extraire les corps des soldats. Depuis 4 ans, plus de 3000 dépouilles ont ainsi été exhumées du front ukrainien. De nos propres mains, nous explique-t-il, une mission devenue presque impossible aujourd'hui.
8: L'arme la plus effrayante que j'ai vue dans cette guerre, ce sont les FPV, les drones.
7: Ces engins kamikazes sont équipés d'une caméra qui permettent à l'ennemi de traquer une cible à distance. Ils pullulent désormais à proximité de la ligne de front.
8: L'épuisement émotionnel arrive quand tu n'as pas la possibilité de récupérer les corps. Quand tu les vois, mais que tu ne peux rien faire. Tu ne peux tout simplement pas sortir de ta position pour aller les chercher et les évacuer. Il y a des drones, le terrain est à découvert et tu comprends que si tu sors, tu ne reviendras pas.
7: De sa voix douce, à peine audible, Arthur, 29 ans, le regard dissimulé derrière ses lunettes de combat, nous détaille son travail.
9: Sur la ligne de contact, quand c'est possible, une voiture nous dépose. On travaille une heure et demie maximum, très peu de temps. S'il y a des corps, on ne les met même pas dans des sacs. On les charge dans la voiture et on repart aussitôt pour éviter les drones.
7: Depuis l'invasion du pays en 2022, Arthur assiste Oleksiy dans sa funeste mission. Lui aussi est habité par le devoir, mais l'émotion affleure chez le jeune homme, entre déférence pour les défunts et vertige de côtoyer toute cette mort.
9: Au début, quand on allait récupérer des Russes, tout le monde disait « à quoi bon ?» Ensuite, les échanges de corps ont commencé. Un corps russe, c'est au moins un corps ukrainien rendu. Et puis, il y a cette question. Que sommes-nous si des corps restent sur notre terre, mangés par les chiens, sans que nous ne fassions rien ?
7: Avec l'arrivée des drones, ces missions ont diminué de 90%, nous confie Dmitro, le chauffeur du camion. La matinée avance, le soleil est maintenant levé, les corps sont numérotés avant d'être envoyés à la morgue dans l'ouest du pays. Oleksiy se demande si ce n'est pas l'une des dernières fois qu'il pourra encore venir chercher les morts sur le front du Donbass. Lucas Lazo, de retour de Sloviansk, RFI.
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1: Bonjour, nous sommes une classe de seconde Sapate. Cela signifie service à la personne et au territoire. Au lycée Olivier de Serres à Aubenas, nous avons fait deux thématiques.
4: Et on aimerait bien vous en parler. La première est tout d'abord la violence faite aux enfants et la deuxième, c'est la violence faite aux femmes.
1: Pour parler de cette thématique, on reçoit Marie Narès du CIDFF de l'Ardèche.

0: protéger les enfants ou protéger les coupables? Aujourd'hui, encore trop d'enfants subissent des violences. Parfois même de la part de leurs propres parents. Ceux qui sont censés les protéger. On imagine souvent que ça n'arrive qu'ailleurs, mais la réalité est bien plus proche. Par peur ou par silence, ces situations continuent sans être arrêtées. Pourtant, ignorer le problème ne le fait pas disparaître. Alors une question se pose. Est-ce qu'on agit enfin ou est-ce qu'on laisse encore souffrir des enfants?
1: Combien d'enfants sont victimes de violences par an en France?
2: On a mis entre 300 000 et 400 000.
3: Oui, c'est le chiffre-là que tu viens de donner, effectivement. En introduction, vous avez parlé des violences dans un contexte familial. Vous avez raison, parce qu'on sait que 9 enfants victimes sur 10 le sont de la part de leurs parents. Donc effectivement, le contexte de la famille, qu'on appelle un contexte intrafamilial, c'est un vrai sujet.
4: Combien d'enfants victimes de violences décèdent en France par an? On a répondu 50 à 60 environ.
3: Oui, c'est vrai. C'est les chiffres aussi sur lesquels on peut se baser. Sur 2024, de mémoire, c'est 60 enfants qui sont décédés dans leur famille. Donc, c'est des enfants qui sont morts sous les coups ou par négligence. Et c'est vrai que c'est un chiffre qui est malheureusement assez stable d'année en année. On a pour usage de dire qu'en France, un enfant meurt tous les 5 jours dans sa famille. Ce qui fait que finalement, la famille, c'est le milieu le plus dangereux pour un enfant. On a statistiquement plus de risques de mourir dans sa famille que écrasé par un camion en traversant la route quand on est enfant, contrairement à ce qu'on peut penser.

0: Dans quel cas considérer qu'un enfant est en danger ?
1: Le danger auquel les enfants sont exposés, on appelle ça les questions liées à la protection de l'enfance. Et en fait, il y a une règle de base quand on travaille sur ces sujets-là, c'est qu'au moindre doute, le doute doit bénéficier aux enfants et à leur protection. Donc en fait, un enfant, il est en danger, bien évidemment, dès lors qu'il va dénoncer des formes de violence, comme par exemple des coups, des humiliations. Mais un enfant dont on constaterait, par exemple, qu'il est... qu'il ne mange pas à sa faim, qu'il n'est pas soigné, qu'il y a des défauts d'hygiène parce qu'on ne s'occupe pas de lui, etc., on va considérer qu'il est en danger au sens légal. Et donc, on va devoir envisager de l'aider en faisant remonter cette situation aux autorités.
0: Quelles conséquences les violences ont-elles sur un enfant ?
1: Les conséquences, elles sont multiples sur les enfants. Il n'existe pas en santé de symptômes spécifiques du fait de vivre des violences ou d'être négligé. Il peut y avoir des conséquences sur la santé physique des enfants. Donc on peut avoir des enfants qui sont en mauvaise santé, qui prennent pas de poids ou prennent trop de poids, des enfants qui dorment mal, des enfants qui vont avoir des difficultés avec des maladies chroniques, par exemple, qui se développent et qui sont mal soignés. On peut avoir aussi des conséquences sur la santé plus psychique, plus morale, en fait, sur les enfants. Et ces conséquences, elles peuvent aller de syndrome d'anxiété, de stress, de troubles du sommeil, jusqu'à des symptômes plus graves, notamment des symptômes qu'on appelle le stress post-traumatique, qui sont des symptômes neurologiques liés au trauma. Le trauma, c'est les grandes peurs auxquelles on est exposé, notamment dans l'enfance, et ça va avoir des conséquences sur la santé psychique et plein de répercussions sur les enfants.

0: Que se passe-t-il après avoir signalé qu'un enfant était en danger ?
1: Alors, ça dépend. Déjà, il faut savoir qu'il y a deux façons de signaler un état de danger pour un enfant. Soit on a des inquiétudes, mais on n'a pas forcément connaissance du fait que cet enfant il a pu être exposé à une infraction pénale. Dans ce cas-là, on va faire une information préoccupante au service administratif du département. Soit on a connaissance du fait que cet enfant il a pu être victime d'une infraction. Par exemple, un enfant qui explique avoir subir des gifles ou avoir vivre des coups de poing, etc. à la maison. Et là, on va saisir le procureur de la République. Dans tous les cas, les suites de ces remontées d'informations, elles appartiennent soit à l'autorité administrative, donc au conseil départemental, qui par exemple va mettre en place une enquête sociale, soit au service de la justice, donc les services du procureur de la République, qui pilotent les services des policiers et des gendarmes, qui eux peuvent mettre en place une enquête et voir ce qu'il en est.
2: Que faire dans les cas d'une extrême gravité, maltraitance ou violence sexuelle sur un enfant ?
1: Les situations de violence les plus graves, et vous avez raison, les violences sexuelles, elles font partie des violences les plus graves, et notamment, je pense au viol, qui est une infraction qui constitue un crime, donc ça fait partie des infractions les plus graves, doivent donner lieu à un signalement au procureur de la République ou à un appel au 17, c'est-à-dire aux policiers ou aux gendarmes, sans délai, c'est-à-dire rapidement.
3: Quelles sont les personnes qui s'occupent de tout ça ?
1: Il y a plein de personnes au sens large en fait, qui s'occupent de ces questions-là. Déjà, tous les professionnels, quels qu'ils soient, ça peut être des gens qui travaillent dans l'enseignement, ça peut être des professionnels de la santé, ça peut être des personnes qui travaillent, qui gardent des enfants, ont un rôle à jouer et donc ont l'obligation de se former et de faire remonter des inquiétudes si ils ou elles en ont. Après, plus directement sur ces questions-là, il y a bien sûr les associations d'aide aux victimes. Donc, par exemple, le CIDFF, Centre d'information sur les droits des femmes et des familles où je travaille, mais il y a aussi d'autres associations d'aide aux victimes dont le rôle est d'accompagner les victimes dans les démarches. Et puis plus directement, on peut évidemment parler des policiers et des gendarmes qui sont là pour entendre les enfants quand ils sont victimes avec des modalités précises d'audition. Et les magistrats, donc les juges, qui sont là pour piloter ces enquêtes, pour aussi conduire les procès quand il y en a et rendre la justice.
0: Quels sont les 7 cas de maltraitance ?
1: Alors, les 7 cas de maltraitance, on peut parler des violences physiques, des violences psychiques, des négligences, des défauts d'hygiène. Ça peut être des violences verbales, des violences psychologiques. Il n'y a pas forcément de limite à 7 à ma connaissance, mais vous allez peut-être pouvoir compléter ça. Et c'est vrai que ce qui est important de rappeler, en tout cas, c'est que les violences, contrairement à ce qu'on peut penser, elles ne sont pas uniquement physiques. Elles peuvent être psychiques, le fait de mal parler à un enfant, le fait de le dénigrer, le fait de ne pas l'encourager, ne pas l'accompagner dans sa croissance, dans son enseignement, c'est une forme de violence.
0: Nous, on avait mis physique, sexuelle, psychologique, maternelle et financière, négligence, abandon, privation, discrimination, exposition à un environnement violent.
2: Comment reconnaître les signes de maltraitance ?
1: Les signes de maltraitance, ils sont multiples. En matière de protection de l'enfance, on va raisonner sur la base de ce qu'on appelle un faisceau d'indices. C'est-à-dire que, je vous le disais tout à l'heure, il n'y a pas de signes spécifiques du fait de vivre des violences. Mais un enfant, par exemple, on peut l'observer, il y aura des signes très différents selon son âge. Par exemple, si on regarde les bébés, un bébé qui vivrait des violences ou des négligences, c'est un bébé qui va beaucoup pleurer. Ou, à contrario, ne pas du tout pleurer, rester mutique, un peu renfermé sur lui-même. Un bébé qui peut aussi avoir ce qu'on appelle les troubles de l'attachement, donc un bébé qui a du mal à se séparer du parent sexuel, par exemple. Chez les enfants, quand ils grandissent, après, ça va être assez rapidement ce qu'on appelle des violences à l'encontre des autres enfants. Ça doit nous interpeller dans le comportement. Ça peut être aussi des enfants qui font preuve de cruauté à l'encontre des animaux, des insectes, des enfants qui se referment sur eux-mêmes. Des enfants qui, par exemple, aussi parfois étaient propres, ne mettaient plus de couches, mais de nouveau ont des problèmes de dyspareunie, encoprésie secondaire, c'est-à-dire le fait de ne plus être propre à des âges où ils l'étaient. Il y a plein de signes en fait, qui doivent nous interpeller, mais même un enfant qui donne le change, c'est-à-dire qui est tout parfait sous tout rapport, des bons résultats scolaires, on ne peut pas exclure en fait, qu'il cache quelque chose. Et donc, c'est quelque chose qu'on doit toujours avoir en tête et finalement être en mesure de faire cette hypothèse auprès de tous les enfants ou adolescents qu'on rencontre.
3: Les auteurs de violences sur enfants sont-ils assez punis ? Et est-ce que la justice agit assez vite ?
1: Alors moi, mon travail dans une association d'aide aux victimes, c'est pas donner mon avis sur le fonctionnement de la justice ou de dire si les peines sont assez lourdes. En tout cas, le cadre juridique, il existe. Les sanctions, elles existent, c'est-à-dire que les violences faites aux enfants, elles sont prévues par la loi. Il y a un principe de légalité des peines qui veut qu'une peine, elle peut être prononcée si elle est prévue dans le code pénal. En l'occurrence, les violences faites aux enfants, elles sont dans le code pénal. Donc si elles sont commises par des adultes, c'est une circonstance aggravante si c'est un parent ou quelqu'un qui a un rapport d'autorité. Donc la loi, elle existe. Sur la question de l'application de la loi, de plus en plus, les juridictions, les magistrats sont mobilisés. Après, c'est aussi une question de moyens. C'est-à-dire que mener des enquêtes, ça prend du temps. Il faut aussi des personnes pour le faire. Donc c'est tout ça qui nécessite qu'il y ait un bon partenariat et qu'il y ait un bon niveau de formation des professionnels qui sont là pour garantir la protection des enfants.
0: Pourquoi est-il important de sensibiliser aux violences faites aux enfants ?
1: Je pense que c'est primordial de sensibiliser les enfants et les adolescents pour leur expliquer que ce qu'ils vivent, c'est quelque chose qui tombe sous le coup de la loi, qui est interdit par la loi. Souvent, chez les enfants et les adolescents, il y a une croyance qui est que le parent ou les parents, ils ont des droits un peu différents des autres adultes au titre de l'autorité parentale et que, par exemple, le fait de mettre une claque, bah, ça peut faire partie d'une façon d'éduquer ses enfants. Au regard de la loi, c'est faux. Donc notre travail, à nous, les juristes ou les associations, c'est d'expliquer que le parent, même s'il a une forme d'autorité éducative, ne doit pas avoir recours à des formes de châtiment, à des formes de violence, parce que ça, c'est interdit par la loi. Donc on sensibilise les enfants et les ados à ça. Et après, sensibiliser bah, le grand public pour que les gens soient choqués par ça, parce que pendant longtemps, on n'a pas été choqués par les violences faites aux enfants, et il y a encore beaucoup de choses à faire, et que les gens, aujourd'hui... soit de plus en plus sensibilisé pour qu'il se

0: Le premier défi, c'est de comprendre qu'on est face à une situation de maltraitance. Ça veut dire déjà, le premier défi, c'est d'être formé et d'arriver à se dire « Ok, je suis face à une situation qui tombe sous le coup de la loi et qui m'oblige en tant qu'adulte, donc professionnel ou citoyen, citoyenne, à agir. » Donc déjà, il faut bien comprendre ce que sont les violences et quelles sont nos obligations en tant qu'adulte et en tant que professionnel. Premier défi, c'est l'information, la formation. Le deuxième défi aussi, c'est savoir comment faire. C'est-à-dire, si je sais qu'il y a une violence, ok, mais comment je fais? À qui je m'adresse? Comment je procède? Ensuite, prendre la décision de le faire. C'est-à-dire déconstruire la croyance qu'en signalant des violences faites aux enfants, on détruit des familles. Non, en fait, c'est les enfants qui vivent des violences dans leur famille, ils vivent déjà dans une famille en ruine. Ils vivent déjà quelque chose qui n'est pas supportable. Et d'avoir en tête que le fait de signaler, ça ne va pas abîmer les familles. Au contraire, ça va aider les enfants. Donc, être à l'aise avec cette idée-là et s'en convaincre. C'est-à-dire se convaincre du fait qu'on est légitime à agir. Après, les défis de la suite du signalement, de la remontée d'informations, je dirais que c'est un défi qui est relatif. C'est-à-dire que quand on est un professionnel qui fait une remontée d'informations, le reste, ça ne nous appartient pas. Quand je dis ça, ça ne veut pas dire qu'on s'en fout. Ça veut dire que ce n'est pas nous, professionnels, qui faisons une remontée, qui décidons des suites à tout ça. C'est d'autres professionnels dont c'est le métier. Et donc, il faut être aligné avec cette idée, être au clair avec cette démarche-là pour finalement ne pas avoir peur de faire les choses.
1: Pourquoi certains enfants ont-ils du mal à dénoncer les violences commises par leurs parents ?
0: Il y a plein de raisons à ça. La première, c'est que ce sont leurs parents. Et donc, il y a aussi dans une famille des sentiments d'affection et souvent d'amour. Donc dénoncer un parent pour un enfant, c'est souvent faire avec l'idée de trahison. Donc les enfants, eux, ils ont l'idée que, en fait, en dénonçant les violences, ils trahissent un parent. Donc ça peut être ça, un jeu de ce qu'on appelle le conflit de loyauté. C'est un vrai sujet, donc c'est des choses qu'on essaye de travailler avec les jeunes, avec les ados, les enfants, en leur disant qu'en fait, dénoncer un comportement, c'est pas dénoncer un individu dans son entièreté. C'est pas parce qu'un parent, il est violent, que c'est une mauvaise personne. Par contre, ces actes, ils tombent sous le coup de la loi et eux, ils sont punissables, ces actes. D'accord ? Donc distinguer en fait les actes de l'entièreté de la personne. Et puis les enfants aussi, ils ont peur de ne pas être entendus et parfois ils ont raison d'avoir peur parce qu'on n'est pas toujours entendu quand on est une victime. Ça suppose d'être bien accompagné, d'être bien informé. Donc il faut qu'on puisse entendre en fait les appréhensions des jeunes, des ados, des enfants pour pouvoir les rassurer, mais de façon lucide. On ne peut pas dire à un enfant « vas-y, parle et tout va bien se passer derrière ». C'est quelque chose qui, parfois, est un parcours compliqué. Il faut qu'on soit lucide là-dessus, il faut qu'on les accompagne tel qu'il se doit, en fait.
1: On avait rajouté que si on avait besoin d'informations, il y avait le site SOS Enfants en danger, que pour les numéros d'urgence, pour ça, on avait le 114, au cas où il soit sourd ou malentendant. Et le 119 pour les enfants maltraités.
0: C'est des bonnes ressources et c'est des choses sur lesquelles il faut communiquer, donc je vous remercie. Après, à côté de ça, il y a aussi tous les adultes qui sont autour de nous, en fait, qui sont, qu'on peut aussi activer, qui sont de mieux en mieux formés. Ça peut être un professeur, ça peut être un médecin, ça peut être quelqu'un d'autre de la famille qui puisse être en confiance. Et puis les associations aussi, de façon plus, extérieure à la famille, qui peuvent être des relais, en fait. Donc tout professionnel, ça peut aussi être un ami, un jeune ou un enfant. Il y a aussi des situations où les jeunes et les enfants sont sensibilisés, apprennent que leurs amis vivent des violences et font remonter aux adultes. Donc de toutes les façons, en fait, inciter les jeunes à parler, les enfants à parler. Mais derrière, il faut être à la hauteur de leur confiance et de cette parole. Il y a un vrai défi là-dessus.

0: Donc nous allons commencer les questions. Selon vous, où s'arrête la séduction et où commence le harcèlement ?
1: La limite entre ces deux termes, ça va être la limite de la loi. En fait, séduire quelqu'un, le draguer, etc., c'est pas interdit par la loi. Harceler, c'est-à-dire se montrer insistant ou insistante, et avoir, au regard de la loi, des comportements qui ont pour objet ou pour effet une dégradation de la situation de la personne qui en est victime, ça tombe sous le coup de la loi. En clair, la question notamment de l'insistance, de la répétition, du mépris, de l'absence de consentement, ça va nous aider à distinguer les choses. Et c'est super comme question parce que souvent, on nous dit « Oui, mais la lutte contre les violences faites aux femmes, ça va au final interdire la drague. » Non, pas du tout. On peut très bien tenter de se draguer les uns les autres, les unes les autres, c'est pas une difficulté. Mais à partir du moment où il y a un refus, on s'en tient là.
2: Quelles peuvent être les conséquences psychologiques d'un viol sur une victime ?
1: Le viol, ça fait partie des infractions les plus graves. On parle, c'est quelque chose qui est criminel. Et effectivement, au niveau de l'impact sur la santé des personnes, la santé physique, mais aussi la santé psychique, c'est quelque chose qui est assez ravageur. On parle notamment de trauma. C'est-à-dire le trauma, c'est quelque chose, c'est une façon dans laquelle notre cerveau réagit face à une grande peur. Et le viol, les agressions sexuelles, font partie des choses les plus inquiétantes, qui font le plus peur et qui ont le plus d'impact psychique. À titre de comparaison, si on fait l'IRM d'une personne qui a été victime de viol, on va trouver des points de comparaison et des similitudes avec l'IRM d'une personne qui revient d'un territoire de guerre, d'un soldat par exemple qui revient d'un territoire de guerre, et on va retrouver des conséquences similaires sur le cerveau. C'est vous dire à quel point c'est choquant, hyper traumatisant de vivre un viol. Et ça, c'est quelque chose qu'il faut rappeler parce que ça va avoir des conséquences sur le comportement des victimes. Et si on n'est pas formé à ça, on va se dire que tout simplement, cette personne, elle est bizarre. Et si elle est bizarre, on ne va pas la croire. Et ce serait une grave erreur.
2: Quel rôle peuvent jouer les proches pour aider une victime ?
1: Le rôle des proches, il est important. C'est un rôle de soutien, d'abord d'écoute. Les proches, dans l'idéal aussi, le rôle, c'est de dire « je te crois ». Et ne pas remettre en doute la parole d'une victime, parce que je pense que les victimes, elles ont besoin qu'on les entende, qu'on les croit et qu'on leur dise qu'on les croit. Les proches, ils peuvent aussi avoir un rôle de témoin s'ils ont assisté à une agression. Et puis, ils peuvent avoir aussi un rôle de soutien, d'accompagnement pour orienter les victimes vers les relais possibles, notamment les associations d'aide aux victimes.
0: Que pensez-vous de la manière dont la justice traite les affaires du viol ?
1: Mon travail ici, qui représente une association d'aide aux victimes, c'est pas forcément de donner mon avis sur le fonctionnement de la justice. Ce qu'on peut dire toutefois, c'est que depuis les années 2019, 2020, depuis également le mouvement MeToo, il y a clairement un avant et un après, et qu'en France, dans les juridictions, mais plus globalement dans tous les services, il y a une prise en considération qui est quand même conséquente sur la question des violences faites aux femmes, et en particulier des violences sexuelles. À côté de ça, on voit que la loi, elle évolue aussi. Donc, il y a, au-delà des juridictions, il y a aussi le législateur qui tient compte de ces questions-là et qui réforme la loi dans l'intérêt des victimes, notamment en intégrant la thématique du consentement, mais aussi en rappelant que, par exemple, le viol entre époux existe et que le devoir conjugal n'existe pas. Donc ça, c'est des choses qui ont été rappelées dernièrement en France. C'est une actualité qui a un ou deux ans. Et c'est quelque chose qu'on doit rappeler, donc il y a quand même de réelles avancées.
0: Pourquoi est-il important de savoir dire oui ou non ?
1: C'est important de savoir que notre consentement en tant que femme, il est important et qu'on a le droit de donner notre avis. Après, on doit effectivement, dans l'éducation des filles et des garçons, expliquer l'importance de savoir dire oui, dire non, se positionner. Mais par contre, il faut être vigilant à se dire que la question de la lutte contre les violences faites aux femmes et les violences sexistes et sexuelles ne passe pas par un changement de position de la victime. C'est-à-dire, le combat, il ne sera pas gagné si on apprend aux filles à plus dire oui ou plus dire non. Le combat, il est aussi gagné si on apprend aux garçons et aux hommes à s'arrêter, à respecter les limites et à respecter la loi, d'abord et avant tout. Donc, dire oui, dire non, oui, c'est important, notamment sur la confiance en soi, sur la capacité de se positionner face à quelqu'un ou face à une situation. Mais en aucun cas, la capacité de savoir dire oui ou non ne vient dire quelque chose de la victime. Et on ne doit pas résumer les choses à ça aussi. Par contre, là où c'est capital, c'est d'apprendre aux personnes, et aux hommes en particulier, à écouter le oui et le non, et à se tenir à ça.
0: Pourquoi est-il important de parler du viol et du harcèlement à l'école ?
1: C'est important parce qu'aujourd'hui, les violences sexuelles dans la société, elles sont malheureusement très courantes. que c'est quelque chose qui concerne beaucoup de personnes dans la population en général, énormément de femmes en particulier, et beaucoup d'enfants dans leur quotidien. Sur la question des violences sexuelles faites aux enfants, on se rend compte que majoritairement, les enfants qui vivent des violences sexuelles, et en particulier dans leur famille, donc on va parler notamment de violences incestuelles, ce sont des enfants qui vivent des violences avant l'âge de 10 ans, et de façon répétée. Donc plus on en parle, plus on pose le cadre, plus on apprend aux enfants aussi à avoir conscience de leur corps, parler du consentement, la thématique effectivement du oui, du non, de mon corps m'appartient et personne n'a le droit d'y toucher, plus on pourra faire un travail de sensibilisation efficace.
3: En quoi le harcèlement peut-il conduire à des viols plus graves ?
1: C'est ce qu'on appelle, dans les courants féministes, le continuum des violences sexistes et sexuelles. C'est-à-dire que des formes de violence comme le harcèlement, harcèlement qui peut être un harcèlement de rue ou du sexisme dans le quotidien un peu banalisé, c'est quelque chose qui, s'il s'établit, s'il n'est pas sanctionné, s'il n'est pas dénoncé, eh bien, il peut conduire à des formes de violence plus graves, parce qu'en fait, l'agresseur, il va évoluer dans un sentiment d'impunité, c'est-à-dire un sentiment de dire, bah, là, j'ai harcelé la personne, je lui ai dit une injure sexiste, sans conséquence, bah, en fait, demain, je vais pouvoir aller plus loin, sans conséquence aucune. Et donc, lutter contre des formes de violence comme le harcèlement, le sexisme dans la rue, etc., c'est pas quelque chose, c'est pas un caprice féministe en fait, c'est de se dire attaquer le sexisme et les violences sexistes à la base pour éviter le continuum des violences sexistes et sexuelles, c'est-à-dire en arriver à des formes de violences beaucoup plus graves, et notamment le viol, les féminicides, la prostitution, etc.
2: Quels sont les obstacles majeurs auxquels une victime fait face lorsqu'elle doit entamer ses démarches médicales après un traumatisme ?
1: Donc dans ce genre de situation, les difficultés qu'elle peut avoir au niveau médical, bah, c'est déjà de trouver un médecin. Ensuite, quand on a trouvé un médecin ou un psychiatre, de trouver quelqu'un qui soit formé à comprendre pas uniquement les lésions physiques, mais comprendre aussi que les violences sexistes et sexuelles, elles ont un impact traumatique très particulier et très grave tel que je l'ai décrit tout à l'heure. Donc c'est de pouvoir trouver de la ressource formée et quelqu'un qui puisse être de confiance sur la durée.
2: Comment réagir si une personne est atteinte de viol ?
1: Si on a connaissance dans notre entourage de quelqu'un, d'une amie par exemple, qui a été victime de viol ou qui nous parle de viol, la réaction qu'on préconise dans l'idéal, c'est vraiment une réaction soutenante où on lui dit, je le disais tout à l'heure, qu'on la croit. C'est-à-dire pas chercher à faire une petite enquête privée, c'est pas l'objectif. Les victimes de violences sexuelles, elles ont besoin qu'on leur dise qu'on les croit. Elles ont besoin d'être considérées, elles ont besoin d'être accompagnées et pas d'être remises en doute. D'accord ? Croire une victime, ce n'est pas remettre en compte la présomption d'innocence des auteurs. Puisque ça, c'est un droit fondamental en France, qui est la présomption d'innocence. Mais ce n'est pas parce qu'il y a la présomption d'innocence à l'égard des auteurs mis en cause qu'on ne peut pas accorder une présomption de bonne foi aux victimes. Donc on peut lui dire « je te crois, je t'accompagne, je te soutiens, je serai toujours là » et le parcours va être compliqué. Et on va te soutenir pour pas que tu sois seule.
2: Quelles sont les limites actuelles au système judiciaire qui explique que beaucoup de plaintes soient classées sans suite ?
1: Oui, effectivement, c'est une réalité statistique. Il y a beaucoup de classements sur les plaintes pour viol ou violence sexuelle de façon générale. Ça peut s'expliquer de plein de façons, notamment aussi des ressources nécessaires pour faire les enquêtes, du niveau de formation des personnes qui enquêtent et qui conduisent les procédures. Il y a plein de raisons qui peuvent l'expliquer. Et puis, au-delà de ça, il y a aussi, encore aujourd'hui, en France et en Europe, ce qu'on appelle la culture du viol et un défaut de formation sur les violences sexistes et sexuelles et sur le continuum des violences. C'est-à-dire de considérer que les violences sexuelles sont parmi les violences les plus graves et qu'elles appellent une réponse à la hauteur. Donc, en clair, mettre le paquet derrière ça. Donc, les choses, elles évoluent favorablement, mais il y a effectivement un ensemble de raisons qui font qu'aujourd'hui, il y a un taux de classement qui est assez conséquent et qui questionne. Les choses, elles évoluent aussi. Je pense que le vrai enjeu aujourd'hui, alors qu'il y a pu être, il y a 10-15 ans, la libération de la parole des victimes, aujourd'hui, il est la qualité de l'écoute de la parole des victimes. En fait, les victimes, elles parlent. Je pense qu'elles parlent, je pense qu'elles crient même leur douleur, les violences dont elles sont victimes. Après, il faut qu'on sache les entendre et les accompagner de façon adaptée, en fait, à la hauteur de leurs besoins.

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1: Le festival La Baume en Vic fête ses 30 ans cette année avec un programme riche. Le festival nous offre d'ailleurs des places pour nos auditeurs. Nous avons ainsi de places à vous offrir pour le duo poétique cirque et violoncelle Lopaïs de Solia. Sophie Cellier, directrice de La Baume en Musique, nous en parle. Elle était l'invitée de Colline dans notre magazine La Vagabonde que vous pouvez retrouver en podcast sur notre site internet.
3: C'est l'artiste Lise Péchenard, violoncelliste ardéchoise, et l'artiste Galade Sanson, acrobate, qui était déjà venu dans le festival il y a 2 ans, qui ont vécu une belle rencontre et qui ont concocté un programme avec des créations des premières mondiales, même de Mathieu Lemenissier, compositeur ardéchois, et Jérôme Bertholon. Et il y aura aussi des œuvres contemporaines de Philippe Forget, de Kaya Sarayao. Et notre acrobate, Galad, il a une structure métallique, comme un cube vide, qui va aller au bord, un petit peu dans la rivière. Ça va être une surprise, puisque c'est la première mondiale, dans la rivière de la Baume. Voilà, ça sera la tombée de la nuit, il va y avoir une belle lumière aussi réalisée par Bruno, les techniciens de la Baume en musique.
1: Duo poétique, cirque, violoncelle, c'est le titre de ce spectacle, de cette création de Lopaïs de Solia, une création acrobatique et musicale contemporaine. Sous la falaise, un violoncelliste et un acrobate vous propose ce spectacle. La musique et les gestes se cherchent et se répondent dans un jeu d'une infinie tendresse, telle une maison érodée par le temps, une structure cubique à laquelle on se suspend, on se raccroche, s'élève au-dessus de l'eau. Un éventail sonore se déploie qui nous fait deviner les paysages d'une Chine imaginaire ou de multiples papillons colorés. C'est un récit en corps et en mots et en sons qui évoque le retour à la terre natale et à toutes les mémoires, mémoire de l'eau, mémoire de la pierre, mémoire des êtres. Un spectacle émouvant, frais. À l'issue de la représentation au bar du festival, vous pourrez plonger dans les coulisses de la création avec les artistes et les compositeurs. C'est une production de La Baume en Musique avec le soutien de la SACEM, donc qui est proposée à l'occasion du festival La Baume en Musique, qui fête ses 30 ans cette année. Le festival, c'est jusqu'au 7 juin. De nombreux spectacles sont proposés. Duo poétique, cirque, violoncelle, ce sera ce vendredi et ce samedi à La Baume, à la plage de la Turlure, à 21h30. 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On continue en musique maintenant avec Isaiah In Your Head.

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1: Carte blanche aux états généraux du film documentaire ce soir au cinéma Le Navire, cinéma débat en présence du réalisateur autour du documentaire L'Évangile de la Révolution de François-Xavier Drouet. Le souffle révolutionnaire qu'a connu l'Amérique latine au XXe siècle doit beaucoup à la participation de millions de chrétiens engagés dans les luttes politiques au nom de leur foi. Portés par la théologie de la libération, ils ont défié les régimes militaires et les oligarchies au péril de leur vie. Au rebours de l'idée de la religion comme opium du peuple, le film part à la rencontre d'hommes et de femmes qui ont cru voir dans la révolution l'avènement du royaume de Dieu sur la terre plutôt qu'au ciel. L'entrée est à 7€, le rendez-vous c'est à 20h au cinéma Le Navire donc. Les autres films à l'affiche du cinéma Le Navire, aujourd'hui vous pourrez voir le dernier Star Wars, il est programmé à 20h45, La Vénus électrique c'est à 20h45 également, Mortal Kombat à 20h45, Histoire parallèle à 20h45 et Autofiction est programmé en version originale sous-titrée à 20h45 également. Du côté du cinéma de Trey ce soir, c'est le film La Corde au cou qui est programmé, c'est l'histoire vraie de Tony Kiritsis, un homme ruiné à cause d'un emprunt à Indianapolis. Le 8 février 1977, il kidnappe le fils du courtier responsable de sa situation. Il réclame 5 millions de dollars et des excuses. La prise d'otage va durer 63 heures sous les yeux de la télévision locale puis nationale. L'Amérique se passionne pour cette affaire. Chacun choisit son camp. Tony est-il un criminel ou simplement une victime qui réclame justice? Le film La Corde au cou est programmé à 20h30 au cinéma La Vesprade à Tuy ce soir.
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1: Nuevos Rios, c'est l'album de la semaine sur Info RC, une rencontre vibrante entre les musiques afro-colombiennes du Pacifique et l'électro-futuriste, née de la collaboration entre Canalón de Timbiqui et les Toulousains de Reco Reco. On y retrouve la voix magnétique de Nidia Gongora, des percussions traditionnelles et des textures électroniques. Le résultat est un voyage hybride, à la fois chaleureux, hypnotique, profondément dansant, publié chez ZZK Records, Nuevo Rios transforme cette rencontre en un véritable rituel musical contemporain, un album qui sent bon l'été. On écoute le titre La Memoria de Justino.

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1: Et c'est parti pour votre agenda local et culturel, édition du mardi 26 mai. Ce soir, apéro musical à la médiathèque intercommunale Jean Ferrat. À la fois genre musical et danse, le disco né dans les années 70 traverse les décennies et continue à faire tourner les boules à facettes. Rendez-vous donc avec cet apéro musical disco ce soir à la médiathèque. Et jusqu'au 12 juin, la médiathèque propose de découvrir chaque vendredi à 15h des documentaires ayant pour thématique genre et société, avec au programme des films de mémoire ou d'actualité qui interrogent sur les inégalités hommes-femmes, les stéréotypes, les réalités LGBTQIA+, qui explorent les enjeux de genre. Rendez-vous ce vendredi avec Casa Susanna, ce sera à 15h, un documentaire de Sébastien Lipschitz, datant de 2022, qui plonge les spectateurs dans les années 1950-1960 dans un petit coin de paradis de Catskills qui abrite le premier réseau clandestin de travestis. Voilà, ces projections sont en entrée libre dans la limite des places disponibles. Vous pouvez vous renseigner directement auprès de votre médiathèque intercommunale Jean Ferrat, médiathèque.bassin-aubenas.fr. L'album en musique fête ses 30 ans, et oui, déjà 30 ans que le festival tourne en Ardèche. Ce soir, rendez-vous à La Ville-Dieu, dans la grande cour du cloître à 18h. Pour les préludes du festival, ce sera avec les Trois Mousquetaires en musique, une lecture musicale en compagnie d'Alexandre Dumas. Accrochage sérieux entre littérature et musique. Voici la perspective de ce moment réjouissant. Les plus belles pages de la littérature s'invitent à nos oreilles, soutenues ou bousculées par un violon vivifiant et coloré. Deux artistes vagabondes à travers le roman. Et tout un monde s'ouvre à vous, fantastique, épique, humoristique, sur les pas des Trois Mousquetaires, les mots d'Alexandre Dumas, voyage, deviennent son et imaginaire. C'est donc à 18h à la Ville-Dieu. Demain, une autre séance est proposée à 18h également, mais ce sera à Genestel, à la salle polyvalente de Bise. C'est offert par la communauté de communes du bassin d'Aubenas dans le cadre du réseau des bibliothèques et des médiathèques. Direction Saint-Alban d'Auriol maintenant, avec un goûter lecture et un atelier de pliage. Ce sera à la bibliothèque ce mercredi de 16h à 18h. Un goûter lecture donc et atelier pliage créatif proposé par la bibliothèque. Iris Folding unifiera les participants en binôme parent-enfant au pliage de papier pour créer des cartes ou des tableaux. Les places sont limitées, c'est donc sur inscription, sur place ou par mail à stalb.biblio@wanadoo.fr. Stalb, c'est STALB.biblio@wanadoo.fr.

Festival de rue avec d'une cour à l'autre à Villeneuve-de-Berg, ça y est, c'est parti. Enfin, pas tout à fait, il faudra attendre le 30 mai. C'est les 30 et 31 mai pour être plus exact. C'est le 12e festival cette année avec du théâtre, de la musique, de la danse, du cirque, du clown, des contes, des chants et des ateliers. Un gros, gros programme vous attend. N'hésitez pas à vous renseigner. Le festival s'appelle d'une cour à l'autre. Vous pouvez avoir plus d'infos sur culture en fête.wordpress.com ou retrouver tout simplement le programme en tapant d'une cour à l'autre sur votre moteur de recherche. Autre festival cette semaine, du 30 mai au 6 juin, c'est le Festival des Fiertés en Sud-Ardèche, avec une scène ouverte queer, un drag show, un DJ set à retrouver ce 30 mai. Ce sera à la médiathèque intercommunale Jean Ferrat à Aubenas à 11h. C'est proposé par le collectif Torsion.

Terre et Humanisme vous attend ce vendredi à 18h à la passerelle à la Blachère. L'idée, une soirée pour nourrir le corps et l'esprit. Une soirée ouverte à tous où l'on discute de sujets cruciaux qui nous concernent tous, sans oublier le plaisir d'être ensemble. Donc au programme, une conférence gesticulée qui s'appelle l'Odyssée d'Annette Chatin. Un moment fort pour explorer avec finesse et engagement le rapport des classes sociales en milieu rural, de quoi alimenter les échanges. Et ce sera suivi d'un banquet. On passe à table pour savourer un repas délicieux, l'occasion idéale pour faire

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2: Émission spéciale violence à retrouver cette semaine sur nos ondes. Je me suis rendue au lycée agricole avec la classe de seconde de SAPAT, service aux personnes et aux territoires, dans le cadre d'un projet d'éducation aux médias soutenu par la région Auvergne-Rhône-Alpes. La classe a choisi d'explorer le thème des violences faites aux enfants et des violences faites aux femmes en interviewant une

0: spécialiste des droits du CIDFF de l'Ardèche, Centre de droit des femmes et des familles. L'émission est à retrouver cette semaine. Elle est programmée notamment cet après-midi à 15h. Elle sera à retrouver ce dimanche à 10h, donc sur le 88.6 et le 97.2 également, en podcast sur info.rc.fr. Je vous propose tout de suite d'enchaîner avec une chanson qui résonne avec ce thème-là. C'est Lisa Pariente et son titre « Ruelle sombre ».
1: Non.

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8: Bonjour chers auditeurs, aujourd'hui nous interviewons un perceur tatoueur qui travaille à Aubenas. Bonjour.
9: Bonjour les filles, merci de me recevoir pour votre interview. Je vous écoute.
8: Pouvez-vous vous présenter en quelques mots ?
9: Eh bien, je suis Boris, je suis aussi le fondateur donc, du salon de tatouage et de piercing de l'Interdit by Amorem. J'ai ouvert il y a un peu plus de 2 ans et là j'arrête bientôt pour partir ailleurs.
8: Depuis quand travaillez-vous dans ce domaine ?
9: Mon premier stage, je devais avoir votre âge du coup, c'était au collège, c'était le stage découverte de 3e. Et ensuite j'ai continué un peu dans cette voie-là.
8: Qu'est-ce qui vous a poussé à faire ce métier ?
9: Ben, j'ai toujours dessiné. Ouais, avant même que je sache marcher, je dessinais. Et du coup, en fait, c'est avec le temps. Plus on fait de dessins, plus on s'approprie des styles, en gros. Et lorsque j'ai rencontré le tatouage, ben, j'ai voulu me lancer là-dedans, d'entrée.
8: Pourquoi avez-vous choisi ce nom, l'Interdit by Amorem ?
9: Au début, c'était Père Amorem. Parce que je dis qu'il faut faire les choses par amour. Donc, Père Amorem, en gros, c'est du latin. Je comptais le mettre en italien par rapport à mes origines, mais ça ne me plaisait pas comment c'était tourné. Ensuite, l'interdit, c'est parce que j'ai beaucoup de clients qui voyaient ça un peu comme quelque chose de... pas illégal, mais il y a des gens de tout âge que je tatoue. Et avant, c'était mal vu. Donc j'ai pris un petit clin d'œil pour l'interdit pour ça. Voilà.
8: Quel emplacement cherchez-vous et dans quelle ville ?
9: Donc là, le salon que j'ai actuellement... Il était à l'abandon depuis 2017, j'ai fait toutes les rénovations, ça a mis un peu de temps, mais j'ai pu faire quelque chose de très beau et j'en suis fier. À l'heure actuelle, en fait, j'aimerais partir de la France, moi. Ça fait longtemps que je compte le faire et là, je pense que c'est le bon moment. Ensuite, pour ce qui est de la ville, j'ai pas eu vraiment le temps de chercher, parce que j'ai beaucoup, beaucoup bossé ces dernières années. Là, j'aimerais un peu souffler et prendre le temps d'aller à droite à gauche pour me rendre compte moi-même des endroits.
8: Vous comptez partir où ?
9: Donc idéalement en dehors de l'Europe, mais j'ai pas vraiment de destination précise. Il y a aussi les barrières de la langue qui se font vite. Je me vois pas aller au Canada parce que ça fait loin. Idéalement, il faut quand même que je sois un peu proche de ma famille pour les voir de temps en temps. Mais des pays frontaliers qui sont en dehors de la Suisse, je pense.
8: Comment avez-vous trouvé ce local ?
9: Le local que j'ai actuellement, eh bien moi j'étais parti pendant plusieurs années en dehors de l'Ardèche. Et quand je suis revenu, je me suis dit que ce serait bien de créer quelque chose ici. Parce que les autres endroits ne me plaisaient pas plus que ça. Et ce local, j'ai cherché à droite à gauche. Et puis à un moment, je suis tombé sur lui. J'ai vu de belles opportunités. Parce que comme je disais, il était en ruine. Donc il fallait que je me visualise ce que je pouvais faire. Et c'était top et je ne regrette pas parce que financièrement, c'était intéressant quoi, d'avoir un local comme ça. Quand on voit les prix des loyers au Benin... Moi, j'ai bien joué mes cartes, on va dire.
8: Quelle formation et études avez-vous suivi et pendant combien de temps ?
9: Donc, comme je disais, moi, dès que j'ai eu 14 ans, j'ai su que je voulais être tatoueur. Mais mes parents, ils n'ont pas trop accepté. Donc, j'ai dû prolonger mes études. En gros, j'ai fait un BTS NRC, donc dans le commerce. Donc, j'ai arrêté tout ce qui est études à mes 20 ans. Et pour les formations, du coup, la seule qui est nécessaire en France, c'est l'hygiène et salubrité. Actuellement, ils ont ajouté quelque chose. Là. On a reçu un mail en début d'année. Mais la plus importante, c'est l'hygiène et la salubrité. On ne peut pas ouvrir de salon sans ça.
8: Quelles sont les différentes étapes quand on se fait tatouer ou percer ?
9: Donc, on va commencer par le plus simple, pour le piercing. Donc, pour le piercing, dès que je reçois quelqu'un, en fait, il faut que je sache s'il est majeur ou pas. S'il a au moins 16 ans, il me faut l'accord parental et la présence d'un des deux parents, à part s'il a 17 ans. Et ensuite, il faut que je sache s'il s'est fait percer les 6 derniers mois, parce que le corps, il peut cicatriser plus ou moins vite ça dépend des gens, mais moi, il faut que je prenne les bases générales. Donc, c'est à peu près 4 piercings tous les 6 mois. Ensuite, il faut que je sache s'il n'a pas d'allergie, pas de traitement en cours. Et à ce moment-là, ensuite, on regarde un peu ce qu'elle veut comme piercing, esthétiquement. Et on y va. Pour le tatouage, c'est... Ben pour moi, c'est plus simple. Ouais, le tatouage, elle me dit ce qu'elle veut. Il n'y a même pas forcément besoin de me montrer une image, parce qu'il suffit qu'elle me dise ce qu'elle veut, la personne, et j'arrive à trouver vraiment ce qui lui correspond. Et ensuite, pareil, allergie, traitement en cours. En dehors de ça, c'est bon.
2: C'est le côté créatif que vous préférez ?
9: Oui, en plus, ce côté-là, il est en train de prendre un tournant, parce que l'IA, elle crée des images, et les gens utilisent de plus en plus ces créations-là. Donc moi, ça ne me gêne pas forcément, parce que ça reste des petits tatouages. Quelqu'un qui veut un dos entier, par exemple, ne va pas demander à l'IA de le faire. Mais je pense qu'on est au tournant de quelque chose de nouveau avec l'IA. Et ce, pour beaucoup de domaines. Donc oui, j'ai encore la chance de pouvoir créer des choses de A à Z, et c'est plutôt cool, ouais, bien sûr. Surtout cool de voir comme ils sont heureux, les clients. Ouais. C'est ça qui me fait plaisir.
2: Quelles sont les règles d'hygiène à respecter ?
9: Donc pour le salon, mais forcément, il faut que ce soit bien propre. Ensuite, tout ce qui est aiguille, il faut que ce soit stérile, donc l'ouverture des aiguilles, tout ça. Pour les aiguilles, on a aussi des poubelles spéciales, ça s'appelle les dasseries, on paye pour ça. Donc il y a conteneur pour aiguilles, et ensuite il y a aussi des sacs pour tout ce qui est lié au sang, les mouchoirs, tout ça, coton-tige. Et ensuite, l'IGN, ben, on désinfecte la peau de la personne, idéalement avec deux produits, bétadine et biceptine, pour tuer tout ce que les gels douche classiques ne tuent pas, afin d'inseptiser la peau correctement.
2: Comment se passe la désinfection du matériel ?
9: Et ben, moi, je ne désinfecte pas du coup le matériel, j'utilise que du stérile, donc au moins il n'y a pas de souci. Mais après, je ne me suis pas vraiment intéressé là-dessus, mais je sais qu'il y a des caissons... des caissons pour tout stériliser. Hein. C'est plutôt pour le piercing, ça.
2: Quel matériel utilisez-vous et combien ça vous a coûté ?
9: Donc moi, j'ai 3 machines à tatouer. Donc c'est des dermographes. Ça s'appelle aussi machine sans fil. Là, c'est ce que j'ai actuellement. J'en ai une, en fait, pour l'ombrage, une pour les couleurs et une pour les tracés. Parce qu'on peut faire tout avec la même machine, mais c'est pas optimal. Donc il faut certaines puissances et certaines courses d'aiguilles. Donc c'est à peu près 850 € par machine. Après les encres, il y a eu de nouvelles normes aussi l'an dernier. Mais c'est à peu près 30 € la couleur, et il faut plusieurs couleurs pour faire des nuances. Ensuite, bon, il faut le divan, il faut aussi, si on compte tout, il faut l'ordinateur, l'imprimante... de quoi recevoir les clients. Moi, j'ai un salon exprès pour recevoir les clients, qu'on soit à l'aise, pour qu'ils me parlent de leur projet. Ensuite, j'ai à l'étage la pièce pour tatouer. Je sais pas combien ça doit me coûter en tout. Je dirais pas loin de 5 000, hein, 5 000-6 000, je pense. Hein. Mais encore, j'aime pas trop calculer ce genre de choses, donc autant je me trompe. Je préfère regarder ce qui rentre plutôt que ce qui sort. Mais voilà. Ouais.
2: Combien de temps environ mettez-vous pour faire un tatouage ?
9: Par exemple, un bras entier. On ne peut pas le faire en une fois. Enfin, moi, je ne l'ai fait pas en une fois parce que c'est très complexe, détaillé. Donc, c'est des séances qui durent entre 7 et 9 heures, selon la résistance de la personne, on va dire. Le but, ce n'est pas non plus qu'elle souffre trop. Je ne suis pas un boucher, mais forcément, au bout de 7 heures, on commence un peu à serrer les dents. Donc, un tatouage, il peut durer 30 heures, en fait. Ouais. Moi, je pense que les plus grosses caisses que j'ai faites, je suis aux alentours de 30-40 heures de tatouage. Mais généralement, 3 heures, on est bon. Hein. La plupart du temps, 3 heures, on est bon pour un joli tatouage.
2: Comment ça se passe quand c'est en plusieurs séances ?
9: Donc en plusieurs séances, je reçois la personne, on parle de son projet, je fais le dessin, je lui envoie le projet. Elle a une idée très concrète de comment ça va rendre sur elle, puisque j'ai une photo d'elle et je mets le tatou sur cette personne-là. Et une fois qu'elle valide le projet, qu'elle paye les acomptes, tout ça, ensuite on organise un premier rendez-vous. Et là, selon le tatouage, je vois par quoi on commence. Donc la première séance, comme je disais, elle dure entre 7 et 9 heures à peu près. Ensuite, je lui laisse 3 semaines pour cicatriser. C'est le temps que met majoritairement le derme et l'épiderme pour cicatriser. Et ensuite, on se revoit, on refait une séance, et ça jusqu'à ce que tout soit fini, quoi.
2: Comment procédez-vous pour ne pas faire mal à vos clients ?
9: Donc moi, je leur demande de prendre soin de leur peau avant. En gros, si on prépare la peau à un choc de cette manière-là, eh bien, la peau va être prête à endurer un peu plus. Donc, idéalement, il faut hydrater sa peau une semaine avant. Et ça permet à l'aiguille de mieux glisser et à l'encre de mieux pénétrer dans la peau. Comme ça, je repasse pas. Ensuite, nous, on a aussi des produits pour préparer la peau assez vite. C'est des gels un peu spéciaux de tatoueur. On le met, on enroule de cellophane. Et la peau, en fait, elle se détend. Et après, c'est plus cool.
2: Quelle partie du corps est la plus douloureuse à tatouer ou à percer ?
9: Percing, moi déjà je fais pas tout, parce qu'il y a des endroits où je trouve pas beau et ça me fait pas kiffer de les faire, donc voilà. Mais le nez en fait c'est relié au nerf optique, donc c'est un peu sensible je trouve. Et après dans les oreilles, le tragus c'est pas super cool aussi, donc c'est ici. C'est assez épais et les gens ils ont pas forcément un bon souvenir du perçage. Pour ce qui est du tatouage, les côtes c'est très réputé, le bas du dos aussi c'est quelque chose. Après, il faut savoir aussi que le corps humain, il n'est pas symétrique à 100%. Et ça se voit aussi dans les sensations. On a un côté qui est plus sensible que l'autre, donc on aura plus mal au bras droit qu'au bras gauche, par exemple. Et un endroit qui est très très sensible, mais celui-là aussi, j'évite de le tatouer parce que ça ne me dit rien. En gros, c'est les fesses. Ah, les fesses, c'est super sensible. Et c'est pas ouf, quoi.
2: Quel style de tatouage faites-vous ?
9: Moi, j'aime beaucoup le style japonais. Après, j'ai fait pas mal de covers et tout, donc j'ai dû me mettre à la page sur de nombreux styles. Mais aujourd'hui, mes styles principaux, ouais, c'est le style asiatique et le semi-réaliste, ce que j'aime beaucoup faire.
2: C'est quoi un cover ?
9: Un cover, c'est quand quelqu'un a déjà un tatouage et qu'on fait un tatouage par-dessus. Donc on recouvre ce qu'il avait avant pour qu'il soit enfin heureux de ce qu'il porte. Ça peut être également un cover sur cicatrice. Et là, c'est encore plus particulier. Moi, j'avais fait un cover sur cicatrice qui était très dur. En fait, c'était une brûlure. Et la brûlure était très imposante en termes de taille, mais aussi avec de différentes profondeurs. Et ça, il faut qu'on s'adapte. Et ça, c'est difficile.
2: Qu'est-ce qu'on vous demande le plus en général ?
9: Ben, en général, en tatouage, y a des périodes où c'est à la mode, mais j'aime pas trop suivre les modes. Mais moi, c'est vraiment les personnages en semi-réaliste et le style asiatique aussi. On me demande beaucoup de style asiatique, donc de carpe, de dragon, de phénix. Et pour les personnages, c'est tout ce qui est mythologie grecque. Ouais, principalement la mythologie grecque.
2: Et les portraits et les animaux de compagnie ?
9: Donc ça rentre pas en compte de semi-réaliste, parce qu'il faut vraiment que ce soit propre à l'animal. Mais j'en ai fait quelques-uns aussi, ouais. C'est plutôt cool à faire. Après, c'est pas ce qui me fait le plus kiffer, mais j'ai apprécié le faire quand même, ouais.
2: Où acceptez-vous de percer, tatouer les gens qui viennent vous voir ?
9: J'aime pas trop faire les zones intimes, on va dire. En dehors de ça, moi, il n'y a pas de souci. Hein. Généralement, voilà, si le projet est concret, je regarde plutôt ça. Je regarde si le projet a de l'importance pour la personne. Je n'ai pas envie de faire quelque chose qu'elle va regretter plus tard. Donc, ouais, à part les zones intimes, moi, il n'y a pas de souci.
2: Quel est l'âge moyen de vos clients ?
9: Eh bien, ils sont assez âgés. Hein. Non, non, je plaisante. Je dirais entre 40 et 45 ans, l'âge moyen.
2: Quelle est la limite d'âge pour avoir des piercings ou tatouages ?
9: La limite d'âge, tu veux dire, par rapport à la vieillesse ?
10: À la qualité de la peau, je pense, c'est ça ?
2: Les deux.
9: Les deux ? Ben moi, je conseille pas de faire un piercing avant 15 ans. Enfin, à part les oreilles, en gros, les lobes. Mais il faut que le corps, en fait, il soit assez mature, je sais pas comment on peut dire, assez grand, assez adulte, pour permettre au piercing de ne pas gêner en fait le fait qu'on grandisse. Donc 15 ans pour les piercings, c'est le minimum, je pense. Idéalement, bon, mais moi je demande à ce qu'il y ait 16 ans pour les piercings. Même 15, ça me dit pas grand-chose de les percer. Après, il y en a, ils sont vraiment, vraiment très déterres, donc c'est pas toujours facile de leur dire non, on va dire. Mais pour ce qui est du tatouage, la personne la plus âgée que j'ai tatouée, je crois qu'elle avait 71 ans.
2: Et la plus jeune ?
9: Et la plus jeune, 16 ans du coup, ouais. Le projet était viable, c'est ce qui compte, ouais. Qu'elle ne regrette pas plus tard.
2: Combien de temps avez-vous mis pour être plus à l'aise à l'idée de faire des piercings tatouages ?
9: En fait, grâce à Dieu, j'ai toujours été à l'aise parce que c'est quelque chose que j'aime. Maintenant, je peux pas dire non plus qu'il n'y a pas des moments ou des rencontres qui font que... des fois, on a la pression. Là, je me rappelle, il y avait quelqu'un que j'ai tatoué et il avait un budget en fait de 300 euros. Et déjà, d'entrée, je lui dis, ben, pour ce que tu veux, ça va coûter au moins 400-450. Et il me dit, ok, c'est bon. Et ensuite, je lui propose plusieurs dessins et il en préfère un avec les couleurs. Donc, il y a encore une addition qui se fait, tu vois. Et on arrive à un tatouage qui vaut à peu près dans les 600 euros, tu vois. Et donc là, j'ai la pression parce que il me connaît pas. C'est son premier tatouage. Et il double le prix sur lequel il était parti. Donc j'ai eu un peu de pression en fait. Surtout qu'en plus il était venu accompagné de sa femme et elle me surveillait quand je tatouais. mais en dehors de ça, tout s'est super bien passé. Hein. Lui, il a vu le stencil. Donc le stencil, c'est ce qu'on met sur la peau avant de tatouer pour avoir un calque et recopier le calque en gros. Et il regardait le stencil au miroir et il comprenait pas comment on allait arriver du stencil au résultat que... Donc ça met une espèce de pression, quoi. On se dit, bon, ben, maintenant je vais faire mon boulot et puis voilà, quoi, il sera content à la fin. Mais pendant toute la séance, jusqu'à à peu près 3 heures de tatouage, le mec était dans le fou, quoi. Il comprenait pas ce que je faisais et il me le montrait. Donc c'était pas ouf. À la fin, il était super content. Il avait même demandé l'avis à ChatGPT. Il avait envoyé le tatouage à ChatGPT, tu vois. Comme quoi, il n'y a pas que dans la création que l'IA a sa place. Elle a aussi une place apparemment pour donner son avis. Et l'IA avait félicité mon travail, donc c'était cool. Mais ouais, comme quoi, on a la pression selon ce qui se passe.
2: Comment faites-vous face aux personnes qui ont très peur?
9: Ben, j'essaye d'être cool. Tu vois, moi, mon salon, il est pas noir, il n'y a pas des têtes de mort de partout. C'est un salon où on entre déjà, c'est une bonne atmosphère. J'essaye vraiment de faire une bonne atmosphère. On dirait un peu comme un théâtre, un opéra. Et ensuite, ben, je leur explique tout. Je leur dis, s'il y a la moindre question, tu me dis. Voilà, je suis là pour eux. Et ensuite, ben, pour en revenir aux douleurs, parce que souvent, en fait, ils appréhendent ça, ils appréhendent le fait d'avoir mal. Si vous voulez, en fait, on pique entre le derme et l'épiderme, mais le derme et l'épiderme est propre à chacun. C'est-à-dire que c'est une épaisseur qui est différente pour chacun. Donc, au début, je pique le moins profondément possible. Je regarde si ça rentre. Si ça rentre pas, il faut que je pique un peu plus profondément. Mais au moins, je lui fais pas mal pour rien. Donc, c'est comme ça que je fais en gros. Je prends beaucoup de mesures pour qu'elle ait le moins mal possible et qu'elle soit à l'aise.
2: Avez-vous un produit pour diminuer la douleur ?
9: Il y a une personne, je l'ai tatouée au niveau du plexus, et c'est un endroit qui est très très très sensible. Vraiment, c'est horrible. Donc, je lui ai dit, voilà, attends-toi vraiment à avoir mal et tout. Je suis pas un boucher, mais cet endroit, il est pas cool. Et il me dit, ouais, je sais. Donc voilà, c'est un mec un peu gaillard et tout, je me dis, bah ça va le faire, quoi. Et en fait, il avait pas les larmes, mais je voyais que c'était chaud pour lui. Donc il a insisté pour prendre du produit anesthésiant, une crème anesthésiante. Et je lui dis, écoute, ça vient foirer le tatouage parce qu'en fait ça durcit la peau, donc l'encre elle a plus de mal à rentrer, elle a aussi plus de mal à tenir dans la peau. Donc en gros ça te fait mal pour rien, puisque tu tatoues, mais le tatou il reste pas forcément, ou en tout cas il reste beaucoup moins bien.
2: Avez-vous un produit pour diminuer la douleur?
9: J'ai des produits en fait, Biotat ça s'appelle, et effectivement ils permettent un peu d'assouplir la peau, d'atténuer les douleurs, mais c'est pas anesthésiant, c'est un autre produit qui permet vraiment de calmer les inflammations.
2: Avez-vous quelque chose à ajouter?
9: Ben écoutez, pour en revenir à ce que vous disiez au début, donc tout ce qui concerne le travail, tout ça, voilà, comme je dis, moi je travaille pas, je passionne, et je pense que c'est l'essentiel, ouais. De donner de l'amour à ce qu'on fait et de partager des bonnes choses, comme vous le faites avec les interviews. Donc voilà.
2: Maintenant, passons à la question traditionnelle. Que pensez-vous des radios en milieu scolaire comme la nôtre, InfoRC?
9: Qu'est-ce que j'en pense? Bah écoutez, moi j'étais content d'être contacté par Gilles, du coup. D'autant plus que c'est pour des enfants qui sont motivés comme vous, donc je trouve la démarche très très bien. Et en plus, ouais, quand je vois toutes les photos qu'il y a, je me dis que ça date pas d'hier, donc c'est quelque chose qui fonctionne et quelque chose qui a intéressé beaucoup de monde. Donc c'est bien, il faut continuer comme ça, bien sûr. Merci de m'avoir reçu, et je vous souhaite une très bonne continuation, les filles.
8: Merci monsieur d'avoir répondu à toutes nos questions. C'était Capucine et Chloé, élèves au Collège Roca sur Radio InfoRC.
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2: 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Le festival nous offre d'ailleurs des places pour nos auditeurs. Nous avons ainsi de places à vous offrir pour le duo poétique cirque et violoncelle Lopaïs de Solia. Sophie Cellier, directrice de La Baume en Musique, nous en parle. Elle était l'invitée de Colline dans notre magazine La Vagabonde que vous pouvez retrouver en podcast sur notre site internet.
3: C'est l'artiste Lise Péchenard, violoncelliste ardéchoise, et l'artiste Galade Sanson, acrobate, qui était déjà venu dans le festival il y a 2 ans, qui ont vécu une belle rencontre et qui ont concocté un programme avec des créations des premières mondiales, même de Mathieu Lemenissier, compositeur ardéchois, et Jérôme Bertholon. Et il y aura aussi des œuvres contemporaines de Philippe Forget, de Kaya Sarayao. Et notre acrobate, Galade, il a une structure métallique, comme un cube vide, qui va aller au bord, un petit peu dans la rivière. Ça va être une surprise, puisque c'est la première mondiale, dans la rivière de la Baume. Ça sera la tombée de la nuit, il va y avoir une belle lumière aussi, réalisée par Bruno, les techniciens de la Baume en musique.
2: Duo poétique, cirque, violoncelle, c'est le titre de ce spectacle, de cette création de Lopaïs de Solia, une création acrobatique et musicale contemporaine, sous la falaise, un violoncelliste et un acrobate vous propose ce spectacle. La musique et les gestes se cherchent et se répondent dans un jeu d'une infinie tendresse, telle une maison érodée par le temps, une structure cubique à laquelle on se suspend, on se raccroche, s'élève au-dessus de l'eau. Un éventail sonore se déploie qui nous fait deviner les paysages d'une Chine imaginaire ou de multiples papillons colorés. C'est un récit en corps et en mots et en sons qui évoque le retour à la terre natale et à toutes les mémoires, mémoire de l'eau, mémoire de la pierre, mémoire des êtres. Un spectacle émouvant, frais. À l'issue de la représentation au bar du festival, vous pourrez plonger dans les coulisses de la création avec les artistes et les compositeurs. C'est une production de La Baume en Musique avec le soutien de la SACEM, donc qui est proposée à l'occasion du festival La Baume en Musique qui fête ses 30 ans cette année. Le festival, c'est jusqu'au 7 juin. De nombreux spectacles sont proposés. Duo poétique, cirque, violoncelle, ce sera ce vendredi et ce samedi à La Baume, à la plage de la Turlure, à 21h30. Le tarif pour ce spectacle est à 10, 15 ou 20 euros et nous avons 2 places à gagner pour ce spectacle. On continue en musique maintenant avec Isaiah In Your Head.

0: en ce moment au cinéma.
1: Carte blanche aux états généraux du film documentaire ce soir au cinéma Le Navire, cinéma débat en présence du réalisateur autour du documentaire L'Évangile de la Révolution de François-Xavier Drouet. Le souffle révolutionnaire qu'a connu l'Amérique latine au XXe siècle doit beaucoup à la participation de millions de chrétiens engagés dans les luttes politiques au nom de leur foi. Portés par la théologie de la libération, ils ont défié les régimes militaires et les oligarchies au péril de leur vie. Au rebours de l'idée de la religion comme opium du peuple, le film part à la rencontre d'hommes et de femmes qui ont cru voir dans la révolution, l'avènement du royaume de Dieu sur la terre plutôt qu'au ciel. L'entrée est à 7 euros, le rendez-vous c'est à 20h au cinéma Le Navire donc. Les autres films à l'affiche du cinéma Le Navire, aujourd'hui vous pourrez voir le dernier Star Wars, il est programmé à 20h45, La Vénus électrique c'est à 20h45 également, Mortal Kombat à 20h45, Histoire parallèle à 20h45 et Autofiction est programmé en version originale sous-titrée à 20h45 également. Du côté du cinéma de Trey ce soir, c'est le film La Corde Doku qui est programmé, c'est l'histoire vraie de Tony Kiritsis, un homme ruiné à cause d'un emprunt à Indianapolis. Le 8 février 1977, il kidnappe le fils du courtier responsable de sa situation. Il réclame 5 millions de dollars et des excuses. La prise d'otage va durer 63 heures sous les yeux de la télévision locale puis nationale. L'Amérique se passionne pour cette affaire. Chacun choisit son camp. Tony est-il un criminel ou simplement une victime qui réclame justice? Le film La Corde au cou est programmé à 20h30 au cinéma La Vesprade à Tuy ce soir.
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1: Nuevos Rios, c'est l'album de la semaine sur Info RC, une rencontre vibrante entre les musiques afro-colombiennes du Pacifique et l'électro-futuriste, née de la collaboration entre Canalón de Timbiqui et les Toulousains de Reco Reco. On y retrouve la voix magnétique de Nidia Gongora, des percussions traditionnelles et des textures électroniques. Le résultat est un voyage hybride à la fois chaleureux, hypnotique, profondément dansant, publié chez ZZK Records, Nuevo Rios transforme cette rencontre en un véritable rituel musical contemporain, un album qui sent bon l'été. On écoute le titre La Memoria de Justino.

L'actualité nationale et internationale, c'est tout de suite sur notre antenne avec Radio France Internationale. On se retrouve dans quelques minutes.

L'actualité nationale et internationale, c'est terminé pour l'instant. On quitte les informations de Radio France Internationale et on continue avec la suite des programmes sur Info RC.

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1: Et c'est parti pour votre agenda local et culturel, édition du mardi 26 mai. Ce soir, apéro musical à la médiathèque intercommunale Jean Ferrat. À la fois genre musical et danse, le disco né dans les années 70 traverse les décennies et continue à faire tourner les boules à facettes. Rendez-vous donc avec cet apéro musical disco ce soir à la médiathèque. Et jusqu'au 12 juin, la médiathèque propose de découvrir chaque vendredi à 15h des documentaires ayant pour thématique, genre et société, avec au programme des films de mémoire ou d'actualité qui interrogent sur les inégalités hommes-femmes, les stéréotypes, les réalités LGBTQIA+, qui explore les enjeux de genre. Rendez-vous ce vendredi avec Casa Susanna, ce sera à 15h, un documentaire de Sébastien Lifshitz datant de 2022 qui plonge les spectateurs dans les années 1950-1960 dans un petit coin de paradis de Catskills qui abrite le premier réseau clandestin de travestis. Voilà, ces projections sont en entrée libre dans la limite des places disponibles. Vous pouvez vous renseigner directement auprès de votre médiathèque intercommunale Jean Ferrat, médiathèque.bassin-aubenas.fr. L'album en musique fête ses 30 ans, et oui, déjà 30 ans que le festival tourne en Ardèche. Ce soir, rendez-vous à La Ville-Dieu, dans la grande cour du cloître à 18h. Pour les préludes du festival, ce sera avec les Trois Mousquetaires en musique, une lecture musicale en compagnie d'Alexandre Dumas. Accrochage sérieux entre littérature et musique, voici la perspective de ce moment réjouissant. Les plus belles pages de la littérature s'invitent à nos oreilles, soutenues ou bousculées par un violon vivifiant et coloré. Deux artistes vagabondent à travers le roman et tout un monde s'ouvre à vous, fantastique, épique, humoristique, sur les pas des Trois Mousquetaires, les mots d'Alexandre Dumas, voyage, deviennent son et imaginaire. C'est donc à 18h à la Ville-Dieu. Demain, une autre séance est proposée à 18h également, mais ce sera à Genestel, à la salle polyvalente de Bise. C'est offert par la communauté de communes du bassin d'Aubenas dans le cadre du réseau des bibliothèques et des médiathèques. Direction Saint-Alban-d'Auriol maintenant, avec un goûter lecture et un atelier de pliage. Ce sera à la bibliothèque ce mercredi de 16h à 18h. Un goûter lecture donc, et atelier pliage créatif proposé par la bibliothèque. Iris Folding unifiera les participants en binôme par enfant au pliage de papier pour créer des cartes ou des tableaux. Les places sont limitées, c'est donc sur inscription, sur place ou par mail à stalb.biblio@wanadoo.fr. Stalb, c'est S-T-A-L-B.biblio@wanadoo.fr.

Festival de rue avec d'une cour à l'autre à Villeneuve-de-Berg, ça y est, c'est parti. Enfin, pas tout à fait, il faudra attendre le 30 mai. C'est les 30 et 31 mai pour être plus exact. C'est le 12e festival cette année avec du théâtre, de la musique, de la danse, du cirque, du clown, des contes, des chants et des ateliers. Un gros, gros programme vous attend. N'hésitez pas à vous renseigner. Le festival s'appelle d'une cour à l'autre. Vous pouvez avoir plus d'infos sur culture. En fait.wordpress.com ou retrouvez tout simplement le programme en tapant d'une cour à l'autre sur votre moteur de recherche. Autre festival cette semaine, du 30 mai au 6 juin, c'est le Festival des Fiertés en Sud-Ardèche, avec une scène ouverte queer, un drag show, un DJ set à retrouver ce 30 mai. Ce sera à la médiathèque intercommunale Jean Ferrat à Aubenas à 11h. C'est proposé par le collectif Torsion.

0: Terre et Humanisme vous attend ce vendredi à 18h à la passerelle à La Blachère. L'idée, une soirée pour nourrir le corps et l'esprit. Une soirée ouverte à tous où l'on discute de sujets cruciaux qui nous concernent tous, sans oublier le plaisir d'être ensemble. Donc au programme, une conférence gesticulée qui s'appelle l'Odyssée d'Annette, d'Annette Chatin. Un moment fort pour explorer avec finesse et engagement le rapport des classes sociales en milieu rural, de quoi alimenter les échanges. Et ce sera suivi d'un banquet. On passe à table pour savourer un repas délicieux, l'occasion idéale pour faire connaissance. C'est Terre et Humanisme donc, qui propose ça avec, en partenariat avec le CIVAM de l'Ardèche, un moment festif à retrouver à La Passerelle à La Blachère ce vendredi 29 mai à 18h. Merci d'avoir suivi avec nous cet agenda local et culturel sur Info RC qui, je vous rappelle, est déposé en podcast sur notre site internet tous les jours. Donc vous pouvez retrouver toutes les infos, c'est sur inforc.fr en page d'accueil.
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0: On retrouve Nina Simone et Laurine Hill sur ce titre.

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2: Émission spéciale violence à retrouver cette semaine sur nos ondes. Je me suis rendue au lycée agricole avec la classe de seconde de SAPAT, service aux personnes et aux territoires, dans le cadre d'un projet d'éducation aux médias soutenu par la région Auvergne-Rhône-Alpes. La classe a choisi d'explorer le thème des violences faites aux enfants et des violences faites aux femmes en interviewant une spécialiste des droits du CIDFF de l'Ardèche, Centre de droit des femmes et des familles. L'émission est à retrouver cette semaine. Elle est programmée notamment cet après-midi à 15h. Elle sera à retrouver ce dimanche à 10h, donc sur le 88.6 et le 97.2, également en podcast sur inforc.fr. Je vous propose tout de suite d'enchaîner avec une chanson qui résonne avec ce thème-là. C'est Lisa Pariente et son titre Ruelle sombre. 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
2: Et bienvenue à toutes et à tous dans Micronet, votre rendez-vous pour mieux comprendre le numérique au quotidien. Aujourd'hui, on va parler d'un sujet très concret, comment protéger ses papiers d'identité en ligne. Et pour cela, j'accueille bien sûr notre spécialiste maison. Bonjour Gilles.
3: Bonjour Alizé. Eh oui, aujourd'hui, on va vous présenter une appli vraiment utile. Elle s'appelle France Identité. Elle permet notamment de créer des justificatifs d'identité temporaires et surtout sécurisés.
2: Oui, j'en ai vaguement entendu parler, mais à quoi ça sert exactement? On ne peut plus envoyer une simple photocopie de sa carte d'identité?
3: Justement, c'est ce qu'il faut éviter. Beaucoup de gens, sans y penser, envoient leur photocopie pour faire un dossier de location ou ouvrir un compte. Mais ça peut être dangereux. Si cette copie tombe entre de mauvaises mains, ça peut mener à une usurpation d'identité. Et là, c'est très compliqué.
2: Donc même une simple photocopie, c'est fou.
3: Oui, parce que sur cette photocopie, toutes vos infos sont visibles, le nom, le numéro, les photos, tout ça. Et aujourd'hui, c'est avec les cyberattaques et les fuites de données, c'est un vrai risque. D'où l'intérêt de passer par l'application France Identité qui, elle, propose de générer des justificatifs d'identité à usage unique.
2: C'est-à-dire ?
3: Ça veut dire qu'on peut créer un document PDF temporaire, sécurisé et infalsifiable, destiné à une seule personne. Ou une seule organisation. Il ne montre pas la photo ni la copie exacte de la carte d'identité, mais seulement les infos nécessaires pour prouver qui vous êtes en fait.
2: Et après, ça se désactive tout seul après un certain temps?
3: Exactement. On peut choisir la durée de validité du justificatif, une semaine, deux, trois jours, un mois, trois mois maximum. Et une fois cette période passée, ça devient inutilisable.
2: Ça, c'est hyper pratique. Mais comment on fait concrètement?
3: C'est très simple. D'abord, on ouvre l'application France Identité. Si on ne l'a pas encore fait, il faut y enregistrer sa carte d'identité électronique, la fameuse CNIE avec la puce NFC, ou encore son permis de conduire qu'on scanne avec votre smartphone. Ensuite, on appuie sur le bouton « Documents » tout en haut de l'écran, à côté de la petite cloche des notifications.
2: Ok, et ensuite?
3: Là, tu renseignes le nom de la personne ou de la société à qui tu envoies le justificatif, par exemple ton agence immobilière. Tu choisis la durée de validité, tu peux même indiquer un motif si tu veux. Et ensuite, l'appli te charge et te demande de revérifier ton identité en scannant à nouveau ta carte.
2: Un peu comme une double sécurité sur les comptes bancaires en fait.
3: C'est ça. Une fois validé, le document PDF est prêt. Tu peux le télécharger ou l'envoyer directement depuis ton téléphone. Ce document n'est destiné qu'à une seule personne à la fois.
2: Mais la personne qui reçoit le fichier, comment elle fait pour être sûre que c'est en vrai?
3: On peut scanner le QR code présent sur le document ou aller sur le site officiel de France Identité pour vérifier l'authenticité du justificatif. C'est simple et fiable.
2: C'est plutôt rassurant en effet, ça fait un peu penser à une carte d'identité 2.0, bien plus sécurisée.
3: C'est exactement ça en fait. C'est un moyen moderne de prouver son identité sans vraiment prendre de risques. Et surtout, ça évite de circuler avec des copies de papier qu'on ne contrôle plus une fois envoyées.
2: Merci pour toutes ces explications. Et du coup, si les gens veulent tester France Identité, ils peuvent la télécharger gratuitement sur les stores officiels?
3: Oui, ne prenez plus de risques, vous allez sur Android ou iOS avec un compte France Connect et avec une carte d'identité électronique.
2: Super, merci beaucoup Gilles. À très vite pour un nouveau Micronet sur Info RC.
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1: Le Clapot Loco Festival de rue qui vient clôturer la saison culturelle du service culturel de la ville d'Aubenas. C'est ce week-end, le dernier week-end de mai, le service culturel et le pôle de cohésion sociale de la ville réunissent à nouveau artistes et associations culturelles du territoire pour 3 jours de spectacles gratuits. Chaque journée sera l'occasion de découvrir ou redécouvrir un quartier de la ville. Ce week-end à partager en famille débutera vendredi au quartier de Pont d'Aubenas pour la fête de quartier. La compagnie Amplitude se produira à 20h30 sur la place de rue de l'Expert avec son spectacle Les Pâtes au Gaz, un duo burlesque qui revisite les chansons du répertoire en y mêlant humour, jonglerie et magie. La soirée se poursuivra avec la techno-fanfare TMDV qui transformera le cadre bucolique des jardins du centre social et culturel au fil de l'eau en danse-flore effervescent et joyeux.

La fête de quartier, c'est aussi des jeux gonflables, du cirque et des spectacles. Nous y serons. Colline et Tony y tiendront un stand de radio ludique autour du jeu de société. Tu te mets combien ? De nombreux lots sont à gagner, offerts par la librairie du tiers-temps et le point jeu, ainsi que d'autres surprises. Et le festival Clapot Loco continue samedi en centre-ville. La journée du samedi sera assurément la plus dense en propositions artistiques, avec en point d'orgue un grand spectacle de cirque contemporain à la fois poétique et magnétique. À 11h, la médiathèque intercommunale Jean Ferrat accueillera Astrud Gastrique, la dernière création du collectif Torsion, un spectacle hybride entre bruitisme urbain, mouvement, clown vocal et création radiophonique. Et tout l'après-midi, l'Agora du Champ de Mars et le 18A, maison des quartiers d'art et de la création, seront le cœur battant de la manifestation. L'association Miroir y animera un atelier de création artistique tout public, tandis que la maison de l'image d'Aubenas installera son studio de doublage de films à l'espace Microfolie. La nouvelle école de musique d'Aubenas présentera son big band de pop et funk, et le jeune auteur-compositeur-interprète Nils se produira en trio au service d'une chanson française nourrie de folk, de jazz et de pop.

Parole en festival qui porte ce concert a également proposé d'accueillir Luigi Rignanez, grand acteur du renouveau du conte qui partagera des contes musicaux et humoristiques italiens dans Vardiello, ex-roi des voleurs. En fin d'après-midi, la compagnie Liluna interprétera Imaginez que, un solo aux confins de la danse acrobatique et du théâtre corporel, et la fanfare TMDV réunira à nouveau l'énergie brute des cuivres avec les beats pulsants de la musique techno. La fanfare guidera ensuite le public vers le parking du Belvédère où ce dernier pourra découvrir à 19h Collapsing Land, la dernière création du collectif international de cirque contemporain La Tournoyante, qui poursuit son exploration du Dispesant, un dispositif scénique original qui s'appuie sur des forces électromagnétiques. Le festival continue ses envolées ce dimanche en fin d'après-midi. Ce sera la finale aux Oliviers pour conclure donc cette édition 2026. Le dimanche voudra magique et symphonique. À 17h, le pôle de service du quartier des Oliviers accueillera Mister Page pour une séance magie à courte distance des spectateurs, dite close-up. À 18h, la place Palamos, située juste au-dessus du pôle de service, sera le théâtre d'un concert exceptionnel proposé par la Baume en musique pour les 30 ans du festival. Dans le cadre donc de cette 30e édition, le Festival Art des Choix a réuni autour de la grande symphonie funèbre et triomphale de Berlioz 80 musiciens et musiciennes. Ça va être plutôt sympa.

0: Durant tout le week-end, Aubenas sera donc une grande scène artistique à ciel ouvert, foisonnante et riche de ses talents, avant de l'être à nouveau sur notre grand rendez-vous, lui aussi très attendu. La fête de la musique, ce sera le 21 juin prochain. On aura bien sûr l'occasion d'en reparler d'ici là.
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0: Absurde gastrique, acide gastrique, astrude gastrique, c'est le nom du spectacle de Jou QR dont on va parler aujourd'hui. Je suis avec Jou, bonjour.
1: Bonjour.
0: C'est un spectacle de... Je vais pas y arriver. Alors...
1: C'est un spectacle hybride qui parle du fait d'être sans étiquette et de revendiquer le fait d'être sans étiquette. C'est pour ça que c'est difficile à exprimer. C'est normal, Colline, que tu aies du mal à le formuler. C'est ok.
0: Est-ce que je me... Attends, je crois que je vais refaire.
1: Si tu veux, mais en même temps... et ça parle de confiance en soi et d'assumer aussi ses erreurs et tout, tu vois. Mmh. En fait, moi, je trouve ça super comme début, si tu gardes, si tu l'assumes derrière.
0: Une cuisine sonore libératoire, c'est comme ça que tu décris aussi ton spectacle. C'est un spectacle qu'on pourra retrouver à l'occasion du festival Chapeau Melon et Bottes de Cuir, qui va se dérouler toute la semaine... Et pendant toute la semaine du Festival des Fiertés en Sud-Ardèche, on pourra le retrouver à la médiathèque Jean Ferrat samedi à 11h. C'est un endroit où tu as fait une résidence pour construire ce spectacle.
1: Oui, 2 semaines d'accueil en résidence.
0: Alors, comment ça s'est passé cette résidence ?
1: C'est un peu particulier parce que... En général, le fait d'être en résidence, c'est d'être dans une sorte de bulle où on est concentré pleinement sur son projet, parfois un peu choyé par une équipe de structures culturelles qui nous accueille. Alors là, tout le monde est super sympa, mais tout le monde est occupé et dans son métier de bibliothécaire. Et il y a quelques temps de fermeture publique où je peux être vraiment en bulle, mais il y a tous ces temps où les gens circulent, sont là, regardent, écoutent, jettent une oreille ou pas. C'est à la fois très intimidant et en même temps très, très chouette comme modalité de rencontre.
0: Et astrude gastrique, qu'est-ce que tu dirais que ça raconte ? Tu parlais de la question de la confiance en soi, de la question des étiquettes.
1: Astrude gastrique, ça serait... c'est pas le nom d'un personnage. Ça serait plutôt le nom d'un état. Peut-être qu'astrude gastrique, ça serait le nom de la part de moi-même qui aurait confiance en elle. Ou ça serait le nom d'un parcours de transformation qui mène à une libération de ce qui nous entrave. Ou ça serait le nom de la formule magique qui nous permettrait d'y arriver. En tout cas, ça parle de ce qu'on ose. De ce qu'on ose faire, de ce qu'on n'ose pas encore faire, de qu'est-ce qu'on ferait si on osait, de qu'est-ce qu'on fera quand on osera individuellement et collectivement, à travers des histoires personnelles, la mienne et celles d'autres qui sont restituées par une création radiophonique qui est en amont du spectacle et à la suite aussi.
0: Avant même que les spectateurs et spectatrices arrivent, la radio est déjà allumée.
1: Oui. L'idée, c'est qu'il y ait des radios au sein du public et que pendant, disons, l'heure moins 10 ou 15 minutes, au moment où les gens arrivent et s'installent, généralement sur un festival, on arrive un peu en avance parce que c'est des festivals de rue où les places ne sont pas numérotées et qu'on veut être bien, bien positionné, qu'il y ait ces petites radios qui émettent, qu'on puisse ou non écouter et que dans ces radios, on entende... un mélange de matières sonores qu'il y aura dans le spectacle et de collectage, d'entretien que j'ai fait avec pas mal de monde depuis 3 ans, des gens dans mon cercle proche et plus large, sur les questions de confiance en soi, de qu'est-ce qui entrave notre confiance en soi, de qu'est-ce qui est levier et moteur de notre confiance en nous individuellement, collectivement, et du rapport au genre dans le rapport à la confiance en soi aussi.
0: Et pourquoi ce choix de l'objet radio ?
1: Ben d'abord, je crois que j'ai une grande affinité avec la radio depuis toujours, de souvenirs d'enfance avec cette radio dans la cuisine en permanence, d'avoir très jeune aussi eu la chance de faire de la radio dans une toute petite rédaction de RFI, RFI Monde, qui produisait du contenu pour un réseau de radio francophone. Et d'avoir eu très très tôt ce goût pour la radio. Et après, quand je me suis mis à faire plutôt aller vers l'artistique que le journalistique, j'ai fait du clown de rue. Et là, en tant que clown de rue, on était à l'époque en Seine-Saint-Denis, aller interroger les gens sur leur vie quotidienne dans le quartier, puis inviter à porter un regard décalé sur le quotidien avec un enregistreur. Voilà, j'ai ce rapport au son et à la parole des gens. Je fais aussi tout un tas de collectages là autour de l'histoire du moulinage de Girolles. Non, je fais partie du collectif. Et restituer la parole des gens de manière aussi humble qu'on peux le faire, que ce soit à la radio ou dans d'autres dispositifs sonores, c'est quelque chose qui me tient très à cœur. Et dans le spectacle, la radio, pour moi, c'est aussi ce qui fait le lien entre l'individuel et le collectif. C'est aussi ce qui fait la bascule entre la solitude et la non-solitude, d'être seule à écouter la radio, mais à écouter l'histoire, des histoires d'autres personnes, et puis aussi d'avoir sa propre histoire dans la radio qui permet de la diffuser et donc de sortir de sa solitude. Et il y a encore un autre truc qui est le rapport à la voix, qui est très central dans le spectacle et très central dans mon parcours personnel de confiance en moi que j'évoque dans le spectacle. La radio, elle est hyper protectrice quelque part parce qu'on est une voix, on est une voix sans corps. Donc on peut imaginer comme on veut l'apparence, l'aspect qu'a la voix qu'on entend. Et ça, c'est quelque chose que j'aime beaucoup. Je trouve... Voilà, je parle beaucoup. Mais on peut s'imaginer tellement de choses à partir d'une voix, y compris en termes de genre aussi. Et voilà, il y a quelque chose dans l'objet radiophonique qui m'est très cher.
0: Cette radio, tu disais qu'elle était dans la cuisine. Il y a d'autres objets qui vont t'accompagner dans Astrud Gastric, dans ce spectacle. Quels sont ces objets et quel usage tu en fais ?
1: Bon, d'abord, c'est un spectacle qui se jouera principalement en espace public, même s'il y aura une version salle par la suite. Je pourrais en parler après, avec une date au Théâtre des Quinconces en 27. Mais là, c'est vraiment l'espace public, moi, qui me tient à cœur, et d'y amener quelque chose d'absurde, quelque chose qui n'a rien à y faire, à savoir un plan de travail de cuisine, avec ses plaques de cuisson, son évier, son égouttoir, et tout un attirail d'objets qui nous sont quotidiens, qui nous sont très familiers, dont le son nous est très familier. Tous ces sons de vaisselle, tous les sons que font les objets métalliques de la cuisine quand ils s'entrechoquent, quand ils sont grattés par un grattoir, quand ils reçoivent de l'eau, le fait que leur son change quand ils sont remplis ou pas d'eau. Tout ça, c'est des univers sonores de quotidien dans lesquels moi, j'ai pu plonger pendant des heures dans l'enfance, mais à l'âge adulte aussi. Et j'avais envie de partager ce goût pour ces matières sonores du quotidien et leur rendre hommage d'une certaine manière.
0: Et c'est là qu'on entend que Astrud Gastric, c'est aussi un spectacle, et surtout un spectacle musical, puisque ces objets, tu les utilises aussi pour créer de la musique. Alors, qu'est-ce que tu peux nous dire de ces explorations sonores ?
1: Cette cuisine qui est comme un peu ma cuisine interne, il s'y passe plein de choses qui jouent à détourner les usages, à sortir de ce qui est attendu de soi quand on est une brosse à récurer, un caillou-pain. Ouais, de faire sonner nos casseroles un peu, faire sonner ce qui pourrait nous alourdir et nous peser. Alors, casserole dans le sens de bagage qu'on porte, hein, pas dans le sens que ça a pris aujourd'hui, mais de valises qu'on se traîne par nos histoires personnelles. Et de les faire sonner et d'en faire de la musique. Et donc je travaille à la fois avec des micros qui captent le son par l'air, donc comme les micros qu'on utilise à la radio, et aussi beaucoup avec des capteurs piezo qui, eux, captent les vibrations dans la matière, ce qui donne vraiment d'autres matières sonores et qui me permet après, par la MAO, avec l'ordi et des logiciels, de torsionner les sons. Ça, c'est un truc que j'aime beaucoup, torsionner, sortir de la forme attendue et aller vers la tension, d'où le fait que la compagnie s'appelle Collectif Torsion aussi, même s'il y a d'autres raisons pour la torsion du nom de la compagnie. Mais...
0: Collectif Torsion, c'est le nom de ta compagnie. Alors pourquoi torsion si ce n'est la torsion des sons ?
1: Parce que la compagnie, elle est née donc dans le collectif du moulinage de Chirol initialement, et que donc c'est une ancienne usine de soie où on torsionnait les fils, où on les moulinait pour les rendre forts, rassembler plein de fils de soie, grège, fragile, et en leur exerçant une torsion dans un sens ou dans l'autre, avec un certain nombre de tours, permet de le rendre fort. Et j'aime l'idée que par l'action de la torsion, nos fils individuels qui seraient fragiles, par l'action du collectif, se renforcent.
0: On retrouve tous cette question que tu portes aussi dans Astrud Gastric, de l'intime et du collectif.
1: Oui.
0: On a parlé de ce que signifiait torsion du collectif. Et Astrud Gastric, alors ça veut dire quoi ? Ça vient d'où ce mot ? Ces mots ?
1: C'est des mots qui me traînent dans la tête depuis très longtemps. Je ne sais pas, 5, 6 ans, 7 ans peut-être. Pour la sonorité, Astrud Gastric. C'est un truc qui gratte, qui me... Et puis il y a l'astrude, bah, comme tu l'as dit en intro, l'astrude c'est l'absurde. Et gastrique, ça serait l'absurde qu'on a dans le bide. Je dirais que ça serait ça, s'il faut donner un sens rationnel aux choses. Des fois, on nous demande un sens rationnel aux choses.
0: Tu parlais du clown tout à l'heure.
1: Oui.
0: Quelle est l'approche du clown que tu développes dans la strut gastrique et dans ton art en général ?
1: Comme j'ai dit, j'ai pratiqué beaucoup le clown de rue, le clown en interaction avec les gens, en interaction avec l'espace public. Et quand je me suis mis à travailler sur la strut gastrique, j'étais partie vraiment sur une forme initialement sonore, musicale. Et d'ailleurs, il y aura une deuxième forme sonore musicale que je vais travailler l'année prochaine pour pouvoir, sur un même festival, jouer le spectacle en après-midi et la forme musique dance floor en soirée. Mais donc, quand j'ai commencé à travailler cette forme-là, c'était il y a 3 ans à la Gorce, à la crypte de la Gorce, avec le pied aux planches à l'époque. Et ben, je me suis rendu compte que le clown, il arrivait au galop. Il était là, il était là, il était au taquet. Ça faisait des années que je faisais plus de clown et hop, il avait envie d'être là. Il y avait une approche dans le côté décalé, dans le côté absurde aussi, dans le côté découverte de tout et de se laisser emmener par circonvolution d'une chose à une autre avec une logique qui ne peut être que la logique un peu de ouais, une logique un peu de clown parce qu'elle sort de l'absurde, mais qui croit vraiment en fait avec une immense sincérité. Après, dans le spectacle, je dirais pas que c'est un spectacle de clown parce que ça se rapprocherait plus de la performance ou du théâtre musical parce que je suis vraiment moi en fait. Je ne joue pas un personnage, je pars vraiment de moi en racontant vraiment une histoire très personnelle au départ et puis à d'autres moments aussi. Puis peu importe ce qui est vrai, pas vrai dans un spectacle, mais en tout cas, je pars vraiment de moi. Et après, j'arrive vers un moi imaginaire, symbolique, et le clown est un des outils traversés, comme le drag, King Queer aussi. Mais voilà, c'est quand même avant tout un spectacle musical, et c'est quand même le son qui est au centre de tout ça.
0: Et on comprend aussi que le clown se soit imposé sur ce que tu as envie d'interroger sur les limites qu'on se met, qu'est-ce qui se passe si on ose. D'ailleurs, c'est un spectacle qui parle aussi du genre, qui prend sa place dans le festival Chapeau Melon et Bottes de Queer et dans le festival des Fiertés. Pourquoi ça fait sens d'être programmé dans ces festivals-là ?
1: Ben, ça fait sens parce que je crois que le spectacle, vraiment dans son essence, a plusieurs endroits dans la question d'oser. D'oser être qui on est dans sa singularité, il y a une part de fierté là-dedans. Et interroge aussi les questions de la non-binarité, des usages, pourquoi il faudrait être soit ça, soit ça. Ben non, en fait, déployons ces antres, déployons tout ce qui nous permet d'être hors catégorie, hors étiquette. Et le spectacle, donc, comme je l'ai dit, joue aussi avec certains des codes du drag, plutôt drag queer, drag qui serait ni king ni queen, drag qui joue à surfer sur les limites des... Enfin, pas les limites, mais en tout cas les stéréotypes qu'on a du genre, des genres.
0: Et Astrut Gastrique, c'est aussi un spectacle qui va jouer avec l'improvisation, qui va jouer avec l'échange avec le public. Comment ça se passe concrètement ?
1: Je dirais qu'au final, l'impro aura probablement moins d'espace dans le spectacle que ce que j'avais imaginé au départ. Mais l'impro est pour moi quelque chose de super important. Je vois vraiment quelque chose de politique à la pratique de l'improvisation, comme le fait de s'entraîner à rester réactif, créatif face à tout ce qui nous arrive individuellement, mais collectivement, dans le monde, dans la société, qu'on ne peut pas prévoir. Et il me semble plus que jamais important de rester tac-tac aux aguets, mais créativement parlant. Bien sûr, on peut parler de résilience, mais je crois que le côté rester créatif et rester dans l'improvisation et le goût qu'on a de ça, ça nous permet de sortir d'un état de victime à subir tous ces imprévus qui nous arrivent et qui vont nous arriver et de dire « Ok, on improvise, on sait qu'on sait faire, on sait qu'on sait faire, on se transforme, on se retransforme, on est là et on est imprévisible. » Donc pour moi, voilà, il y a quelque chose de fondateur, de fondamentalement politique dans le rapport à l'improvisation. Il y aura un peu moins d'espace que ce que j'avais envisagé, mais il y a quand même donc ces moments d'interaction avec le public et avec l'extérieur. Là, dans le jardin de la médiathèque, c'est un lieu assez protégé, même grillagé, d'où l'envie d'en sortir un moment. Mais le spectacle va se jouer à Aurillac, par exemple, et là, probablement dans la rue, avec du public, enfin, pas du public, justement, des personnes non conviées qui passent. Et donc, il y aura aussi, il y a vraiment l'idée de partir de ce qu'on a en commun ici, maintenant, aujourd'hui, à cette heure-ci, avec la météo qui fait, avec la date qu'on est aujourd'hui, comment on fait avec ce qui est, avec ce qui est là, et ce qui est là avec ses imprévus aussi. Donc il y a cette improvisation-là, il y a de l'interaction spécifique avec une ou deux personnes du public, une à qui je demande de mettre un minuteur à un moment, un minuteur sur 7, 8, 9 minutes, c'est un peu au choix de la personne, qui donne lieu à ce temps-là, 7, 8, 9 minutes d'improvisation dans la cuisine, avec des objets de la cuisine.
0: Astrud Gastrique, c'est un spectacle qui joue en espace public. Tu disais que le samedi 30 mai à 11h à la médiathèque Jean Ferrat, ça va jouer dans le jardin de la médiathèque. Il est où ce jardin?
1: Eh ben, le jardin, on peut avoir fréquenté la médiathèque pendant des années comme moi, sans avoir eu connaissance qu'il y avait ce jardin. Il est derrière, on le voit depuis la salle de presse et on le voit depuis la salle d'expo. Et c'est un endroit très agréable, ombragé. Qui donne aussi sur l'ancien Greta, un bâtiment quasi désaffecté, enfin ou désaffecté, qui a aussi son charme en termes d'espace extérieur pour un spectacle.
0: Et samedi, ce sera en entrée libre, il n'y aura pas besoin de réserver.
1: Donc c'est un spectacle qui est programmé par la médiathèque dans le cadre de ces festivals-là. Il est aussi dans le cadre de Clapoloco, le festival du Bourneau. Et donc l'entrée sera libre comme tout ce qui se passe à la médiathèque.
0: C'est gratuit.
1: Oui.
0: En tout cas, c'est offert par la médiathèque. Et Astrud Gastrique, c'est un solo accompagné. Toi, tu y performes, joues QR en tant qu'artiste, performeuse, vocaliste. Tu es accompagnée donc par toute une équipe. Est-ce que tu peux nous dire qui sont les personnes qui t'ont accompagnée dans cette création et quel a été leur rôle?
1: Oui, bien sûr, parce que dans un solo, c'est important aussi d'être accompagné. Il y a Fanny Humbert, comédienne, metteuse en scène, qui fait de l'accompagnement aussi pour d'autres compagnies, qui est du collectif du Prélude, une belle chouette compagnie de théâtre de rue qui est en Île-de-France, qui existe depuis plus de 10 ans, qui m'aide globalement vraiment sur énormément de choses, Fanny, sur l'écriture dramaturgique et plein d'autres choses. Il y a Grégory Cosenza, qui lui est musicien, ingé son, qui travaille aussi avec des belles compagnies, l'espace public, la Folie Kilomètre, compagnie Malax et tant d'autres, Libertivore, et qui lui m'aide sur le rapport, bien sûr, au son, à l'écriture sonore et à la disposition, au dispositif technique. Sur la technique, il y a Léo Craplet et Théo Gaillet, qui sont deux de nos super ingé son du coin, qui m'ont beaucoup, beaucoup aidée et qui continuent. Léo sera à la régie du spectacle à la médiathèque le 30 mai. Et après, il y a eu des interventions ponctuelles. Il y a eu Mathias Forge qui est intervenu un moment et Camille Fauchier qui m'aide aussi beaucoup.
0: Astrud Gastrique s'est retrouvé à la médiathèque Jean Ferrat à Aubenas le samedi 30 mai à 11h. Tu disais tout à l'heure qu'il y aurait d'autres représentations ensuite. Quelle est la suite pour ce spectacle?
1: Donc la suite, dans ce qui est sûr, c'est le festival d'Aurillac. Il y aura sûrement d'autres dates en local en septembre, mais c'est en train de se caler, donc j'en parle pas. Et la compagnie sera, enfin, est accompagnée beaucoup par le théâtre de Valls Les Quinconces qui a coproduit le spectacle. Et ça, c'est hyper précieux quand on est une petite compagnie d'avoir une structure qui soutient comme ça, et qui a aussi permis au spectacle d'être présenté dans le cadre du réseau Circora, qui est un réseau qui soutient des compagnies de cirque. Alors, je ne suis pas spécifiquement du cirque, mais par l'approche du clown, j'ai pu faire partie des compagnies sélectionnées pour présenter une maquette le 6 mai à plein de programmateuristes. Donc, j'espère que ça va donner des dates pour la saison prochaine et la suivante. Et donc, dans ce cadre-là, le théâtre de Valls nous a invités avec Camille Fauchier à faire un projet de territoire autour de la confiance en soi. Donc, on interviendra cet automne au marché de Valls, à la médiathèque, à Bétheny aussi. Et on a un projet en commun aussi avec un FORC dont on reparlera le moment voulu. Et il y aura donc une exposition restitutive de ce projet dans le cadre du Festival de l'Insolite, dans la salle Volaine au théâtre de Valls, des Quinconces, et une date d'Astrud Gastrique, donc en salle le 2 mars 2027, avec une résidence avant ça pour préparer la version salle qui sera plutôt en fait pour les salles de spectacle on parle d'espace dédié au spectacle et puis pour tout le reste d'espace non dédié et là on a envie d'essayer d'être dans un usage non dédié de cet espace dédié, à voir comment on arrive à détourner les usages de cette salle de théâtre qui est une vraie salle de théâtre à l'italienne, avec ce que ça peut avoir d'intimidant, de majestueux, etc. Et voir comment on peut trouver d'autres chemins là-dedans. On va voir jusqu'où on arrive à aller.
0: Ah oui, on a hâte de voir. Est-ce que tu as envie de rajouter quelque chose avant qu'on termine cette interview ?
1: Peut-être quand même dire que, donc j'ai parlé de cette intro radiophonique, mais qu'il y aura une, je sais pas comment on dit, une post-tro radiophonique aussi, où une fois le spectacle terminé, l'envie c'est qu'il y ait un micro ouvert où les personnes puissent dire ce qu'elles feraient si elles osaient, ce qu'elles feront quand elles oseront, et que ces paroles-là fassent partie du pré-spectacle de la date suivante. Donc que ce soit un spectacle qui tourne comme ça.
0: C'est un spectacle qui se nourrit de lui-même.
1: Voilà, qui se nourrit de lui-même et qui emmène avec lui les espoirs, aspirations, projets de dépassement de soi des personnes rencontrées lors de la représentation précédente.
0: Eh bien, merci beaucoup, Jou QR, d'être venue dans nos studios pour parler du spectacle Astrud Gastrique. On se donne rendez-vous très bientôt, c'est ce samedi 30 mai à la médiathèque Jean Ferrat à 11h dans le jardin de la médiathèque que tu performeras Astrud Gastrique, un spectacle du collectif Torsion.
1: Merci Colline, merci.
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0: Pizza, bonjour. Vous avez fait votre choix?
1: Oui. Alors en fait, je vais prendre une campagnarde, mais sans lardons, s'il vous plaît. Et à la place des lardons, je voudrais du chèvre. Non, en fait, à la place du chèvre, je prends du gruyère. Ou des champignons, vous avez des champignons frais? Ou alors une végétarienne?

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Salut à tous et salut à toutes, bienvenue dans To Beatles or Not To Be, une émission sur les Beatles, mais sans les Beatles. Minutes pour écouter les Beatles autrement en explorant l'univers étendu des quatre fantastiques de Liverpool.

Je vous rappelle le principe de ce programme, redécouvrir les Beatles grâce à une simple contrainte, ne rien diffuser des 220 enregistrements de leur discographie officielle, ce qui n'interdit pas les reprises réalisées par d'autres artistes, et celle que l'on va écouter tout de suite va nous permettre de répondre enfin à la question que tout le monde se pose, mais comment dit-on Sgt Pepper's Lonely Hearts Club Band en portugais ?

Répétez après moi, Sargento Pimenta et A Banda Solidao pour Sgt Pepper's Lonely Hearts Club Band, la chanson qui introduit l'album du même nom dans lequel les Beatles incarnent donc la fanfare du club des cœurs solitaires du Sergent Poivre. Le groupe que l'on vient d'entendre est brésilien, il existe depuis les années 70, s'appelle Acordo Som et joue une sorte de rock latino ou de latino-rock, j'imagine que ça revient au même. La reprise que l'on a écoutée date de 1982. Du Brésil, on remonte vers le nord pour cette fois-ci une ambiance jamaïcaine.

You Never Gave Me Your Money, le titre qui ouvre le fameux medley de la face B de Abbey Road. Cette version ici est signée Yellow Dub Marine, qui n'est pas un groupe jamaïcain. C'est un ensemble basé à Washington DC qui s'est spécialisé dans les reprises reggae, dub ou funk du répertoire des Beatles. Ils ont sorti une réinterprétation complète de l'album Abbey Road en 2011. Et on reste dans la musique planante avec de la dream pop. C'est la rubrique La reprise du mois. Dans cette émission, je vous sélectionne une reprise des Beatles qui vient juste de sortir. On la doit à un duo canadien nommé Memory House, qui s'est formé il y a une douzaine d'années et qui s'est fait un petit nom dans le domaine de la pop indépendante. Le groupe a sorti un nouvel EP il y a quelques semaines, uniquement composé de chansons des Beatles. Y figure This Boy, une ballade en ternaire qui colle parfaitement à l'ambiance rêveuse de Memory House.

L'original comportait de riches harmonies complexes à trois voix. Cette version est au contraire épurée, sobre et néanmoins très réussie, je trouve. Mais on peut difficilement faire plus minimaliste que le groupe que l'on va entendre à présent et qui est un véritable ovni. Comme toute bonne histoire d'ovni, ça se déroule au fin fond de l'Amérique rurale, en l'occurrence dans le Nebraska. Comme tout ovni qui se respecte, le groupe n'a fait qu'une apparition furtive dont il reste seulement quelques photos et enregistrements. Et pourtant, comme les meilleurs récits d'ovni, on continue d'en parler des décennies plus tard. Nous sommes en 1981 à Omaha. Pendant quelques semaines, les amateurs de musique y voient défiler sur les scènes underground un quatuor de jeunes du coin qui joue un post-punk un peu particulier puisqu'il est composé uniquement de reprises des Beatles. Sauf que la démarche de ces quatre jeunes gens, Dave, Kurt, Jay et Gene, est tout le contraire d'un hommage. Ils considèrent au contraire que les Beatles ont une influence oppressive et ont décidé de désacraliser leurs chansons en les réinterprétant de manière hyper froide et minimaliste. En gros, supprimer toute la spontanéité et la fraîcheur des Beatles, tout ce qui fait leur charme finalement, et rejouer leurs titres de la façon la plus déconstruite possible. Exemple avec... qui devient... ou encore...

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0: Et pour aller jusqu'au bout de leur démarche artistique provocatrice, les quatre musiciens se nomment les Better Beatles, c'est-à-dire les Beatles en mieux. Les Better Beatles n'existent en tout et pour tout que durant 3 mois. Leur seul et unique single est publié alors même que le groupe s'est déjà dissous, les musiciens n'ayant qu'une idée en tête, se casser de ce trou paumé qu'est le Nebraska. Difficile de savoir finalement si leur approche irrévérencieuse des chansons des Beatles est à prendre au premier ou au second degré, probablement un peu des deux d'après l'unique interview qu'on leur connaisse, mais en tout cas, dans ces années 80, ils sont appréciés aussi bien par des jeunes qui en ont marre d'entendre leurs parents répéter que « gna gna gna, les Beatles, plus grand groupe du monde et gna gna gna, les Beatles ont révolutionné la musique », que par certains critiques et DJ qui repèrent les qualités musicales de leurs disques et le relaient dans la presse spécialisée et sur quelques stations de radio. Le peu d'intérêt des quatre jeunes artistes pour leur propre carrière musicale les fait toutefois rapidement retomber dans l'oubli, mais ils gardent tout de même un noyau dur de fans qui s'étoffe plus tard avec l'arrivée d'Internet. Et finalement, en 2007, 25 ans après, une dizaine d'enregistrements qui étaient restés dans les cartons et que les membres du groupe ne semblaient pas se soucier d'exploiter, ces enregistrements sont compilés sur un album nommé Mercy Beat. On écoute la version du très énergique.
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0: À la sauce Better Beatles.

les Better Beatles qui nous rappellent que, oui, considérer que les Beatles sont des dieux intouchables et qu'il faut écouter leurs disques de telle manière et pas d'une autre, eh ben, ça peut vite devenir très ennuyeux. Il y en a un qui n'était pas loin d'être un dieu aux yeux des Beatles eux-mêmes, et c'est Chuck Berry. Ce pionnier du rock'n'roll les a tellement marqués durant leur jeunesse qu'ils apprennent à jouer de la musique en écoutant attentivement ses disques, qu'ils chantent ses chansons sur scène et en enregistrent même deux sur leurs disques, Roll Over Beethoven et Rock'n'Roll Music. C'est le musicien que les Beatles réinterprètent le plus, et John Lennon l'admirait en particulier pour ses textes. On va écouter la chanson emblématique de Chuck Berry, l'une des plus célèbres chansons de tous les temps, Johnny B. Goode, jouée par les Beatles. Elle ne figure pas dans leur discographie officielle, mais elle a été enregistrée ici lors d'un live à la BBC dans une des nombreuses émissions qui leur sont consacrées. Le 15 février 1964, les Britanniques peuvent ainsi entendre sur leur poste de radio, dans l'émission Saturday Club, John Lennon chanter ce classique du rock'n'roll.

Les Beatles sont donc influencés par les musiciens de leur époque comme Chuck Berry, mais pour leurs chansons, ils trouvent aussi parfois l'inspiration chez les personnes de leur entourage. À ce propos, on parle souvent du cinquième Beatle. Alors, des cinquièmes Beatles, en fait, on en trouve plein. Pour certains, c'est le manager, Brian Epstein, pour d'autres, le producteur, George Martin, ou pourquoi pas Pete Best, le premier batteur du groupe. Mais parmi ces candidats au titre de cinquième Beatle, il n'y en a qu'un seul, à ma connaissance, qui est directement inspiré une chanson, bien malgré lui, et je pense que vous n'en avez jamais entendu parler. Il s'agit de Derek Taylor. Derek Taylor qui a endossé un rôle qu'on oublie souvent, mais qui est pourtant primordial chez un groupe de musique qui veut conquérir un public, celui de chargé de com. Derek a une trentaine d'années lorsqu'il rencontre les Beatles pour la première fois, et c'est en tant que journaliste pour le Daily Express. C'est à l'époque de l'éclosion de la Beatlemania, et il est envoyé à un de leurs concerts pour écrire un article sur cette loufoque mode passagère pour adolescents. Mais à la place d'un papier moqueur, Derek Taylor rédige finalement un texte élogieux envers les quatre musiciens dont il tombe sous le charme. Au fil des reportages et des interviews, il devient finalement un intime du groupe, avec qui il partage d'ailleurs les mêmes origines, Liverpool, et il accroche particulièrement avec George Harrison. Ce dernier se voit même attribuer une rubrique régulière dans le Daily Express dans l'idée de raconter la vie quotidienne des Beatles, une chronique pour laquelle Derek est en fait le nègre de George. Bref, de fil en aiguille, Derek Taylor est tellement proche du groupe qu'il est finalement débauché pour devenir son attaché de presse. Il assure ainsi la liaison entre les médias et les Beatles et parvient avec brio à gérer l'incessant flux de demandes d'interviews qui sont émises depuis le monde entier alors que la folie Beatlemaniaque est à son plus haut niveau. Derek occupe ce poste pendant quelques mois avant de démissionner suite à des désaccords avec le manager, mais l'histoire n'est pas finie, il reviendra auprès des Beatles quelques années plus tard. En attendant, tout cela lance sa carrière dans le milieu de la musique, puisqu'en déménageant en Californie, il est rapidement connu comme l'un des plus fameux publicitaires rock des années 60, avec des contrats notamment pour les Burns, les Mamas and the Papas et les Beach Boys, qu'il introduit en Grande-Bretagne. Il participe également à faire connaître la contre-culture des 60s et le psychédélisme, et il co-organise le festival de Monterey qui lancera le Summer of Love de 1967. L'année suivante, retour en Angleterre, il est appelé à la rescousse par George Harrison pour devenir le chargé de presse de la compagnie de disques nouvellement créée par les Beatles, Apple Corps, et il s'y fait connaître par sa créativité et son extravagance. Un exemple, Derek Taylor envoie un coffret cadeau de 3 singles des Beatles à la reine Elizabeth, à sa reine mère et au premier ministre de Grande-Bretagne pour célébrer le lancement de Apple. Et c'est dans le cadre de ses fonctions qu'il est aussi connu pour avoir rédigé, tout en périphrase, un communiqué de presse qui marquera le monde entier le 10 avril 1970. C'est l'annonce officielle de la séparation des Beatles qui confirme les rumeurs qui couraient depuis quelque temps. Je vous lis ce communiqué de presse. Le printemps est là et Leeds joue contre Chelsea demain et Ringo et John et George et Paul sont en vie et en bonne santé et plein d'espoir. Le monde continue de tourner, et nous aussi, et vous aussi. Quand tout ça s'arrêtera de tourner, il faudra s'inquiéter, mais pas avant. En attendant, les Beatles sont en vie, et ils vont bien, et le rythme continue, le rythme continue. Derek Taylor aura ainsi accompagné les Beatles jusqu'à la fin et restera pour eux un ami proche, rédigeant même plus tard l'autobiographie de George Harrison. Mais tout cela ne nous dit pas comment ce cinquième Beatle a inspiré directement une chanson des Beatles. Eh bien, il s'agit en fait de la chanson Blue Jay Way, qui figure sur l'album Magical Mystery Tour. L'anecdote se déroule durant l'été 1967, alors que George Harrison veut venir en Californie avec des amis, profiter du Summer of Love pendant quelques jours et rendre visite à son pote Derek. Une fois descendu d'avion, le groupe s'installe dans sa location sur la rue Blue Jay Way à Los Angeles. Derek Taylor et sa femme sont censés les rejoindre, mais ils se perdent en route dans le brouillard qui tombe sur la ville. Alors George Harrison tourne en rond dans la maison toute la nuit en luttant contre le décalage horaire pour attendre son ami, finit par tomber sur un orgue qui traîne là et compose une chanson qui raconte cette interminable attente nocturne. Il y a du brouillard sur Los Angeles. And my friends have lost the way.
et mes amis se sont perdus. On arrive bientôt, disent-ils. Mais maintenant, ils se sont perdus. S'il vous plaît, ne soyez pas long. S'il vous plaît, ne soyez pas trop long. S'il vous plaît, ne soyez pas long. Sinon, je vais m'endormir. On écoute la reprise enregistrée par le musicien Dale Ockerman. L'ambiance psychédélique du titre nous donne tout à fait l'impression d'être au milieu de la nuit à attendre désespérément quelqu'un qui n'arrive pas.

Vous êtes bien dans To Beatles or Not To Be. Que se passe-t-il si l'on mélange deux superstars? C'est la question que s'est posée un certain Brian Joseph Burton, musicien de son état, en 2004, en observant sa discothèque. D'un côté est rangé le White Album, l'album blanc des Beatles, en 1968, et de l'autre le Black Album de Jay-Z, l'un des rappeurs les plus influents de l'histoire du hip-hop, sorti en 2003. Tiens, tiens, tiens, se dit le facétieux Brian Joseph Burton, et si je les fusionnais, ça donnerait le Grey Album, l'album gris, mais c'est bien sûr. Brian Joseph Burton se met au travail, et cet album mash-up qui pose la voix de Jay-Z sur les instrumentaux des Beatles quitte rapidement le cercle des amis du musicien et se propage sur Internet à vitesse grand V. Il est reconnu comme l'un des meilleurs albums de l'année par plusieurs magazines de musique renommés, et il est salué par les principaux intéressés toujours en vie, Jay-Z, Paul McCartney et Ringo Starr, et ce malgré de vaines tentatives de poursuites judiciaires de la part de EMI, la maison de disques des Beatles. L'auteur, qui a pris le pseudonyme de Danger Mouse, mélange par exemple December 4th de Jay-Z. 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Et Mother Nature's Son des Beatles. Résultat,

un extrait du Grey Album par Danger Mouse. Alors, il y en a qui rendent hommage aux Beatles en faisant des mash-ups dans ce genre-là, il y en a qui font des reprises, comme on a entendu plus tôt, et il y en a qui rendent hommage en imitant le plus fidèlement possible. C'est ce qu'on appelle les cover bands, voire même les tribute bands, pour ceux qui poussent la perfection le plus loin possible au niveau des vêtements, des instruments, etc. Des tribute bands des Beatles, il y en a partout dans le monde actuellement, chaque pays a ses Beatles nationaux, et en France, il y en a un qui se démarque, ce sont les Rabbits, avec le même jeu de mots que pour les Beatles, Rabbits, B-E-A-T-S. Pour les avoir déjà vus en concert, je vous les conseille absolument si vous avez l'occasion. L'idée est de faire revivre, aussi bien au niveau musical que scénographique, à grand renfort de perruques, de costumes, etc., ce qu'ont été les concerts des Beatles ou ce qu'ils auraient pu être avec des chansons qu'ils n'ont jamais jouées en live. Les Rabbits sont originaires d'Amiens, en Picardie, et parmi eux, il y a Sly à la guitare et au chant, qui a sorti tout récemment un album solo de composition originale, des chansons qu'il a composées à l'hôtel lors des tournées des Rabbits, qui jouent sur scène des chansons que les Beatles avaient eux-mêmes écrites à l'hôtel durant leur propre tournée. Bref, une belle mise en abîme. On écoute Rock of Mine de Sly.

0: Un extrait de l'album San Ferian, sorti il y a quelques semaines par Sly, également membre des Rabbits, nos Beatles français. Des chansons composées en tournée, on l'a dit, eh bien c'est l'occasion d'écouter cette fois-ci les véritables Beatles en concert. Nous sommes le 23 août 1964 au Hollywood Bowl, les Fab Four jouent face à plus de 18 000 fans. Il faut avoir conscience que leur matériel n'est pas du tout adapté à couvrir les cris de la foule et que les musiciens ne s'entendent même pas eux-mêmes. Leur prestation est dans ces conditions une véritable prouesse. On va écouter All My Loving, extrait de ce concert, et on se quitte là-dessus pour aujourd'hui dans Two Beatles or Not To Be. J'espère que cette émission vous aura plu, que vous aurez apprécié cet éclairage différent sur les Beatles. Je vous retrouve bientôt dans un prochain numéro.
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0: À l'heure où tout le monde essaie de marcher sur les autres. 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

On a parfois le cœur soulevé par la sauvagerie du monde. On est écœuré par la montée de nouvelles tyrannies, le raffinement des anciennes, par les mensonges, l'odeur du fumier dans les villes et l'horreur qui pèse sur tous nos lendemains. On s'engloutit alors dans un sombre désespoir. 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

Notre foyer lui-même nous semble hostile, comme si tous les talismans qui définissaient notre identité s'étaient retournés contre nous. On se sent déchiré, et en pièces et en morceaux. On comprend alors avec terreur que si on ne peut pas s'asseoir pour réunir ces morceaux et les assembler à nouveau, on va devenir fou. Mais parfois se produit pourtant une manière d'événement mystérieux et éblouissant, qu'on contemple encore longtemps après, et avec un émerveillement mêlé du respect qu'impose le sacré.

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3: Dans le livre « Penser comme un champion », Donald Trump, ou l'un de ses ghostwriters, écrit « Je me suis intéressé à Steve Reich, le compositeur à l'origine de la technique musicale appelée déphasage, phasing, comparable au mouvement des essuie-glaces, synchronisé un moment et plus ensuite. Apparemment, il était coincé dans un embouteillage un jour de pluie lorsque son attention se fixa sur le rythme des essuie-glaces de sa voiture. Il appliqua ensuite ce qu'il avait observé à ses compositions musicales. Steve Reich a eu une influence significative sur la musique contemporaine et je pense qu'il est un formidable exemple de ce qu'est un inventeur. Parfois, regarder quelque chose d'aussi banal et fonctionnel que des essuie-glaces peut faire jaillir des idées nouvelles. Le secret est de rester attentif et de laisser votre esprit et vos sens réceptifs à de nouveaux stimuli. Fin de citation. Dit comme ça, le déphasage est une de ces inventions musicales dont le chemin de la découverte est appelé à donner l'exemple aux winners qui ne savent pas encore tirer profit de leur temps mort dans les embouteillages. Dans ce numéro déphasage, de métaclassique, nous allons instruire plus en détail et plus musicologiquement l'histoire du déphasage et de sa découverte, qui n'est pas le seul fait de Steve Reich, qui est peut-être même surtout le fait de Terry Riley. Pour ce faire, c'est installé à la médiathèque musicale de Paris Christiane Dapierre que nous accueillons Jean-Louis Talon, qui a consacré aux éditions Le Mot Il Reste une monographie à Terry Riley, et le chef d'orchestre et compositeur Jean-Paul Dessy, qui a eu l'occasion de travailler avec Terry Riley.

0: Extrait de Insi de Terry Riley, œuvre de 1964, enregistrement de 68. Bonjour Jean-Louis Talon.
1: Bonjour David Christoffel.
0: C'est une œuvre qui dure plusieurs dizaines de minutes alors qu'elle ne tient qu'en une page en termes de partition. Comment ça fonctionne ?
1: Oui, effectivement, c'est une partition assez singulière parce que c'est effectivement la longueur de la pièce ne se voit pas sur la page, mais elle se voit dans la multiplicité des modules, puisque effectivement la partition d'Insi se compose de 53 modules de portée musicale, des petits motifs comme ça que Terry Riley a imaginé et a noté, puisque c'est une pièce qui a ceci de particulier qu'elle est à la fois notée et en même temps elle a dans son ADN et dans sa structure même une part d'improvisation, en tout cas d'indétermination quelque part. Et cette partition d'une page, un recto, hein, de 53 modules, est interprétée par un nombre de musiciens qui n'est pas fixé.
0: Ça veut dire de 1 à 53 ou...
1: Non, ça veut dire que quand Terry Riley a imaginé cette pièce, qui lui est venue comme une épiphanie, hein, comme il dit souvent, il se trouvait dans un bus, il allait travailler en novembre 1964, il était...
0: Il pleuvait, non ? Il n'y avait pas d'essuie-glace ?
1: Il ne dit pas qu'il y avait des essuie-glaces. Alors on ne sait pas si la pièce lui est venue, elle est venue dans le bus, on ne sait pas s'il revenait de son travail ou s'il y allait. En tous les cas, bon, moi je suis parti du principe qu'il y allait ouais. Et il allait jouer dans un bar en fait, puisque pour gagner sa vie en fait tout simplement. Et jouer du ragtime, du...
0: Mais comment il pense la durée totale de la pièce à partir de ces 53
1: modules?
0: En
1: fait, au départ, il ne la pense pas en tant que telle.
0: Elle est la résultante d'une façon d'exécuter les 53 motifs qui, elle, est réglée de quelle manière?
1: En fait, ça lui est pas venu tout de suite. C'est-à-dire que ce qui lui est venu d'abord, c'est pour ça que c'est intéressant de rappeler dans quel contexte, parce que quand on est un compositeur, on imagine le compositeur assis à sa table de travail ou à son instrument ou je ne sais quoi, et puis commencer à écrire sur partition la pièce, etc. Ce que Terry Riley raconte, lui, c'est qu'il avait l'habitude de fonctionner comme ça. Il avait déjà composé des pièces, il avait déjà composé un quatuor à cordes, un trio à cordes, etc. Mais cette pièce lui est venue comme une illumination, en fait, dans un bus. Et il ne note pas tout de suite, il va la noter le lendemain matin, de bonne heure. Et il va avoir cette inspiration pratiquement mystique, comme il le caractérise lui-même, à noter ces 53. Alors pourquoi 53, ça ? Alors là, il y a eu beaucoup d'explications cherchées par rapport à ça. Lui-même n'en a pas forcément donné. Ce qui est intéressant, c'est que il y a un renversement d'un point de vue du nombre qui fait que dans les instructions qu'il a données, il dit qu'il faudrait 35 musiciens. Donc on remarque que 53 modules, c'est l'inverse de 35 musiciens. Est-ce qu'on peut y voir quelque chose ? Je n'en sais rien. Lui-même ne s'est jamais expliqué là-dessus. Toujours est-il qu'il fixe cette partition. C'est intéressant que vous ayez parlé de Steve Reich et de Terry Riley dans votre introduction, parce que au moment où il écrit cette pièce, Steve Reich se trouve à San Francisco. Et il va en avoir connaissance très très tôt, parce que Terry Riley, comme beaucoup de compositeurs de cette époque, et puis chacun monte son travail.
0: Parce que, par exemple, le fait que cette partition finisse par s'appeler Insi, donc qui veut dire en do, et le fait que c'est une œuvre de fait en do majeur, ça, Steve Reich n'y est pas pour rien.
1: Si, exactement, parce qu'au départ, je l'ai noté pour ne pas l'oublier, la pièce s'appelait The Global Villages for Symphonic Pieces. Mm-hmm. Et donc on est très loin d'Insi, évidemment, et quand il s'est agi de... Vraiment, quand on voit la partition et quand il s'est agi de la jouer avec les musiciens qui étaient sur place, parce que ils n'avaient pas l'orchestre de San Francisco à disposition, ils avaient Terry Riley, quand il note sa partition, ne pense pas forcément à des instruments en particulier. C'est aussi une particularité de cette partition, c'est que d'habitude on dit on va écrire pour piano, on va écrire pour violoncelle, violon, etc. Là, il n'y a pas d'instrument en particulier et on va jouer avec les musiciens qui sont sur place. Donc, il y a John Gibson qui est présent, qui est saxophoniste, il y a Steve Reich, etc. Bon, bref. Et quand il commence à répéter, il y a Pauline Oliveros également. c'est un peu la catastrophe parce que...
0: Parce qu'il n'y a pas de règles du jeu.
1: Parce qu'il n'y a pas de règles du jeu. Il y a ces modules, chacun avance, mais c'est la cacophonie.
0: Et donc les règles du jeu vont se préciser au fil des exécutions.
1: Et c'est intéressant parce que c'est Steve Reich qui...
0: va aider à leur formulation.
1: Va aider à... régler un peu les choses comme du papier à musique, en quelque sorte, quoi, avec, en disant il faut absolument qu'on ait un tempo, il faut qu'on ait une pulsation qui permette d'orienter un peu toutes ces... Et un repère, en fait, une note pivot. Et c'est le Do majeur.
0: C'est presque une œuvre écrite à deux, finalement.
1: Alors, oui, ça, c'est un peu la paternité des œuvres. Steve Reich n'a jamais contesté quoi que ce soit par rapport à l'inspiration première qui est bien dit de Terry Riley. Mais il n'empêche que Terry Riley n'a jamais nié non plus qu'effectivement, si l'on en croit les témoignages, si l'on en croit tout ce qui a été dit par rapport à ça, on peut se demander ce que serait devenu INSI en dehors même du titre, puisque INSI veut dire en dos, ce que serait devenu la pièce si Steve Reich n'avait pas demandé à sa copine du moment, Jenny Brecan, de dire « bon, allez, on va trouver une note pivot, le Do, et c'est... voilà. »
0: On va revenir sur cette « qui a l'antériorité entre Terry Riley et Steve Reich » de l'idée même de Phasing au-delà de toute histoire d'embouteillage. Jean-Paul Dessy, parmi vos professeurs, il y avait un certain Célestin de Liège qui est cité par Jean-Louis Talon, justement à propos d'INSI. De Liège pensait qu'il s'agissait de défier toute la musique contemporaine, tout l'effort consenti depuis la naissance de la série dodécaphonique viennoise et bien au-delà, rompre complètement avec la tradition séculaire européenne de toute grande musique. Vous reconnaissez bien là votre
2: oui, je le reconnais, je le vois revenir ici-bas avec des diatribes, avec une idée très arrêtée sur ce qu'était la vraie musique et la fausse musique.
0: Donc ça veut dire que pour lui, INSI a été de la fausse musique ?
2: Je pense que tout le mouvement américain autour de Steve Reich, Phil Glass, Terry Riley bien entendu, et alors Lamont et Young certainement, était de la non-musique pour lui. C'est-à-dire c'était quelque chose qui non seulement était impossible à comprendre du point de vue de son analyse de la musique, qui était une analyse structuraliste dans laquelle seule la complexité pouvait avoir un intérêt, et donc ce qui échappait à une grille de lecture structuraliste défendant l'idée que la musique se devait d'être complexe ne pouvait pas exister conceptuellement, intellectuellement, on ne parle pas d'émotionnellement, parce que dans cette génération d'intellectuels de la musique, l'émotion était devenue quelque chose de méprisable, voire même quelque chose qu'il fallait évincer du champ de la réflexion musicale et de la pratique musicale. Moi j'ai voulu faire à l'époque où j'étais son élève un travail sur Steve Reich justement que je vénérais à l'époque et toujours maintenant, et alors il, la phrase a été extraordinaire, elle est mémorable, qu'il apprenne son métier. Donc ça veut dire qu'effectivement, mais là on voit bien les domaines du savoir, ça s'arrête quelque part chez qui que ce soit, et là donc tout cela était une espèce de continent inconnaissable, et donc dans cette ignorance ou dans ce mépris, il n'y avait aucune capacité de déceler la valeur et l'extraordinaire puissance de ce qui s'ouvrait là-bas avec INSI.
0: INSI, donc 1964, vous rappelez, Jean-Louis Talon, que la même année, il y a Microphonie 1 de Stockhausen, l'année d'avant, Sequenza 2 de Berlioz, en 61, Structure 2 de Pierre Boulez. Il se trouve que, tout de même, l'année d'avant INSI, Terry Riley, en 63, à l'été, va à Darmstadt rencontrer précisément toute cette avant-garde.
1: Oui, mais ça le laisse, je dirais, presque de marbre, en fait. D'accord. Ce n'est pas quelque chose qui va l'influencer. C'est un peu différent pour Lamont Young, justement, parce que lui, il est allé un peu plus tôt, Lamont Young. Mais ce qui va retenir Lamont Young, ce n'est pas le structuralisme européen, c'est plutôt la folie cagienne qui va être donnée à... Puisque John Cage, par l'intermédiaire de David Tudor, va donner une de ses pièces, qui va beaucoup influencer Lamont Young. Mais concernant Terry Riley, non, Darmstadt, c'est pas ça qui... Effectivement, il fait un voyage de 2 ans à peu près entre l'Europe et le Maroc, et c'est la musique marocaine qui va vraiment beaucoup plus le requérir, plus que le structuralisme européen.
0: L'année d'après INSI, qui est donc de 64, en 65, Steve Reich fait une pièce qui est devenue iconique, qui s'intitule « It's Gonna Rain ». 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

0: On pourrait dire de cette pièce qu'elle est, je disais, iconique, mais à plusieurs titres. D'abord dans ce chant qu'on appelle aux États-Unis la tape music, qui est une sorte d'équivalent, quoique pas tout à fait, de la musique concrète en France. C'est aussi important du point de vue de l'histoire de la speech melody, du point de vue de l'histoire du sampling.
1: Tout à fait. Oui, oui, absolument.
0: Et comment est-ce que ça dialogue avec cette question donc du déphasage? Est-ce que tous les deux, Terry Riley et Steve Reich, ils ont à ce moment-là conscience qu'ils inventent quelque chose?
2: Disons que ce qu'il faut bien voir aussi, c'est que ce que l'on on met aujourd'hui des étiquettes, des noms, des terminologies sur des musiques qui étaient en train de germer à cette époque-là. Et c'est vrai que Steve Reich, notamment quand il découvre le déphasage, par un comme il le dit souvent, comme Daniel Cole le disait lors d'une de ses émissions, d'un curieux hasard, après avoir enregistré puis avoir mis deux magnétophones l'un à côté de l'autre, et puis que il s'est rendu compte que comme il voulait faire des boucles, parce qu'à l'époque c'était les boucles, on faisait des boucles, on découvrait aussi c'était toute cette période où on découvre les ressources de l'enregistrement, de la possibilité d'enregistrer des sons, de la musique concrète bien sûr, mais aussi des mélodies, et puis de croiser les choses, de transformer le son avec la boucle, de créer des nouvelles formules quelque part. C'est en travaillant sur ces deux boucles avec ces deux magnétophones que le hasard venant qu'il y a un magnétophone qui tourne un peu moins vite que l'autre et Terry Riley, Steve Reich pardon, découvre que l'un se décale par rapport à l'autre, et c'est là qu'il voit qu'il y a une espèce de phénomène qui se crée qu'il n'avait pas anticipé, et c'est une, comme il le dit souvent lui aussi, c'est une redécouverte du canon, mais par le prisme ou le biais des magnétophones, et puis il dit on peut en faire une composition de ça, on crée un phénomène sonore nouveau qui n'était pas, qu'on ne pouvait pas anticiper parce que le magnétophone n'existait pas. Et ce décalage se crée et crée du rythme, et crée de la répétition, et crée une pulsation. Et ça, c'était quelque chose sur lequel, qui distinguait évidemment à cette époque-là, ce qu'on a appelé plus tard les minimalistes, ce que peut-être Constantin de Liège critiquait évidemment, c'est-à-dire ce que les minimalistes ont redécouvert, outre la répétition, c'est la question du rythme et de la pulsation. Et avec It's Gonna Rain, c'est la redécouverte de la pulsation qui était finalement complètement éradiquée des musiques sérielles, peut-être moins des musiques concrètes, mais en tout cas des musiques sérielles, de la avant-garde européenne, ce qu'on a appelé la avant-garde européenne. Et les Américains ont redécouvert la pulsation. Et Steve Reich à It's Gonna Rain redécouvre la pulsation. Et alors, par rapport à Terry Riley, Terry Riley n'était pas du tout dans une quête, je dirais, expérimentale. Enfin, il était dans une quête expérimentale, mais pas forcément avec l'idée de créer un système musical, etc., à la manière de la deuxième école de Vienne. C'était j'expérimente, je découvre, j'essaye de trouver des nouveaux ressorts musicaux. Et lui, effectivement, on parlait de paternité, d'antériorité ou de postériorité, avec une pièce comme Music for the Gift qu'il va donner en...
0: On va en entendre un extrait tout à l'heure. Ouais.
2: Mais il va, de son côté lui aussi, il va découvrir ce que c'est que la possibilité de décaler un son par rapport à un autre et de créer du rythme.
0: Jean-Paul Dessy, toute musique répétitive n'est pas déphasée, n'est pas non plus en canon. Le canon suppose une répétition, suppose aussi un déphasage relativement aligné, là où on a un déphasage où Jean-Louis Talon parle d'une pulsation qui émerge de l'empilement de voix qui elles-mêmes ne sont pas à même pulsation, c'est ça? Donc ça invente quand même quelque chose par rapport au canon.
3: Certainement, mais il faut bien remarquer que le canon, c'est une des grandes jubilations humaines et qui est dans notre mémoire collective. Frère Jacques en témoigne. Donc dès lors que le même devient différent et 1 plus 1 ne fait pas 2 mais fait 3, ou fait en tout cas un espace, un territoire immense, hein, dès lors que on a tous expérimenté ça, dès lors qu'on a chanté un canon aussi élémentaire que Frère Jacques. Donc c'est à l'amorce même de toute musique qui s'écrit, qui se joue, c'est cet incident à un moment donné qui a dû exister dans beaucoup de pratiques, où quelqu'un va prendre l'initiative ou bien va se tromper et va créer un espace tout d'un coup ouvert qui crée cet espace qui va devenir la base du contrepoint savant. Il y a 1000 ans que cette chose-là commence à s'écrire à peu près. Effectivement, Stivrage postule que c'est l'incident technologique qui permet ça, mais cet incident-là, il aurait très bien pu être reçu par quiconque comme un accident qu'il faut résoudre, hein, comme une question technologique, comme une panne en quelque sorte. Et là, je pense qu'à la fois son génie, c'est cette question qui est posée à tout ce qu'il écoute dans sa vie de compositeur naissant, mais aussi cette référence à une mémoire collective où, dès lors qu'il y a ce phénomène de canon, nous sommes pris dans quelque chose, c'est comme une sonate enfantine qui vient nous rappeler quelque chose qui est une grande jouissance de l'écoute musicale et de la pratique musicale. Et donc là, il saisit une occasion de redistribuer les cartes du phénomène essentiel du canon dans l'histoire de la musique occidentale. Il le fait magnifiquement, et d'une certaine manière, on peut voir dans It's Gonna Rain et encore plus peut-être dans Come Out, où là le phénomène devient ce qui va devenir devient ce qu'est la pensée de Steve Reich sur le déphasage, c'est-à-dire avec une progressivité extraordinaire qu'on va retrouver dans les pièces Clapping Music, etc., où le déphasage se fait par degrés, progressif. Et
0: très calculé. Ouais.
3: Très, très calculé. Et c'est là peut-être où on voit la grande différence d'approche entre deux personnalités qui sont diamétralement opposés par leur psyché, par leur façon de voir le monde et la vie. C'est Steve Reich d'un côté qui va construire toute sa carrière de compositeur sur une grande rigueur qui appartient, elle, quand même, à l'histoire de la musique écrite, à l'occidentale, c'est-à-dire de créer des œuvres qui sont achevées de A à Z, où la part de l'improvisation n'existe pas, et qui va créer un catalogue qui est d'une grande rigueur compositionnelle et avec une stratégie aussi dans l'élaboration de ses œuvres progressives. Chez Terry Riley, c'est la profusion, c'est embrasser toutes les situations, c'est surtout être fondamentalement quelqu'un qui va, improvisateur, pianiste, qui va chercher dans le son toujours quelque chose qui lui permet de jubiler, qui lui permet aussi d'inviter l'auditeur à être dans un état de conscience particulier, qui est celui d'adhérer finalement à la vie, à la meilleure partie de la vie, à la vie qui nous nourrit dans un état qui nous permet de voyager dans les sphères de la conscience.
0: Donc les magnétophones font le principe de réalité, mais il ne faut pas oublier le principe de plaisir dans tout ça.
3: Voilà.
0: En 1975, Daniel Cook, vous citiez à l'instant Jean-Louis Talon, consacre un atelier de création radiophonique, le numéro 232 de l'ère René Farabée à Steve Reich, qui s'intitule Un processus graduel. Je vous propose d'en entendre un extrait, ça va permettre d'instaurer une distinction entre processus graduel et déphasage.
4: La musique en tant que processus graduel. Je ne pense pas au processus de composition, mais plutôt aux morceaux de musique qui sont littéralement des processus. Ce que les processus musicaux ont de distinctif, c'est qu'ils déterminent les détails du note à note et simultanément la forme d'ensemble. On s'imagine un canon circulaire ou infini. Je m'intéresse aux processus qui sont perceptibles. Je veux être à même d'entendre le processus se produire tout au long de la musique en train de résonner. Pour faciliter une écoute extrêmement détaillée, un processus musical doit se produire avec infiniment de gradations. Exécuter et écouter un processus musical graduel ressemble à différentes expériences. Par exemple, tirer en arrière une balançoire, la lâcher et l'observer revenir graduellement à l'état d'immobilité. Ou bien, retourner un sablier et regarder le sable glisser lentement et tomber au fond. Ou encore, placer ses pieds dans le sable au bord de l'océan et regarder, sentir et entendre les vagues les recouvrir progressivement. Ce qui m'intéresse, c'est un processus compositionnel et une musique exécutée qui ne soit qu'une seule et même chose. Pas de secret de structure qui ne puisse pas être entendu. Nous entendons tous ensemble le processus parce qu'il est parfaitement audible et une des raisons pour lesquelles il est parfaitement audible est qu'il se déroule de manière extrêmement graduelle. Je commence à percevoir de menus détails quand je suis capable de faire preuve d'une attention soutenue, et un processus graduel sollicite cette attention tendue. Par graduel, j'entends extrêmement graduel. Un processus se déroulant si lentement et si graduellement que le percevoir ressemble à observer l'aiguille des minutes d'une montre. En l'observant un petit moment, on peut percevoir son mouvement.
0: Extrait de l'atelier de création radiophonique de Daniel Coe, un processus graduel, Steve Reich. On entend bien donc qu'il ne suffit pas de répéter.
3: Absolument. Et ce qui est fascinant dans la pièce Piano Phase, c'est qu'on a les deux. On a le déphasage qui provient de l'aspect graduel de la gradation, oui. Puisque les deux pianistes vont tout doucement se séparer l'un de l'autre, mais dans un processus qui prend le temps d'une gradation et d'une progression insensible, audible, progressivement. Et puis, il y a le déphasage qui s'installe. Mm. Les deux en même temps. C'est la même chose dans Come Out aussi. Et puis après, évidemment, ce processus-là ne va plus exister dans les partitions de Steve Reich, parce que c'est le déphasage qui va être souverain.
0: Oui, oui. Jean-Louis Talon, donc là, il y a un élément de distinction important entre Terry Riley et Steve Reich, c'est-à-dire que vraiment le déphasage devient la chose de Steve Reich, pendant que Terry Riley est quand même beaucoup plus centré sur des questions de processus graduel, alors.
2: Oui, alors, mais Jean-Paul Dessy l'a très très bien résumé. C'est vrai que c'est deux compositeurs, deux esprits complètement différents. Et ils n'abordent pas la chose musicale de la même manière. Et il y a d'un côté un compositeur quelqu'un qui est tourné, on va dire, vers la vie. Je ne dis pas que Steve Reich ne l'est pas tourné vers la vie, bien sûr qu'il l'est, mais il fait plus son travail de compositeur en tant que tel, alors que Terry Riley va être plus dans un flux compositionnel.
0: Dans le bus.
2: Oui. Dans le bus, mais même après, parce que Terry Riley, c'est très très significatif à la fin des années 60, déjà avec des pièces comme A Rainbow in Kafter, par exemple, qui n'est plus du tout dans un univers musical de déphasage, et encore plus dans les pièces des années 70, où là il est dans une inspiration, on va dire, indienne, où là, je vais dire, il est dans l'improvisation, là, parce que c'est aussi un point important entre les deux, c'est que l'un vient de l'improvisation et l'autre pas, en fait. C'est-à-dire que Steve Reich, lui, est plutôt un compositeur de la notation, alors que Terry Riley est plutôt un compositeur de l'improvisation. Et dès le départ, je dirais même presque depuis son enfance, son adolescence, il découvre l'improvisation qui est pour lui une source créative incommensurable. Et ce qu'il fait avec Lauren Rush et Pauline Oliveros, par exemple, ils découvrent qu'ils sont plus créatifs en improvisant qu'en notant la partition. Et quelque part, Insi est un peu, je vais dire, l'exception qui confirmera cette règle pour lui. Puis après, il y aura d'autres choses. Mais
0: oui. Cela dit, il y a la question du sampling, parce qu'avec oui. Eagle and Rain, on a l'impression que c'est presque une invention de Steve Reich. Vous montrez qu'en 1963, oui. Donc 2 ans avant Eagle and Rain et 1 an avant Insi, Terry Riley crée à Paris, au théâtre Récamier, la musique du spectacle The Gift de Candy Way. Oui. Et là, il sample la trompette de Miles Davis.
2: Oui, c'est ça, effectivement. Mais il n'en fait pas la même chose, en fait. D'abord, il n'a pas le même système, il n'applique pas le même système puisqu'il applique ce qu'il appelle le time lag accumulator, c'est-à-dire accumulateur de retard temporel. Il s'aperçoit, lui, il est dans un processus qui est un peu similaire au déphasage, mais il n'en fait pas la même chose que Steve Reich. Il s'aperçoit qu'en fait, il va enregistrer d'un magnétophone à l'autre des sons qu'il va accumuler et qu'il va libérer un peu plus tard. C'est ce qu'il appelle le time delay, ou la musique qui est retardée en quelque sorte, et qui donne ces effets d'écho par rapport à une musique qu'on a déjà entendue. C'est un dispositif qu'il va appliquer pour effectivement la pièce Music for the Gift. Effectivement, c'est du sampling. Effectivement, c'est presque quelque part du remix avant l'heure, parce que il enregistre donc Chet Baker, qui est à l'époque à Paris, qui va jouer notamment So What, et il va enregistrer Chet Baker et Distordre. Reprendre cet enregistrement pour appliquer son fameux système de time lag accumulator pour créer des pièces. Alors, il y a la pièce de So What qui est pratiquement irreconnaissable ou très peu reconnaissable, et puis aussi la formule She Moves, She Follows, qu'il va distordre également pour créer une formule qu'on entend, qui She Moves, She, She Moves, She, She Moves, She, et qui va répéter comme 2 ans avant, en quelque sorte, Steve Reich avec son It's Gonna Rain.

0: Tout ça est réalisé dans des studios de l'ORTF qui se trouvent exceptionnellement situés au théâtre Sarah Bernard, actuellement théâtre de la ville, place du Châtelet à Paris, pour le Théâtre des Nations.
1: Oui, c'est dans le cadre du Festival du Théâtre des Nations et exceptionnellement les studios de l'ORTF s'étaient déplacés à cet endroit-là. Et c'est dans les studios de l'ORTF donc que Terry Riley va mettre en place. Et on entendait dans l'extrait que vous avez passé déjà cette espèce de décalage. Alors, il n'avait pas le... Enfin, tout cela était très rudimentaire à l'époque, donc ils n'avaient pas les dispositifs que nous pouvons avoir aujourd'hui de time delay, qui fait qu'on peut enregistrer en direct et repasser un extrait de ce qu'on vient de jouer en direct. Là, il y avait les bandes qui étaient déjà enregistrées. Il faut savoir aussi que Terry Riley, pour faire ces bandes magnétiques qui va passer en même temps que le trio joue avec Chet Baker sur scène, pas le premier soir, puisque le premier soir, Chet Baker n'est pas venu, et c'est Terry Riley qui l'a remplacé en jouant de la trompette avec... une ventouse. Donc les magnétophones tournent au même moment pendant que les autres jouent en live. Les magnétophones tournent sur scène.
0: J'en parle aussi en 2017 au Cirque Royal à Bruxelles dans le cadre des Nuits Botaniques. Vous avez créé, c'est la création européenne d'une pièce de 65 qui s'appelle The Tree on the Trail. En sa compagnie,
2: oui. Le but était effectivement de profiter de sa présence dans une tournée pour faire quelque chose avec l'ensemble que je dirige, Ensemble Musique Nouvelle. Dans la discussion, j'ai beaucoup de fois joué INSEE dans ma vie, mais il n'était pas question de faire INSEE parce que, d'une certaine manière, Terry Riley était un peu exaspéré par le fait que sa vie se résumait un peu à INSEE. Ouais. Alors que, effectivement, ce chef-d'œuvre est définitif. Cette œuvre est une des plus grandes œuvres de la deuxième moitié du XXe siècle. Mais lui, en tout cas, est dans sa gourmandise de musique et d'interprète de la musique, de performeur. Il souhaitait pas du tout être toujours dans cette répétition du même. Et donc, il nous a proposé de prendre Tread on a Trail, qui est une pièce qui appartient à la même logique compositionnelle que INSEE, mais qui se déroule d'une autre façon. Et puis surtout, ce qui est intéressant, c'est que Tread on The Tray, de la même manière qu'INSEE se présente, la partition est là, sur une seule feuille. Il y a six systèmes, chacun contenant une dizaine de mesures. Ça pourrait apparaître rudimentaire. Et on pourrait aussi imaginer que ça induise un fonctionnement d'ordre systématique, où finalement l'interprète n'a qu'à répéter, comme dans INSEE, selon sa bonne écoute, son bon vouloir, un nombre de fois. Mais pas du tout dans le travail. C'est ça qui a été très, très intéressant, c'est qu'avec Terry Riley, en fait, le travail a consisté à, d'une certaine manière, recomposer la pièce dans l'instant du travail, en disant « Oh, à ce moment-là, ça me ferait plaisir que vous ajoutiez ceci, que vous jouiez la chose deux fois plus lentement, tout en... » Donc ça s'est reconstitué, ça s'est enrichi dans le temps même. Il faut dire aussi que parmi nous, dans l'ensemble Musique Nouvelle, on avait Guyan Riley, le fils de Terry Riley,
0: guitariste.
2: Et donc, pendant qu'on a joué cette pièce dans cette très grande salle où il y avait plus de 1000 personnes, Terry Riley était avec nous. Il ne dirigeait pas à la façon conventionnelle, mais avec une espèce de... nous étions dans un mimétisme avec lui, de son intention musicale, et puis de la préparation qui avait duré assez longtemps, où on avait, là j'ai ma partition à noter toutes sortes de petites choses, mais qui n'empêchaient pas que dans l'instant puisse encore se passer d'autres choses. Et là, on a deux mondes très très différents. On a le monde d'une écriture, certes, mais une écriture qui est aussi ouverte sur l'instant, sur ce qui pourra se passer, sur ce qu'on pourra modifier en fonction de tant de paramètres vraiment instantanés. Et on regarde ça, ce que Steve Reich a développé, qui est vraiment une partition dans une rigueur parfaite et qui se propose à l'interprète comme étant une restitution de ce que la partition est stricto sensu.
0: Mais ça veut dire que vous avez quand même réécrit la partition pour avec les musiciens de l'ensemble
2: Musique Nouvelle.
0: Alors
2: on n'a pas changé de notes.
0: Bien sûr.
2: Elles sont là. On a annoté toutes sortes de choses qui étaient à la fois des propositions des musiciens et surtout des instigations de Terry Riley lui-même qui, dans le moment, les choses se passent. Oh, à ce moment-là, ce serait chouette que... Parce que c'est un improvisateur phénoménal dans ce concert. Il jouait encore des concerts, un moment d'improvisation au piano. Pianiste fabuleux qui a une espèce de... il joue de ses mains comme s'il s'agissait d'un orchestre. Donc on a là l'impression que se crée un modèle polyrythmique alors qu'il n'a que deux mains. Et donc l'instant est l'instant absolu de la musique, c'est-à-dire cet instant dont on ne peut pas préméditer ce qu'il sera, mais on peut souhaiter ce qu'il sera. Et ça, c'est le miracle de la musique qui se fait en temps réel, avec des musiciens et un public, et où il y a une grâce de la réalisation qui laisse l'instant, qui laisse le temps s'ouvrir. C'est pas pour autant que la musique de Steve Reich ne laisse pas cette possibilité au public d'entrer dans une dimension hypnotisée et dépassant le temps horloger. Ce sont deux stratégies différentes.
0: Alors on va écouter les premières minutes de cette réalisation de 2017 à Bruxelles.
2: Merci.
0: Donc de Thread on the Trail.

0: C'était Gagarin Riley à la guitare et vous-même, Jean-Paul Dossi au violoncelle, on ne l'a pas dit. Extrait donc de Thread on the Track. J'aimerais bien le mettre en vis-à-vis avec une phrase de Lamont Young d'un texte qui s'intitule Lecture 1960. Le problème avec la musique du passé est que dans la plupart des cas, l'homme a voulu faire face au son ce qu'il voulait qu'il fisse. Si nous voulons vraiment tirer un enseignement des sons, il me semble qu'on devrait attendre des sons qu'ils soient des sons plutôt que d'essayer de les forcer à faire des choses qui relèvent principalement de l'existence humaine. Si toutefois nous allons vers les sons tels qu'ils existent et voulant en faire l'expérience pour ce qu'ils sont, c'est-à-dire une autre sorte d'existence, alors nous pourrons en apprendre quelque chose de nouveau. Lamont Young aide à entendre Terry Riley en tant qu'il nous sensibilise à ce que les sons nous font accéder à une autre sorte d'existence.
1: Oui, sans aucun doute. Le son est vraiment le médium par excellence qui peut nous permettre de nous soustraire au poids de l'existence, à nous soustraire aussi au temps horloger, hein, qui est, comme le disait le grand Jacques Brel, tic-tac qui dit « je vous attends », de sortir de cet impératif de chaque vie, dès le lever jusqu'au coucher, d'être dans une temporalité d'une certaine manière qui nous afflige. Et donc le son nous extrait de cela, le son par nature. Le son n'est dans aucune dimension temporelle ou spatiale de la vie. Il est dans une vie qui nous amène à la vie plénière, je pense. Pour autant, effectivement, et là, c'est Lamont Young a été obsédé par cela, que nous soyons dans une disposition d'écoute, hein, particulière. Alors, est-ce que la musique crée cette disposition d'écoute, ou bien est-ce que c'est nous qui créons à travers notre disposition d'écoute une musique qui ait un effet de feedback? En tout cas, dans cette école-là, Lamont Young et Pauline Oliveros, avec qui j'ai aussi beaucoup travaillé, ils ont conçu une idée que la musique devait susciter et être le réceptacle du deep listening, hein, d'une écoute profonde. Et cette écoute profonde, je pense qu'elle ouvre alors un champ de modalités d'état de conscience infini. Et tous ces compositeurs qu'on vient d'évoquer, d'une certaine manière, nous offrent cela. Et puis, au-delà d'eux-mêmes, dès lors que nous-mêmes nous nous mettons dans cette disponibilité d'esprit à une écoute profonde, alors tous les stimuli auditifs deviennent des occasions. Des occasions d'ouvrir notre temple intérieur à l'infini.
0: Sur le deep listening de Pauline Oliveros, je renvoie à l'épisode intitulé « Méditer » de Métaclassique. Jean-Louis Talon, on parlait à l'instant du temps horloger. Il semble que celui de Lamont Young ne soit pas tout à fait le même que celui de Terry Riley. Ils étaient un peu en déphasage chronologique parce que Lamont Young était allé jusqu'à tester une vie sur 27 heures plutôt que 24.
2: Ah, mais
0: là où Terry Riley est resté sur 24, c'est
2: oui.
0: ça
2: oui, non, mais c'était une vie qu'il a appliquée, enfin, qu'il applique toujours, à ce que je sais. C'est-à-dire qu'effectivement, il vit sur 27 heures.
0: Ça veut dire quoi? Ça veut dire qu'il...
2: C'est-à-dire que par rapport à des gens qui vivent sur 24 heures, c'est un problème à partir du moment où...
0: Ils se couchent toujours 3 heures plus tard que la veille.
2: C'est-à-dire que non, tout se décale. Et tout se décale au fur et à mesure, parce que 27 heures, 27 heures, 27 heures, tout se décale par rapport à ceux qui vivent sur 24 heures. Et effectivement, alors j'imagine que vous faites référence à ce que je
0: oui,
2: raconte à un moment donné sur Terry Riley, qui a travaillé... assez brièvement finalement avec Lamont Young et qui s'est arrêté parce qu'il avait envie de passer à autre chose pour lui-même, mais parce que aussi ce rythme de vie, mais voilà, qui n'est pas sans rapport avec la musique, ce rythme de vie imposé par Lamont Young ne convenait pas malgré tout à Terry Riley qui...

0: modeste, peut-être exception faite de Steve Reich, peut-être. Mais Terry Riley, c'est d'une famille de cheminots. Et Lamont Young, ses parents vivaient dans. Ils étaient. Mormons, je ne sais plus exactement, mais enfin, en tout cas, ils n'étaient pas dans la musique du tout.
1: Alors, voilà. Vous avez employé le mot minimalisme. Vous faites attention dans votre livre à ne l'employer pas avant la page 163, c'est-à-dire quand même assez tardivement, parce que justement, on a parfois vu du 21e siècle une distorsion de perception de ces démarches, parce qu'elles ont été donc qualifiées au début des années 70 comme minimalistes, ce qui n'est pas la motivation première.
0: Non, pas du tout. Ça, c'est l'histoire qui fait et la critique qui raconte les choses a posteriori. Ce qui est intéressant, c'est d'écouter les, entre guillemets, les minimalistes eux-mêmes évoquer cette terminologie, qui ne récusent pas forcément, hein, ils ne sont pas en opposition, mais ils n'y voient pas forcément ce que les critiques y voient eux-mêmes. Quant à Terry Riley, c'est quelque chose qu'il n'a quasiment jamais employé, disant même que lui ne se considère pas comme étant un musicien minimaliste. Et quand on regarde ses œuvres, Renaud Machard d'ailleurs le dit assez bien dans son ouvrage,
1: c'est sur un petit livre qui s'appelle La musique minimaliste,
0: voilà,
1: sur le sud-ouest.
0: Absolument, Terry Riley appartient au minimalisme, on va dire deux, trois ans peut-être, parce que stricto sensu, effectivement, une pièce comme Incy s'inscrit complètement dans le minimalisme. Elle en est même, selon Célestin de Liège, même s'il le voyait de manière un petit peu négative, mais des gens comme Pierre Jarvis-Denig voyant Incy comme étant l'hymne fondateur du minimalisme.
1: Oui, ce qui est une définition du minimalisme qui passe par la répétition. Renaud Machard dit à quel point c'est pas complètement aligné. On pourrait imaginer un minimalisme non répétitif.
0: Absolument.
1: Mais ce qui fait que Morton Feldman a été comme évacué de cette histoire, curieusement.
0: Tout à fait. Mais il y en a d'autres. Et même sur certaines formes, le sérialisme pourrait parfois
1: être une forme de minimalisme.
0: Oui, il y a quelque chose qui n'est pas complètement. Mais après, la question de la pulsation. Et la question de la répétition systématique, la question du rythme, là pour le coup, caractérise davantage ces musiques minimalistes.
1: Ouais. Jean-Paul Dossi.
2: Oui, la question du rythme, de la pulsation et de la consonance. Là, ça fait une ligne de démarcation entre éventuellement ce qu'on pourrait chercher chez Webern comme étant du minimalisme. Mais non, la consonance là revient grâce à eux, en tout cas dans cet aspect du territoire états-unien, mais aussi du territoire soviétique à l'époque où effectivement on va préserver cette grande triade sacrée de la musique, à la fois consonance, donc harmonie, mélodie et rythme, qui reviennent d'une autre façon, mais qui reviennent parce que ça répond à un appel fondamental de l'attente de toute écoute.
1: Vous, en Belgique, Jean-Paul Dessus, vous avez côtoyé les maximalistes ?
2: J'en ai fait partie. Oui,
1: c'est quoi cette histoire?
2: C'était un groupe fasciné par effectivement les Quatre Mousquetaires et d'autres influencés par eux et qui voulaient ajouter une petite dose que Bang on the Can a fait à peu près à la même époque, ou en tout cas a commencé à le faire, à savoir aussi l'écoute d'une génération postérieure à celle de Terry Riley, de Steve Reich, qui ont écouté du jazz, qui ont écouté Ravi Shankar, mais le rock n'était pas encore à la place qu'il a eu après, en tout cas la musique très électrique, la musique diffusait une puissance sonore qui n'existait pas encore à l'époque. Et donc c'était un peu l'idée de vouloir retrouver donc ces fondamentaux d'une consonance, du déphasage, de tous ces ingrédients qui étaient bien installés dans quiconque s'intéressait à Steve Reich, à Phil Glass et aux autres. Et en même temps de donner une coloration en scène et par le son plus rock. Donc c'était, et ça a eu un grand succès de ce fait-là, de cet alliage un peu presque contre nature de deux mondes.
0: Et la consonance rock, d'ailleurs, Phil Glass l'a poussé peut-être un peu plus. C'est lui qui l'a poussé le plus, non pas à l'extrême, mais qu'il a beaucoup employé avec la découverte de l'amplification, qui a fait partie du son du Philip Glass Ensemble.
1: Et ça, c'est un point commun très fort entre Riley et Steve Reich, c'est que leurs influences ne sont pas que savantes. Il y a aussi bien le jazz que la musique indienne, que le Sacre du Printemps, dont ils n'ont pas la même écoute.
0: Si on se réfère au Sacre du Printemps, c'est par l'intermédiaire de critiques qui ont vu dans Incy quelque chose de similaire, je veux dire, au Sacre du Printemps. Une pièce qui va déroger à la règle complète, effectivement, alors notamment par rapport à ce que rappelait Jean-Paul Dessis sur la consonance, qui était la chose la plus honnie à cette époque. Et cette distinction se voyait à la fois aux États-Unis, mais pas seulement, je veux dire, en Europe, en France. Dans le livre, je rappelle ce qu'en dit Philippe Hersan, qui lui aussi a redécouvert la consonance. Je veux dire, ce qui est important de rappeler, c'est qu'effectivement, les minimalistes, mais il n'y a pas que les minimalistes qui ont redécouvert cette consonance. Et le

0: le retour à la mélodie. Bon, Hersant, au conservatoire, au CNSM de Paris, disait que toute consonance était absolument
1: proscrite
0: et critiquée immédiatement.
1: Qu'est-ce que vous pensez, Jean-Paul Decide, de cette phrase de Michael Nyman à propos de Terry Riley, ce n'est pas un compositeur qui improvise, c'est un improvisateur qui compose.
2: Oui, c'est une très très belle phrase. Alors c'est évidemment au-delà du jeu de mots, au-delà de la pirouette, il y a la consubstantialité chez un compositeur comme Terry Riley, comme peu d'autres, hein, de l'improvisation et de la composition comme un phénomène unitaire. Je pense que de toute l'histoire de la musique, jusqu'à peu près au milieu du XXe siècle, tous les compositeurs, si on prend l'âge classique, l'âge romantique et la modernité de la première moitié du XXe siècle, étaient des interprètes, étaient des instrumentistes, étaient des personnes qui étaient à même de créer de la musique sous leurs doigts. Et puis alors, il y a un taylorisme appliqué à la musique qui se développe à partir des années 50, où on va avoir une génération de compositeurs qui ne sont plus instrumentistes, en tout cas qui ne réclament plus la posture de l'instrumentiste et qui ne jouent plus sur scène, qui ne poussent pas la maîtrise de instruments très loin, et puis des petites mains extraordinaires, très éloquentes et très virtuoses, qui vont se mettre au service d'une pensée de plus en plus complexe de la musique, mais qui de plus en plus s'éloignent du pétrin dans lequel il faut aller mettre les doigts, le corps, pour vraiment être là où le son se fait. Il se fait avec le corps, le son, même si on manipule des bandes magnétiques, c'est le corps qui, d'une certaine manière, est en interaction, en consubstantialité, encore une fois, avec la matière sonore.
0: Et ça, c'est effectivement, ça, c'est quelque chose qui était très spécifique des minimalistes, parce qu'ils ont, ce sont tous des compositeurs instrumentistes, musiciens.
1: Ah oui, engagés dans l'exécution.
0: Engagés dans l'exécution pour des raisons d'abord d'ordre pratique, c'est que, comme je le disais tout à l'heure, ils n'avaient pas d'orchestre pour eux. Il fallait donc qu'ils fondent leur propre ensemble, ce qui s'est passé pour Steve Reich and the Musicians et le Field Glass Ensemble. Terry Riley, c'était avec les musiciens qu'il pouvait trouver sur son parcours. Et puis aussi, c'était l'importance du jazz, c'est que tous ces musiciens venaient du jazz. Et le jazz, par définition, c'est l'improvisation, c'est de la musique qui se fait sur scène et avec l'engagement du corps. Et ça, pour le coup, Steve Reich, Terry Riley, Field Glass ont tous eu cette expérience de découvrir des musiciens de jazz sur scène, le bebop, Field Glass quand il était jeune étudiant, Steve Reich, Terry Riley. Field Glass dit très bien que pour Einstein on the Beach, la fameuse pièce qui s'appelle The Train, il n'aurait jamais pu la composer s'il n'avait pas entendu Lenny Tristano. Et ça lui est venu des années après en réécoutant Lenny Tristano en disant « Mais bien sûr, Train vient de là, en fait. »
1: Comment évolue leur discours? Parce que Riley le fait juste avant ses 30 ans. Mm-hmm. Là, il a un peu plus de 90 ans. Sur les 60 ans qui se sont passés, comment est-ce que le feuilleté des discours sur cette œuvre, par exemple, s'est un peu dévié peut-être du point de départ dans la façon d'en parler?
0: D'abord, le point de départ, c'est qu'il y a eu un article signé Alfred Frankenstein qui écoute la deuxième exécution de Insi et qui dit tout de suite que c'est un chef-d'œuvre, que c'est une pièce musicale absolument extraordinaire. Et ce que l'on peut quand même noter, c'est qu'il n'y a jamais eu de critique à rebours de cette exécution et de cette création, en fait. C'est reconnaissant quand même que Insi, comme ce sera le cas pour SCNC and the Beach ou pour Music for 18 Musicians de Steve Reich, que ce sont des pièces majeures dans l'histoire de la musique. Alors, il est évident que Insi a ceci de particulier, que ça a été la première avant celle que je viens de citer, c'est-à-dire Einstein on the Beach vient 10 ans après, Music for 18 Musicians également. Donc, il a été, Terry Riley est un pionnier à ce niveau-là, et il est reconnu comme étant pionnier dans le mouvement, mais dans l'histoire même de la musique. Et je ne crois pas que le discours et la réception aient changé depuis ce temps-là. La difficulté, c'est que, et je comprends effectivement la réaction, en tout cas le sentiment de Terry Riley presque 50 ans après, c'est de dire « Insi, ça va bien, mais j'ai fait d'autres choses.
1: Ouais. »
0: Et c'est la difficulté de ces compositeurs qui très tôt font des pièces majeures. Et c'est le cas aussi de Gavin Bryars, qui avait son « Jesus Blood Never Fail Me Yet », c'est, comme je dis souvent, l'arbre qui cache la forêt, c'est-à-dire qu'on le ramène toujours à Jesus Blood, on le ramène toujours à The Sinking of the Titanic. Il a composé tellement de choses depuis, et c'est également le cas pour Terry Riley. Mais ce sont Ils ont fait des carrières complètement différentes. Ce sont des gens qui ont sans doute, au niveau des mass médias, n'ont pas eu le même parcours que des gens comme Phil Glass, par exemple, qui a fait la musique de film, qui a fait, etc., beaucoup, des opéras, dont on a entendu plus d'œuvres que Einstein on the Beach ou d'autres, etc. Mais Terry Riley, depuis 1964, a un parcours musical très, très, très varié et très, très changeant, en fait.
1: Jean-Paul Decy, dans votre propre musique, parce qu'on ne l'a pas encore dit, mais vous êtes aussi compositeur, il y a quelque chose de répétition à carrure différente, c'est-à-dire vous faites de ce qu'on raconte depuis une heure aussi un matériau de travail dans votre écriture.
2: Oui, immanquablement, tout compositeur est constitué parce qu'il a aimé, parce qu'il a joué, parce qu'il a entendu. C'est vraiment la matière constitutive d'un acte compositionnel, c'est tout ce qu'on a entendu, c'est tous ceux qui nous ont précédés et auxquels il faut toujours apporter beaucoup de gratitude. Et effectivement, les minimalistes américains ont fait partie de personnes qui ont beaucoup compté à une époque de ma vie. Et donc, immanquablement, il y a eu une espèce de perméabilité jusqu'en les strates les plus profondes de mon être musicien. Mais il y a eu d'autres territoires qui m'ont profondément aussi nourri. Notamment, je l'ai évoqué brièvement tout à l'heure, c'est celui de ceux qui, dans l'espace culturel soviétique, ont apporté aussi un renouveau incroyable. Et là, plutôt, je dirais, de la capacité de retrouver une expressivité, une émotionnalité perdue dans l'avant-garde européenne. Je pense donc à Schnittke en particulier, à Silvestrov, à Gubaidulina et bien sûr à Arvo Pärt, hein, qui avec des moyens très différents constituent aussi les quatre mousquetaires peut-être d'un territoire musical qui a osé, à travers un renouvellement pour Arvo Pärt, par exemple, du chant grégorien, de la polyphonie franco-flamande, apporter un renouvellement de la capacité à émouvoir aussi, à être dans quelque chose qui n'est pas seulement esthétique, mais qui a aussi une éthique, c'est-à-dire qui vient au service du fait que nous soyons affamés dans la culture avant-gardiste de quelque chose qui parle à notre cœur. Et donc les deux ensemble, je crois, ont constitué chez moi des espaces de soulagement par rapport au chemin que j'ai fait dans l'apprentissage de l'avant-garde des techniques et du savoir de la musique européenne sérielle et post-sérielle, dans laquelle je me sentais pas du tout moi-même, un peu à la manière de Philippe Hersant. Et nous étions invités à adhérer à quelque chose qui ne nous correspondait pas. Et puis alors, il y a un troisième territoire, c'est celui de Giacinto Scelsi, c'est-à-dire quelqu'un qui a fait du son le territoire plénier du chemin musical. C'est-à-dire le son contient la musique, c'est pas la musique qui contient le son. Et donc, il s'agit de s'immerger, de plonger à l'intérieur du son pour vivre une expérience mystique. Et à travers lui, finalement, tout le mouvement spectral français vient de Scelsi, hein, pratiquement de façon historique. Ils sont tous allés le voir quand ils avaient eu le prix de Rome pour aller à la Villa Medici. Ils sont tous allés faire le pèlerinage chez Scelsi et recueillir quelque chose qui va devenir la pensée spectrale à travers Scelsi, qu'il n'avait pas conceptualisé, lui. Hein. Il n'avait pas besoin de ça. C'est un peu comme Terry Riley. Il n'avait pas besoin d'entrer dans un système. Surtout pas. C'est des personnalités qui doivent se préserver de tout système pour être pleinement eux-mêmes. Mais effectivement, il y a du défaut. Il y a aussi d'une certaine manière, c'est merveilleux cet extrait où la gradualité d'un processus est ce que l'on entend dans la musique. Ça aussi, ça manquait terriblement à partir de la seconde moitié du XXe siècle dans l'écoute de la musique. On était comme rendu épars et éclaté par une musique qui elle-même ne supportait pas l'idée d'une continuité, d'une progression, de quelque chose, d'une prévisibilité aussi. Cette notion de la prévisibilité qui doit être jugulée par effectivement ce qui n'appartient pas à ce règne-là. Tout ça appartient à la musique depuis de tous les temps. Et puis à un moment donné, à partir de la seconde école de Vienne, on s'est dit que tout ça appartenait à une vieille histoire.
1: On va se quitter avec un extrait de votre concerto con piano. J'ai une dernière question, c'est que donc c'est une création de 2025.
2: Oui.
1: Vous le faites en 8 ans après avoir travaillé avec Terry Riley. Oui. On va entendre une sorte de jeu de déphasage aussi, sauf que du point de vue de l'écriture sur partition, c'est pas construit du tout de la même façon, puisque là vous avez fait comme le fait un compositeur disons classique, un conducteur avec des parties alignées. Les les unes aux autres.
2: Oui, oui. Je pratique l'improvisation, mais jamais dans mes compositions, il n'y a pas d'improvisation. Et donc, effectivement, c'est une partition...
1: tout ce qu'il y a de plus écrit.
2: Tout ce qu'il y a de plus écrit.
1: Et synchrone.
2: Et qui doit être dirigé parce qu'effectivement, dedans, il y a des processus de déphasage, d'une certaine manière. Mais ce n'est pas ce qui constitue l'œuvre. Ce qui constitue l'œuvre, je crois, c'est, à la manière de Terry Gralley, c'est de parvenir à faire advenir, à travers le calque d'une partition qui est très contenant, quelque chose qui est bien au-delà de ce ressort-là, qui est de chercher en moi une dimension d'adhésion à un grand mystère que les musiciens pourront rendre eux-mêmes mystérieusement et qui va faire que la musique va de nouveau être cet endroit où nous allons quitter les rives de la vie matérielle pour entrer, à l'invitation de Charles Baudelaire, je mets à la voix, la musique me prend comme une mère. Et c'est cette instigation-là que je cherche à réaliser dans le processus musical.
1: Et c'est Franck Bralley qui est au piano et l'ensemble Musique Nouvelle sous votre direction, Jean-Paul Dessy, dans votre concerto con piano. Merci beaucoup, Jean-Paul
2: Dessy. Merci infiniment.
1: Merci Jean-Louis Talon. Et merci à la médiathèque musicale de Paris, Christiane Dapierre, d'avoir accueilli l'enregistrement de cette émission.

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0: bonjour, bien le bonjour. On va faire le petit tour du château pour aller essayer d'aller voir un petit peu, comprendre les choses. D'humour. Donc je vais parler un peu de moi et surtout parler de ce que je fais. 1, 2, 3, 4, 5, 6, c'est parti.
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0: aujourd'hui. On est à Joyeuse, en Ardèche, au musée de la caricature et du dessin de caricature de presse. Je suis avec le chevalier du trait d'humour, le chevalier du cèpe ardéchois.
1: Ah, je sais plus où me mettre.
0: Et également le chevalier de la plume ardéchoise.
1: Exactement.
0: Monsieur Roland Ours.
1: Voilà.
0: Bonjour Roland.
1: Bonjour, bonjour, bonjour à tous.
0: Alors on est ravis d'être avec toi. Toi, tu es dessinateur de presse. Tu as eu une magnifique carrière et tu l'as toujours, puisque tu as travaillé pour les plus grands presses d'actualité.
1: Hebdomadaires.
0: Hein, hebdomadaires. Que ce soit l'événement du jeudi.
1: Le premier, ça a été l'événement du jeudi, qui est devenu Marianne plus tard. Mais j'ai laissé un peu ma griffe dans d'autres, comme le Nouvel Observateur ou l'Express ou d'autres. Mais surtout l'événement du jeudi et Marianne, dans lesquels j'ai pris vraiment un plaisir fou de dessiner l'actualité. Avec toujours cette dose d'humour qui est quand même le moteur des choses.
0: Et tu as même été dans des pays européens, à El País en Espagne, l'Hebdo en Suisse, et même au-delà des frontières européennes. Comme quoi l'humour, ça dépasse toutes les frontières. Tu es même allé jusqu'au Liban.
1: Et oui, ça, par un concours de